0: Ce chanteur marseillais vient de sortir son premier album, Accoudé au bord du monde. Voilà que je suis. Renaud Lemans, un coup de cœur, ici Provence.
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2: Adieu Balen et adieu à toutes. France, une question.
3: Ah.
2: Coussiba, bapla la santate.
3: Bapla.
2: Ouais, bon. Si je vous pose cette question, c'est parce que le pitchou de mes voisins bat atalatal.
3: Ah.
2: Anna, atalatal, c'est aller coussi, coussa. Donc il pourra aller mieux bas, atalatal. À quoi fait maille d'une journée que le pitchou del Bézi qui te passe des toussis. Ça fait plusieurs jours que le pitchou de mes voisins n'arrête pas des toussi. Alors, votre avis, qu'est-ce que ça signifie le verbe toussi en occitan?
3: Ce serait pas tousser?
2: Eh oui, bravo, bravo, bravo. En effet, en pays tousain, c'est dit toussi, autre prononciation, mais tussi, c'est de brembal au verbe tufega, sans oublier le verbe tufega pour dire également tousser. Alors, mais le pauvre drôle, vous pouvez dire que toussi, ce qui conne. Alors, le pauvre drôle, c'est-à-dire le pauvre garçon, je peux vous dire qu'il tousse quelque chose. Et quand quelqu'un tousse bruyamment, on dit en Gascogne toulousaine que toussi, comme une tibao.
3: Qu'il tousse comme un cheval.
2: Mais oui, oui, ah c'est bon quand une personne pousse très très fort. C'est pas dit les tabés qu'est toussis comme une tambour. Ouais, comme un tambour, là aussi, c'est assez imagé.
3: Oui.
2: Ou encore qu'est toussis comme une asclaire. Une asclaire, qu'est jaco? Eh bien, c'est quelqu'un qui fend le bois et qui tousse fort, Macarel, et qui frappe fort comme un forcené. La toux se traduit en occitan par la tousse, le toussimène, le toussite, et dans certains endroits de la Gascogne, la toussiquaire. Alors, concernant le pitchou du voisin, nous n'y a mal que nous n'ajons remède. Il n'est pas de mal sans remède. Une bonne sirop, et c'est la garite, un bon sirop, il sera guéri.
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4: La nature.
5: Aux gens qui habitent à côté.
6: Maman, je sais pas, mais il y a monsieur le maire. Dans son prénom, il y a le maire. Bah, il y a la mère. Du coup, bah, moi, du coup, je pense que c'est Ali.
7: Ah, tu penses que monsieur le maire est le propriétaire de la mer?
6: Oui.
7: Et comment on appelle les habitants de la mer?
6: C'est ceux qui habitent dans les îles.
7: Et est-ce que vous savez combien elle mesure, la mer? Est-ce que vous savez jusqu'où ça peut descendre?
6: 60 mètres? 3 kilomètres?
5: 100 mètres? 200 plus, plus, plus,
7: plus, plus, plus, plus. Quels sont les animaux qui vivent tout dans le fond, tout dans le fond, tout dans le fond de la mer?
6: Une raie? Une pieuvre? Une tortue? Les étoiles de mer? Les corails? Les requins? Les poissons?
8: Et avec ceci?
9: Oui!
8: Ce sera tout?
9: Non!
8: Ce sera tout? Ce sera tout?
9: Non!
8: Ce sera tout?
9: Non,
8: ce sera tout,
9: non,
8: ce sera tout.
7: Comment ils font pour voir?
6: Ils ont une vision plus adaptée dans l'eau.
5: Ils ont des gros yeux.
7: Mais des fois, il fait vraiment très nuit. Hein, vous avez vu des images, des fois?
6: Non, parce qu'en fait, il y a des poissons qu'ils ont une antenne où il y a une petite boule qui fait de la lumière.
7: Mais ils n'en ont pas tous. Alors comment ils font les autres, ceux qui n'ont pas de lampe?
6: Ils s'approchent d'eux et du coup, ils voient.
7: Tu penses qu'en fait, il y en a qui ont des lampes et ceux qui veulent voir, bah, ils suivent ceux qui ont des lampes?
6: Ouais.
7: Et quel est le plus gros des animaux, selon vous, qui vit sous l'eau, tout dans le fond de l'eau?
6: Une pieuvre. Des grosses pieuvres. Des baleines. Une grosse, grosse, grosse baleine. Un requin. La barrière des corails.
7: C'est quoi la barrière de corail?
6: Bah, ça permet pour pas que les requins aillent manger ceux qui sont après la barrière.
7: C'est comme une clôture, en fait?
6: Un peu. C'est comme un filet dans l'eau, et c'est pour que les gens ils se baignent dedans, et pour pas que les requins ils mangent les gens qui se baignent.
7: Parce que les requins, ça mange les gens?
5: Les requins, c'est méchant, donc moi, je pense que oui.
10: Des fois, je regarde des vidéos de requins, et du coup, et ben, je vois où des fois, ils en mangent des gens, et je pense que c'est très, très, très méchant.
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0: Il donne de la profondeur avec cette grande allée et ça donne encore plus de valeur et d'importance à cette belle maison. C'est vraiment une mise en scène architecturale. Le premier portail semble suffisamment large pour qu'un petit véhicule y passe. Le deuxième est tout petit, mais ça donne cet effet de longueur.
1: Pourquoi on appelle aussi ce jardin le jardin lapidaire ?
0: Parce que autour de nous, il y a plein de pierres. Alors ce sont toujours des pierres anciennes qui sont là pour témoigner de l'histoire d'Ahun. C'est un peu comme un musée à ciel ouvert qui nous raconte l'histoire d'Ahun depuis l'époque gallo-romaine, Acitodunum à l'époque, jusqu'à nos jours. Jacques Lagrange, il a acheté dans les années 90 cette maison et à sa mort, sa compagne a légué le jardin à la municipalité et elle a demandé à ce que ce jardin devienne un jardin lapidaire, donc un jardin souvenir, historique, promenade. Jacques Lagrange, c'était un artiste. Alors, il n'était pas creusois d'origine, mais il a beaucoup aimé la Creuse. Il est venu ici pour aller auprès de Jean Lursa faire des tapisseries à Aubusson. Il était peintre, il était cartonnier, il était grand collectionneur. C'est aussi pour ça qu'il voulait une grande maison. Il collectionnait les horloges de gare, les enseignes de magasins. Ça prend beaucoup de place. Il a contribué à l'architecture. Enfin, c'était vraiment un artiste avec plusieurs facettes. Et il aimait se trouver ici, dans la Creuse, dans cet espace très naturel, avec une histoire riche. Alors, je vais te dire mon coup de cœur. Et en regardant bien la frise végétale qui est là sur le pignon, on va le trouver ce cœur. Il est en bas, à gauche, il est très stylisé. C'est vraiment un motif que Jacques Lagrange utilisait beaucoup dans ses tapisseries, dans ses peintures. Donc cette frise, elle représente une branche. Il l'avait dessinée pour illustrer le poème d'un de ses amis, Eugène Guivic. Et ce poème s'intitule « Temple du Merle ».
1: Marie-Ève.
2: Et Geoffroy.
1: Notre fille prend des cours de piano juste à côté. En attendant son cours, on aime bien se promener ici, oui.
2: Il y a des urnes funéraires. C'est un petit site archéologique. C'est sympa, puis il y a de jolis des petits buis qui sont bien taillés. C'est un joli jardin.
1: La prochaine fois que vous passez par le jardin Jacques Lagrange, jetez un œil à ce petit cœur sur la façade.
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1: Je marche à côté d'une jeune femme qui est habillée vraiment très rétro.
2: Bonjour.
1: Bonjour. C'est très joli votre tenue.
2: Merci beaucoup.
1: Vous me parlez un peu de votre inspiration ?
2: Oui, en fait, je m'inspire énormément de la mode des années 20, 30 aux années 60. Et j'aime porter donc des pièces d'époque et des pièces aussi de belle qualité avec de la bonne matière. Donc on en parle justement à l'instant.
3: On parlait de l'importance des belles matières et elle me parlait de son manteau qui est en laine et cachemire et qu'elle avait trouvé pour quelques euros au fripe.
1: Et puis, si je peux me permettre, il y a aussi un côté par conséquent très féminin.
2: Oui, aussi. Ouais. Bah, j'aime énormément tout ce qui touche à la féminité. Je trouve que c'est quelque chose de très beau. De pas en avoir honte, en fait. Je pense qu'il y a une espèce de honte de la féminité qui s'est développée. Je l'ai remarqué très tôt, même quand j'étais au collège. Et simplement, les choses féminines étaient vues comme moins bien, comme moins intéressantes, moins intelligentes. Et on va dire que le vêtement n'est pas une personnalité à proprement parler, mais le vêtement sert à sublimer. Et la féminité, je trouve qu'elle sublime tout le monde, même parfois les hommes aussi.
1: Et vous ?
3: Moi, je pense que la féminité, moi, avant, j'ai jamais porté de pantalon avant mes 20 ans. Donc au collège, j'étais souvent assez moquée. Bon, je pense qu'on a eu un peu le même parcours, mais j'étais souvent assez moquée parce qu'on me disait que soit j'essayais de faire trop fille, soit j'essayais de faire un peu nunuche, etc. Il y avait un peu cette haine de tout ce qui touchait aux filles. C'était souvent un peu décrié, on disait ah mais ça c'est un truc de fille, et du coup il y avait cette tendance à vouloir être pas comme les autres filles et à vouloir se démarquer, et du coup maintenant c'est bien quand on a dû de pouvoir l'assumer et puis de trouver des copines aussi où on peut l'assumer.
1: Oui, oui aussi.
3: Ça aide beaucoup.
1: Est-ce que pour terminer on pourrait tenter une petite description?
2: Bien sûr. Alors je porte un très long manteau marron avec un béret assorti, une robe longue à carreaux marron également avec une ceinture en cuir toujours marron, une chemise ancienne à col, alors je ne sais pas si on la voit bien, mais blanche, des gants
1: dentelle.
2: Oui.
1: Dentelle, des gants magnifiques,
2: des gants je crois qui datent des années 70, marron et beige, chaussures aussi des années 70 marron, un maquillage donc un rouge à lèvres couleur brique et les yeux assortis dans des tons marrons également.
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5: Arnaud Fromage, bonjour, bonjour.
6: Bonjour, bonjour.
5: Oh, ça fait beaucoup de bonjour, dites-moi. Bon Arnaud, aujourd'hui, quand le général de Gaulle vient en Franche-Comté?
6: Eh bien, il se passe toujours quelque chose. D'autant qu'il y est venu plusieurs fois dans la région, trois fois déjà à l'automne 1944 pour préparer la libération de Belfort, lors d'une réunion secrète avec le général Delattre de Tassigny et Churchill au château de Montalembert, à Mèche, après la libération. Ensuite, quand de Gaulle est venu saluer les villes libérées, Besançon, Morteau, Grandcombe, Châteleux, mais ce n'est pas la dernière fois que de Gaulle va venir dans la région. En 1959, sur la route qui le mène en Alsace, il en profite pour aller faire quelques petites pauses dans le territoire de Belfort. À chaque fois, le grand homme descend de sa déesse noire et passe quelques minutes à discuter avec les habitants, stupéfaits de voir le général en vrai dans leur commune. À Rope, Saint-Germain, Felon, La Chapelle-sous-Rougemont, La Rivière, Fontaine, Foussemagne et à Angeau. Angeau, 206 habitants, où de Gaulle est accueilli par la foule dans l'unique rue ornée de drapeaux et de bandeaux bleu, blanc, rouge. Anecdote amusante, le village d'ailleurs, qui ne possédait pas autant de décorations, est allé les piquer chez les voisins de Delle.
5: Ah, bon, mais Arnaud, la grande tournée de Gaulle en Franche-Comté, c'était en 1962.
6: Oui, la tournée des Grands-Ducs même. Le 14 juin, il atterrit à la base aérienne militaire de Luxeuil, avant de se rendre à Vesoul, puis de filer vers Dole, à bord cette fois d'une Simca présidentielle. Ensuite, direction Arbois, puis Poligny, Lons-le-Saunier, où à chaque fois, il est accueilli en héros. Le lendemain, il continue sa tournée par le Haut-Jura, Saint-Claude, Morée, Morbier, Saint-Laurent, Grandvaux, Cise, un petit quart d'heure à Champagnole, et ensuite direction Équevillon, Onglières, Plénise et Sanzeau, avant de remonter dans le Doubs, un discours à Pontarlier, à Besançon. Bref, le marathon présidentiel se termine le 17 juin dans le territoire de Belfort.
5: Et bah dis donc, et pendant toute la durée de ce périple, il a eu un problème majeur.
6: Oui, pendant ces quatre jours en Franche-Comté, le général de Gaulle ne s'est pas contenté de prononcer des discours et de serrer des louches. Non, il a bien fallu qu'il dorme aussi. Or, Charles de Gaulle est grand, très grand même, 1m96 au garrot. Donc les préfectures vont galérer à chacune de ces étapes pour lui trouver un paddock à ses dimensions. D'ailleurs, l'Élysée a fait réaliser en avance des lits sur mesure. Alors, pour la première nuit de sa visite à Vesoul, l'on apporte donc à la préfecture le lit spécial du général. Sauf que l'année 1962 est très tendue. C'est la fin de la guerre d'Algérie. Une partie des accords d'Évian est d'ailleurs négociée en secret au Fort des Rousses pendant ce voyage présidentiel. De Gaulle a échappé de peu à l'attentat du Petit Clamart, alors son service de sécurité est sur les dents. Ainsi, il lui déconseille de dormir à Vesoul même et préfère l'envoyer à la base aérienne de Saint-Sauveur, jugée plus sûre. Mais si les hommes et les véhicules ont pu faire le transfert, le lit, lui, eh bien, il est resté à Vesoul, dans les appartements du préfet. Et il y est toujours, d'ailleurs, parce que l'Élysée ne l'a jamais réclamé. Alors, l'histoire ne dit pas si De Gaulle a bien dormi ce soir-là, mais en tout cas, c'était pas dans un lit à sa taille.
5: Non, c'est certain, ça. Merci beaucoup, Arnaud Fromage, et puis à demain.
6: À demain.
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7: En Pays de Savoie, la place du village, c'est d'abord une émission de télé, c'est une grande communauté sur les réseaux sociaux et c'est aussi un rendez-vous quotidien sur votre radio ici, Pays de Savoie, avec Jean-Noël et Philippe de Paris. C'est l'heure d'une nouvelle histoire, quelque part en Savoie, avec vous Philippe, bonjour.
8: Bonjour Laurent, bonjour à toutes et à tous.
7: Ah, parmi vos rencontres, là vous êtes allé dans une étonnante série de Montémont.
8: Eh oui, on est allé à Montémont, c'est la direction de la Maurienne. Et on s'arrête justement dans le hameau de la Scie, au-dessus du beau village. Village de Montémont à 1300 mètres d'altitude. Et là, on rencontre Joël Gontier dans une scierie, mais pas n'importe quelle scierie, une scierie complètement dans son jus, une scierie d'époque. Et Joël nous dit, c'est une scierie qui a été mise en place par mon grand-père et je tenais absolument à la remettre en route. Elle a commencé à fonctionner en 1905. Elle a été créée de manière assez curieuse lorsqu'un village d'à côté a brûlé et comme on ne pouvait pas tout refaire, tous les toits avant l'hiver, il a fallu créer la scierie justement pour faire le bois, pour faire les chalets du village qui avait brûlé, vous avez compris.
7: D'accord.
8: Un bel exemple de solidarité à l'époque.
7: Et puis ce qui manque, il a été fidèle à la scie. Combien de temps il a mis pour la refaire?
8: Il a mis 4 ans pour la refaire de A à Z, un énorme travail. Aujourd'hui, cette scierie à l'ancienne marche parfaitement, c'est un véritable plaisir de l'avoir fonctionné. Elle fonctionnait autrefois à l'eau avec un petit barrage en amont, comme toutes les scieries, avec une conduite forcée bien sûr. Au bout de la conduite, il y avait une roue à aube, hein, comme autrefois d'ailleurs. Il fallait 12 heures pour remplir la retenue d'eau. Et à l'époque, on sciait, nous dit-il, tous les jours, y compris le dimanche, dès qu'il y avait de l'eau, on sciait. Et le torrent sur lequel se trouve la scierie a une particularité, il ne gèle pas en hiver. Je rappelle qu'on est à 1300 mètres d'altitude, c'est-à-dire qu'on peut travailler toute l'année.
7: Est-ce que cette scierie fonctionne encore aujourd'hui?
8: Absolument, Laurent, elle fonctionne toujours. Et si quelqu'un a besoin de couper un sapin pour faire quelques planches, aucun problème. Il nous dit aussi, Joël, qu'on fait des chevrons avec la charpente, et tout ceci se fait dans la plus grande convivialité. Or, c'est pas industriel, attention. Et Joël nous précise que c'est justement la scierie qui a donné le nom du village. La scie, mais ça, on s'en est
7: douté. Et est-ce qu'on peut la visiter?
8: Oui, on peut la visiter. Il y a même des touristes qui viennent la visiter, cette scierie, par l'intermédiaire de l'Office du Tourisme de la grande station d'à côté. C'est Saint-François-Longchamp,
7: que vous connaissez bien.
8: Et ça se fait durant l'hiver, un jour par semaine. Il y a même des touristes qui veulent repartir avec une planche, nous dit Joël. Joël qui montre aussi ses outils hein, pour aller chercher le bois, pour descendre dans la scierie à tous ces touristes. Et si vous passez un jour par Montémont, n'hésitez pas à vous arrêter. Demandez à Joël, il se fera un grand plaisir de vous montrer sa scierie à l'ancienne. Il est intarissable, il est passionné et passionnant.
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1: Voici Pauline Guillouche, hépato-gastro-entérologue à Nantes. C'est un médecin très suivi sur les réseaux sociaux. Elle y partage sa passion pour la médecine avec l'envie de la rendre simple, claire et accessible à tous. Mais comment devient-on hépato-gastro-entérologue ?
2: Dès la quatrième année de médecine, quand on passe en stage en fait, pendant nos études, moi j'ai été happée par le service de gastro-entérologie du CHU de Nantes, où j'ai fait toutes mes études et mon internat et mon clinica et quelques années de praticien hospitalier. Et c'est une rencontre avec les médecins, avec les seniors, avec nos mentors en fait. Et là, je me suis dit, ok, c'est vraiment cette spécialité que je veux faire.
1: Qu'est-ce que vous aimez le plus dans votre métier aujourd'hui, Pauline ?
2: Les rencontres avec les gens, le fait de les suivre. Comme je suis installée en libéral, je peux voir les patients des années et des années après. Donc en fait, je suis leur évolution. Je suis leur vieillissement aussi. Je suis leur petit parcours de vie, leurs accidents de vie parfois. Et ça, c'est en dehors, évidemment, de la consultation et de ce qui les amène. Mais c'est ça qui rend la relation hyper intéressante entre le patient et le praticien. Moi, je ne serais pas la même sans toutes les rencontres que j'ai faites depuis le début de ma carrière. J'ai toujours des histoires qui m'ont marquée, qui m'ont inspirée. Et bien sûr que c'est ces rencontres qui, aujourd'hui, font que j'ai envie de continuer ce métier.
1: Vous êtes présente sur les réseaux sociaux, Pauline, pour vulgariser un peu la médecine. Vous avez plus de 200 000 followers, donc 200 000 personnes qui vous suivent sur les réseaux sociaux. Ça veut dire que même les médecins doivent s'y mettre ?
2: Tous les médecins doivent s'y mettre pour contrer les fausses informations en santé, ça c'est clair et net. Donc oui, j'encourage chaque confrère et chaque consoeur à s'y mettre, c'est passionnant, c'est un autre terrain de jeu, on va dire, un autre terrain d'exploration que sont les réseaux sociaux.
1: Vous êtes surprise justement de l'intérêt qu'on porte à toutes les vidéos que vous pouvez publier, à tout ce que vous pouvez dire sur les réseaux sociaux ?
2: Bah, en ce qui concerne ma spécialité, je vois que le ventre effectivement intéresse les gens, probablement les angoisses. Donc ils sont allés chercher l'information ailleurs que sur mes vidéos. Et puis ils ont plein d'idées qui sont fausses. Et l'idée, c'est de se dire, revenez vers peut-être la parole du professionnel de santé. Donc j'essaye de les rattraper et peut-être de contrer effectivement ce qu'ils ont vu. Parce que ce qu'on sait, c'est que l'information fausse, elle diffuse de façon virale par rapport à une information vraie qui a beaucoup plus de mal à circuler. Donc c'est pour ça qu'il faut qu'on soit nombreux à apporter cette parole.
1: Qu'est-ce qui vous rend le plus fière aujourd'hui, Pauline ?
2: Waouh, c'est mes enfants, en fait. Et si on en revient sur le métier, c'est de pouvoir accompagner les gens dans la durée. Ça, c'est vraiment une grande fierté.
1: Avec Pauline Guillouche, la médecine sort des cabinets pour aller à la rencontre du public. Une approche pédagogique et humaine qui permet à chacun de mieux comprendre et de se réapproprier sa santé.
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3: C'est la Camille Minute, votre chronique de la joie et de la bonne humeur. Aujourd'hui, on va parler des red flags. Alors c'est quoi un red flag ? Un red flag, c'est littéralement un drapeau rouge. Dans la vraie vie, ça veut dire attention, danger, fuis, cours, ne réponds pas à ce message. Le red flag, c'est le petit signal que ton cerveau voit mais que ton cœur ignore, en disant « Non mais ça va, je gère, on va gérer ». Le red flag, c'est pas encore une catastrophe, c'est l'annonce de la catastrophe. C'est le teaser du film d'horreur. Il dit « Je suis pas jaloux ». Par exemple, si le mec il dit « Je suis pas jaloux », mais il connaît l'heure de ta dernière connexion avant tout le monde, il est jaloux, ok ? Si elle te dit « Ah mais moi je suis très cool », mais qu'elle fouille dans ton téléphone, même quand il est éteint, elle est pas cool. Un red flag, c'est pas un défaut, c'est un avant-goût du problème. C'est quand quelqu'un te dit « Ah, moi je suis comme ça » et que toi, au lieu de partir, tu réponds « Ah, bah parfait !» Non, fuis, cours ! Bref, les red flags, c'est simple. Si tu te dis « Ça va sûrement passer », eh ben ça passera pas. Voilà, c'est aussi simple que ça. Alors maintenant, ce que je vais faire, c'est que je vais vous lister, parce que l'être humain va toujours trop loin, des red flags vraiment exagérés, des red flags qu'on voit sur les réseaux sociaux qui sont vraiment... ça va beaucoup trop loin. Une fois, j'ai vu une vidéo, il y a une nana, elle a sorti « Moi, j'ai un red flag. Mon red flag ?» C'est les mecs qui tiennent la barre du métro dans le métro. Donc maintenant, en fait, il faut choisir entre tomber par terre ou être célibataire. Il y a un mec, il a dit, une fille qui finit son assiette, c'est un red flag. Frérot, elle a juste faim. Hein. C'est pas toxique, c'est la dalle, ça s'appelle. Après, il y a des red flags. Il y a quelqu'un qui dit, moi, mon red flag, c'est quelqu'un qui met son réveil à 6h du matin, même le week-end. Excuse-le d'être pauvre, hein. Il veut bosser, ce monsieur-là. Il y a quelqu'un qui a dit, voilà, moi, mon red flag, une personne qui aime l'eau plate. Donc en fait, si t'aimes pas les bulles, t'es toxique, quoi, t'es dangereux. J'ai vu aussi, mon red flag, c'est quelqu'un qui répond trop vite au message, ou trop lentement. Le bon timing, c'est jamais bon, quoi. Il y a un mec, il a dit, Moi, mon red flag, c'est une fille qui dit « on verra ». C'est pas un red flag, ça. C'est une promesse honnête. Et j'espère qu'elle le verra pas, le mec. Hein. À ce rythme-là, respirer va devenir un red flag. Bientôt, il aspire par le nez, c'est un red flag. Les gens, ils veulent plus une relation, ils veulent un CV sans défaut. Et même là, ils trouvent un red flag dans la photo. Avant, on cherchait l'amour. Maintenant, on cherche la faute. C'est bien ça, le problème.
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4: Je vous emmène dans les locaux d'un transporteur mayennais, ceux de Brégé, entreprise de plus de 1000 collaborateurs. Il y a 12 agences en France, une présence également en Espagne et au Portugal. Le siège est à Saint-Berthevin, où il y a les bureaux, des entrepôts et aussi un garage, un atelier de réparation et d'entretien des véhicules. Je démarre la visite avec Sébastien Bluteau, c'est le chef d'atelier, dans une partie de ce garage que je trouve un peu trop calme.
5: Oui, en effet, là on se situe dans le magasin, donc le magasin des pièces détachées dans lesquelles on va retrouver les composants nécessaires soit pour la carrosserie, soit pour les entretiens des véhicules.
4: Bon, moi je veux entendre du bruit et voir du monde. Je pense qu'il faut s'avancer par là.
5: Oui, en effet, en allant par ici, je pense qu'on va trouver plus d'activité.
4: Voilà, on rentre dans l'atelier où il y a plein de pneus. Alors des pneus de camion, évidemment. Là, on est sur du format, du volume XXL.
5: Oui, tout à fait. Donc là, on va retrouver les pneus à la fois pour les remorques et pour les tracteurs, les véhicules moteurs. On travaille tous nos pneumatiques ici en local, sauf bien sûr les véhicules qui crèvent sur la route pour lesquels on fait des dépannages à l'extérieur.
4: Vous êtes combien à travailler dans cet atelier en tout, Sébastien ?
5: Les pneumatiques, c'est 2 personnes. Et si on élargit à l'ensemble de l'atelier des activités de l'atelier, on est en tout 20 personnes. On va inclure dans ces 20 personnes toute la partie aussi administrative qui fait le planning et qui contribue aussi à piloter les activités, qu'elles soient ici en interne ou qu'elles soient en externe.
4: Et justement, on se rapproche de vos mécaniciens. Oh là là, il y a de l'étincelle là devant nous.
5: Ouais, donc là on est sur des opérations de carrosserie. Donc ils vont consister à remettre et maintenir en état les remorques pour que les opérations de chargement puissent se faire en sécurité pour le conducteur et puissent se faire de façon efficace au moment des passages chez les clients.
4: Alors au sein de l'entreprise, un camion va faire jusqu'à 800 000 km. Pendant notre conversation avec Sébastien, nous sommes interrompus par un gros bruit.
5: Donc là, on est sur le démontage de roues sur un véhicule moteur, donc justement pour pouvoir effectuer les opérations sur les pneumatiques.
4: Alors, il y a environ 350 véhicules moteurs, donc les cabines. Pour le nombre de remorques, c'est le double. Alors, il y a des diesels, une partie qui roule au gaz, une nouvelle génération de véhicules électriques. Dans l'atelier, je rejoins Steven, c'est l'un des salariés mécaniciens chez Brégé. Il est en train d'intervenir sur l'un des poids lourds.
6: Mon collègue est en train de démonter la face avant parce qu'il a tapé un sanglier.
4: C'est pas votre collègue qui a tapé, c'est le camion, non, le poids lourd.
6: Oui, oui. Quand même, on fait aussi des entretiens. On va basculer pour voir s'il n'y a pas une fuite. On va faire un peu de tout ça, un peu de préventif.
4: Et vous, apparemment, vous êtes le chef d'équipe, Steven, vous confirmez ?
6: Oui, je gère 2 gars avec moi. On est soit de matin, soit d'après-midi. Le garage, il est ouvert de 5h30 à 21h.
4: Et donc là, aujourd'hui, vous êtes de l'équipe du matin, ce qui veut dire que vous êtes réveillé à quelle heure ? Hyper tôt ?
6: Eh bah, bien, 4h30, on est debout pour être là à 5h30.
4: Qu'est-ce qui vous plaît dans votre métier ?
6: On aime bien travailler sur la mécanique, on aime bien avoir un peu les mains sales, un peu toucher à tout.
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1: Clarisse, 51 ans, de Romande. Je suis coach en men training. C'est de la recherche de personnes disparues avec les chiens. On va donner une odeur de référence à un chien, l'odeur d'un humain, et il doit partir le chercher.
2: Mais c'est un sport, c'est un exercice ?
1: Il y en a qui le pratiquent en sport, il y en a qui le pratiquent pour ensuite faire du réel, moi je le pratique pour faire du réel, et après il y a des gens qui viennent simplement passer une bonne journée avec d'autres gens, et avec leur chien.
2: Quand vous dites réel, c'est-à-dire ?
1: C'est-à-dire que je fais partie d'une association, on peut être appelé par la police, on peut être appelé par les familles aussi.
2: Pour trouver des gens ?
1: Tout à fait.
2: En tout cas pour les chercher.
1: Exactement.
2: Et alors vous, vous cherchez avec quel chien ?
1: Alors moi, j'ai une Alano espagnole.
2: Et elle s'appelle comment ?
1: Macaille.
2: Et est-ce qu'elle était prédisposée justement à bien renifler, à utiliser sa truffe ?
1: J'ai pris ce chien-là parce que c'est un chien de chasse espagnol. Tous les chiens ont de l'odorat. Premier sens qui se développe chez eux, c'est le sens de l'odorat pour pouvoir trouver la mamelle. Après, il y a des chiens qui vont avoir plus de difficultés. Ceux qui sont très brachycéphales, le nez très écrasé. Parce que
2: petit bulldog, non ?
1: Voilà, c'est pas qu'ils ont moins d'odorat. Le problème, c'est qu'ils vont être moins capables de travailler sur des longues distances.
2: Ils ont le cou trop petit.
1: Non. Le chien est toujours tenu en longe. Cette longe, c'est un cordon ombilical. Donc si votre chien, il sent que vous n'êtes pas motivé à aller jusqu'au bout de la piste, il n'ira pas jusqu'au bout de la piste.
2: Quand vous dites la piste, c'est-à-dire que le chien doit retrouver une odeur.
1: En fait, il doit suivre le tracé qu'un autre humain a fait. Donc on lui donne l'odeur de cet autre humain et il doit suivre tout le tracé.
2: L'humain s'est frotté à des endroits stratégiques ?
1: Non, il a marché. En fait, là, vous voyez, vous et moi, tous les deux, on est en train de mélanger toutes nos odeurs. Okay. Et oui, l'air de rien, c'est pas...
2: J'ai mis du déo. Hein.
1: On mélange nos odeurs et on est en train de faire ce qu'on appelle un pool d'odeurs. C'est-à-dire que notre odeur, au fur et à mesure, là, elle grandit, elle grandit, elle grandit, elle grandit sur la place.
2: Alors nous, on ne le sent pas, mais le chien, oui.
1: Tout à fait.
2: Ah ouais.
1: Il est capable de parfaitement faire la distinction entre vous et moi, même si on est côte à côte.
2: Ça fait combien de temps que vous faites du men trailing ?
1: Ça fait un peu plus de 10 ans.
2: Et qu'est-ce qui vous a motivé au départ ?
1: J'avais un chien qui était sensible sur les humains, qui avait eu une mauvaise expérience dont je n'étais pas au courant. Du coup, il avait un peu peur de l'humain. J'ai commencé cette discipline pour qu'il ait un petit peu plus confiance en l'humain, en se disant, c'est sympa, en fait, l'humain me donne une récompense même quand je ne le connais pas.
2: Mais un chien fifou et tout, ça peut lui faire du bien de faire ça ?
1: Oui, parce que ça va le canaliser. Et ça apprend aussi beaucoup au maître à rester concentré sur son chien. Aussi, ça leur apprend à lâcher prise. On a pour habitude de contrôler notre chien tout le temps. Sauf que là, en fait, on ne contrôle pas parce que c'est pas nous qui savons où est l'odeur, c'est le chien qui sait.
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3: L'auteur du livre que je vous présente aujourd'hui dans Toujours à la page les a tous interrogés. Ce père de famille qui, après avoir tué femme et enfant, s'inquiète du sort de sa chienne. Ce japonais cannibale interpellé au bois de Boulogne ou encore ce membre de la Société de protection des oiseaux soupçonné d'être un tueur en série. Jacques Poinaz fut commissaire de police, chef adjoint de la brigade criminelle de la police judiciaire de Paris, également chef de l'unité de coordination de lutte antiterroriste. Cet Ardéchois de naissance témoigne de sa carrière dans « Le temps des aveux », « Le réfrigérateur du japonais cannibale » et autres récits de la brigade criminelle, un livre paru chez Mareuil Éditions. Le retour sur 13 des enquêtes les plus marquantes de sa carrière avec, en ligne de mire, à une époque où l'ADN n'était pas encore la reine des preuves, l'obtention des sacro-saints aveux. Des aveux qui viennent ou non, et qui dissimule parfois une partie de la réalité, qui laisse aussi souvent l'enquêteur avec un sentiment de frustration. Jacques Poinaz.
4: Oui, de la frustration, parce que les aveux ne sont pas toujours totalement sincères, ou complets, ou indiscutables. Il y a souvent une fragilité de l'aveu, puisque lorsqu'on a des aveux, on se projette déjà dans le procès et la preuve devant les assises pour les homicides. Mais c'est l'histoire, c'est aussi ce basculement de la personne qui avoue, et souvent, même si le policier avant tout est content d'avoir résolu une affaire, parce qu'une affaire criminelle est toujours un poids pour les policiers, mais il y a également parfois un peu de, sinon de pitié, du moins de tristesse de voir un homme qui parfois avait une vie jusque-là normale et qui bascule dans le monde de la prison pour une longue peine.
3: Et quelle perception vous avez de ça quand vous êtes face à quelqu'un qui n'est pas un criminel aguerri et qui bascule pour des raisons qui paraissent en fait futiles, si on y pense bien?
4: Alors, je crois que ça reste un mystère de l'homme, un mystère de l'humanité. Comment comprendre que quelqu'un qui a jusque-là eu une vie parfaitement banale, d'un seul coup, pour des raisons difficiles à imaginer, passe à des actes terribles?
3: On voit la grande diversité des affaires que vous avez traitées. C'est d'autant plus agréable à lire qu'effectivement, on ne sait jamais où vous allez nous emmener à chacune des histoires. Comment vous avez fait la sélection?
4: J'ai pris celles qui sont restées dans ma mémoire, je dirais, qui m'ont laissé un sentiment, soit de satisfaction, soit d'échec, ou comme celles qui se passent en Ardèche, où je reviens pratiquement dans mon village natal pour enquêter sur une affaire d'explosif dans la communauté de l'ex-tueur de l'Ardèche, Pierre Conti. Mais souvent aussi parce que ce sont des affaires qui ont quelque chose de particulier, parfois de presque burlesque, parfois de troublant, comme ces adolescents qui, pour donner un alibi à leur ami, inventent un stratagème un peu diabolique. J'ai essayé de montrer que la réalité est souvent plus surprenante que la fiction même.
3: Et c'est sans doute ce qui est le plus fascinant dans chacune des histoires que nous confie Jacques Poinas. Et ce qui est captivant, c'est ce récit au plus proche du travail de l'enquête et les impressions, les réflexions que partage l'auteur avec nous au fil de chacune. Alors si vous êtes fan de faits divers, jetez-vous sur Le Temps des aveux de Jacques Poinas, paru aux éditions Mareuil.
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5: Aujourd'hui, direction Nîmes pour une soirée pas comme les autres. Je me la joue Michel Jonas. J'ai testé The Reef Jazz Club.
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5: Sur le Jean Jaurès, un lieu où le jazz, le swing et la bonne humeur se dansent autant qu'ils s'écoutent. Dès l'entrée, les lettres du riff s'affichent sur le sol en mosaïque. Le bar longe la salle, la lumière se fait plus douce et au fond, un filet lumineux vous aspire vers la piste. Lohan donne déjà un coup. Ça tape du pied, ça compte, on reprend. Et surtout, personne ne se décourage. Tout âge confondu, des sourires, des envies communes de découvrir l'univers du boogie-woogie, du West Coast Swing et du Linky Up. Bon, soyons clairs, on ne devient pas Fred Astaire en une heure.
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5: Mais Florent Yamas, multiple champion du monde et de France, vous met tout de suite à l'aise. Ses conseils sont en or. C'est l'autre professeur, le créateur du lieu. Et le jeudi, place à la jam session. Les musiciens sortent leurs instruments, piano, batterie, sont déjà là. Et c'est parti pour le bœuf, endiablé. Petite anecdote, Florent m'explique que dans les années 30, on faisait patienter le public entre deux morceaux avec des sketchs d'humoristes. C'est ainsi qu'est né le stand-up. Ambiance décontractée, on peut s'installer dans la cour pour papoter, boire un verre, grignoter un plateau gourmand. Une soirée qui met le cœur en swing et le sourire aux lèvres. Le Reef Jazz Club, c'est 36 avenue Jean Jaurès. À Nîmes, pas besoin d'équipement spécial, hein. Vous venez juste pour vous amuser. Retrouvez-les sur Facebook et Insta avec des vidéos incroyables. Et si vous aimez, venez prendre l'apéro swing un dimanche aux alentours de 17h. Bon, moi un peu parti, un peu naze, je ressors de la boîte de jazz, prendre le rythme de ma vie. Donc, j'ai testé, j'approuve et je dis...

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1: Empathique, sociable et honte.
2: Moi je file un rencard à ceux qui n'ont plus rien.
3: On m'a dit les restos ont besoin de bénévoles, si tu veux y aller, je te fais rentrer. Et puis voilà, j'ai mis les pieds, on m'a dit une demi-journée, deux demi-journées par semaine, c'est très bien. Et pour finalement arriver à pratiquement 5, 6, 7 jours, des fois, 7 jours sur 7. Il y a des semaines, c'est très lourd, mais bon, on le fait volontiers et vraiment avec passion. Et puis, ben voilà, j'y suis allée, j'ai poussé la porte, et puis depuis, ben, la porte s'est jamais refermée.
4: Finalement, vous n'êtes pas à la retraite, clairement, dans le rythme du quotidien, Dominique, vous êtes à plus qu'à temps plein.
3: Oui, et c'est d'ailleurs ce que les enfants me reprochent. Là, je suis partie une semaine à Paris, là, en formation pour les restos, et ensuite pour aller voir ma petite fille et ma fille. Mais j'avais l'ordinateur, il a fallu que je repasse des trucs. Oui, tu es là et tu fais encore. Ben non, mais ça va vite, hein, t'inquiète.
4: J'imagine qu'il y a quand même un peu de fierté.
3: Oui, bien sûr, ils ne me verraient pas rester à la maison. Non, parce qu'ils savent, bon, c'est pas mon caractère de rester là, à ne rien faire ou rester planté devant la télé. Bien sûr, ils sont très contents de ce que je fais. Hein. Ils voient que ça me permet de continuer d'avoir une vie active.
4: Au-delà d'une occupation, qu'est-ce que vous en retirez de ce bénévolat au Resto du Cœur, Dominique ?
3: C'est toujours le contact avec les personnes, hein, surtout de voir un petit peu cette population qui a vraiment besoin de nous et on se sent vraiment utile. De les aider, on fait un maximum pour les aider, donc pour essayer de vraiment d'améliorer le quotidien de toutes ces personnes.
4: Est-ce que vous créez aussi un peu du lien avec certaines de ces familles? Il y en a que vous accompagnez depuis un petit moment?
3: Oui, bien sûr. On devrait pas dire, mais des fois, de temps en temps, on a nos petits préférés, c'est sûr. Hein. On en a qui, à chaque fois, chaque distribution, nous disent merci. Et un merci, ça soulage énormément. Ça vaut vraiment deux ou trois critiques.
4: Je peux vous demander quel âge vous avez, Dominique?
3: 76.
4: Vous avez réfléchi.
3: On ne s'en rend pas toujours compte. Il faut faire le calcul, hein, depuis un certain temps, de bouger de calculer.
4: Et vous voyez continuer jusqu'à quand?
3: Je ne sais pas. Peut-être un petit peu lever le pied. Complètement lâcher, non. Mais un petit peu lever le pied, avoir retiré certaines casquettes quand même. Les années passent, hein, et tant que je suis encore un petit peu valide, j'aimerais bien pouvoir en profiter.
4: Vous diriez que ça vous maintient en forme aussi, cette activité?
3: Ah oui, bien sûr, on est obligé de réagir, on est obligé d'être là. Oui, ça vous booste automatiquement, parce que sinon, si vous restez à rien faire, vous faites quoi, moi, hein? Vous avachissez, vous faites là, vous réagissez plus. Ça nous permet de réagir, d'être en contact avec des gens, de discuter, d'échanger, pas toujours être d'accord, bien sûr.
4: Est-ce que ça vous a appris des choses? Et si oui, quoi?
3: Je voulais dire d'être patiente, non. Si, l'empathie, oui, c'est sûr, encore plus qu'avant, ça fait du bien. Et ça se passe ici, ici aujourd'hui. Venez, franchement, il y a une bonne ambiance, ça fait du bien d'aider les autres. C'est très prenant, mais c'est très intéressant et c'est très positif.
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5: Ah, faudra attendre la Saint-Paul pour savoir qui sera le cognon.
6: Berrichon dans le texte.
5: Cognon, à rapprocher de quignon, désigne un morceau de pain. Dans le temps, à la messe, on partageait un pain béni qui était offert à tour de rôle par une famille de la paroisse. Celle qui venait d'offrir le pain allait emporter un morceau, le cognon, à celle dont ce serait le tour le dimanche suivant. À Mentoussalon et dans les villages voisins, les vignerons n'ont pas choisi Saint-Vincent comme patron, mais Saint-Paul, célébré le 25 janvier. Eh oui, l'hiver, les gens de la terre ont un peu moins de travail, les jours sont courts, et on peut faire la fête. À Mentou, le cognon, c'est celui qui succède au bâtonnier. Dans les années 2000, la fête de Saint-Paul a failli disparaître, et il a fallu toute la ténacité de Paul Gilbert, qui avait fondé la confrérie en 1950, pour lui redonner de la vigueur. Traditionnellement, Paul Gilbert entonnait la chanson de Mentou à la fin du repas. En 2007, il nous a exprimé sa joie de voir revivre la Saint-Paul, a entonné la chanson, mais il l'a jamais terminée, vu qu'il est passé de vie à trépas en chantant le refrain. Voici les paroles de cette chanson, qui se chante sur l'air de la Charibiaude, dont les paroles sont de Jean-Baptiste Magnon, et qu'on chante encore à la Saint-Paul.
6: En Berrichon dans le texte.
5: Dans notre pays, ça en fait de manière, on poste notre vie ben honnêtement. Oh, y a pas besoin de faire une prière pour voir s'amener le pichet de vin blanc. Que ça soit chez Pierre, ou ben chez Paul, ou Bourdin ou ben d'en bas, chez le tueré ou chez le maître d'école, en vrais amis, trinquons les gars. C'est qu'à Mentous, une autre bonne terre, je suis heureux tout en travaillant. J'en ai des filles, qu'à son genre, t'es fier. Du beurre, du blé, des gavaillants, et poum des cravères et du bon vin blanc. Si vous passez par Mentous, venez donc me voir, je vous la chanterai.
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7: Le bâtiment Rondouillard au toit de chaume de l'ancien Courtepaille à Cussy-les-Forges a pourtant bien failli disparaître. Ce restaurant grill, dont le néon rouge a éclairé pendant des années l'entrée de ce village de la Vallonnée, a accueilli pendant plusieurs décennies les vacanciers en voiture qui descendaient dans le sud ou rentraient chez eux par l'ancienne Nationale 6.
8: Pas moyen d'avancer. Qu'est-ce qu'ils font devant aussi? Et l'autre Thierry, y a vraiment pas de quoi. Ah, ils sont en panne par-dessus le marché. C'était bien la peine de nous doubler tout à l'heure. Ah, si j'avais su, je serais jamais parti en vacances.
7: Le Courtepaille de Cussy-les-Forges a même une histoire particulière. Construit en 1964, c'était le deuxième établissement de la célèbre chaîne, devenu au fil du temps le plus ancien encore debout en France. Dans une archive de 2020, André Leroy, qui en a été le directeur pendant 30 ans, se souvient d'une salle de resto restée dans son jus.
9: Elle est d'origine avec ses rideaux verts, ses banquettes. Tout est resté dans son jus comme elle a été faite en 64. C'est magnifique avec ses vieilles tables, ses vieilles chaises, ses briques, la cheminée qui n'est pas la même, les banquettes vertes, des lanternes, c'est vraiment joli.
7: Ce décor authentique a même vu défiler des vedettes des années 70 sur la route de leur tournée, comme Michel Thor ou Claude François. Puis le rideau est tombé en 2020. Le restaurant a fermé et le bâtiment est resté 5 ans à l'abandon. La belle histoire, c'est qu'il a été repris il y a un peu plus d'un an par Christopher Bertrand, un ancien serveur de la chaîne.
10: J'ai démarré chez Courtepaille, j'avais 16 ans. Je travaillais à Courtepaille d'Apoigny, donc en faisant des études pour exercer le métier de tailleur de pierre. Donc oui, rien à voir du tout. Et je suis revenu chez Courtepaille à Cussy-les-Forges. Les choses, parfois, vous savez, vous avez des opportunités dans la vie, il y a des petits clins d'œil, des petites choses.
7: Sous son impulsion, Courtepaille est devenu Courtepatte, un magasin spécialisé pour animaux. Une nouvelle enseigne qui vient de fêter ses 1 an d'existence. Le lieu a changé d'activité, mais il n'a pas perdu son âme. La preuve, toutes les semaines, des automobilistes s'arrêtent encore. Pensant venir manger, ils grimpent le petit escalier jusqu'à la porte avant de réaliser que les grillades ont laissé place aux croquettes pour chiens.
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1: Timéo, le chasseur.
2: Il était 5 heures du matin, on avançait dans les marais, couvert de brume.
1: Révélé par The Voice Kids, Timéo Béas est un jeune chanteur originaire de Cran. L'interprète de Canaillou a aussi su séduire les studios Disney en prêtant sa voix au personnage de Mufasa, le roi lion.
2: Marchait devant dans les roseaux.
1: Pour l'un de ses enregistrements, il rend hommage à Michel Delpech.

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2: Salut Émilie.
3: Salut, comment ça va?
2: Mais où va nous?
3: Où va nous?
2: On se demande.
3: Où va nous? C'est le titre du 15e album des Vompasse. Petit clin d'œil, j'ai imaginé, au titre de ton album solo, Taisez-moi.
2: Taisez-moi, et aussi oui. S'ouvre le monde.
3: S'ouvre voilà, le monde.
2: Mais j'arrête avec les fautes d'orthographe et de grammaire. C'est terminé.
3: Où va nous? En même temps, c'est une excellente question à se poser, j'allais dire cette année en 2026, mais enfin, sans doute l'année prochaine aussi, hein, ça ne va pas se périmer tout de suite.
2: Tout le monde sur la planète se demande.
3: Où va nous? Et quand on a fini de se poser la question, on fait comme Didier Vompasse, on décompresse. J'ai

0: ça fait partie des chansons emblématiques de ce nouvel album Où va nous, donc il vient de sortir. Ouais. Didier, l'idée c'est ça, hein, c'est une émotion, un événement, bim, une chanson.
1: Bah ouais, j'ai créé une chanson en yaourt et après je mets des paroles dessus. Donc il faut une rencontre entre des mots et la musique.
0: Et si on qualifie depuis toujours la musique des Vampas de punk, j'ai remarqué quand même qu'il y avait plein de thèmes qui n'avaient pas grand-chose à voir avec le punk, dans le sens où souvent dans le punk, ça peut parler de rien. Toi, tu racontes toujours quand même des choses.
1: Bah, le punk d'aujourd'hui, ça parle plus de rien, quoi, ça c'est sûr.
0: Oui.
1: Dans le temps, oui, mais aujourd'hui, c'est devenu une petite boîte tout carrée où elle est bien fermée,
0: voilà,
1: tout formaté. Non, non, moi, je fais pas du, je fais du rock'n'roll, c'est tout.
0: Et... c'est ça, c'est du rock'n'roll qui va un peu
1: mais
0: vite.
1: Mais pour
0: quoi.
1: Moi, c'est la liberté totale. On a une chance, on fait de la musique, on peut dire tout ce qu'on veut, donc disons-le.
0: Alors, c'est peut-être pas le cas de tout le monde, mais on va dire que t'as construit ta carrière pour pouvoir, sur ton 15e album, dire absolument tout ce que tu veux.
1: Oui, pas avoir
0: et c'est
1: de...
0: pas tous les artistes qui ont cette liberté-là, quand même.
1: Je veux pas avoir une maison de disque ou un directeur artistique qui va me dire « Ah la coco, faut que tu changes tes paroles, ça passera pas sur ici ». Bah non.
0: Mais ça passe sur ici.
1: En plus, tu vois. Donc,
0: bah voilà. Comme quoi, les Vampas, donc c'est une grande aventure qui a démarré, il y a un moment, puisque ton premier album a 40 ans.
1: Ouais, on a commencé en fin 82.
0: Ouais.
1: Donc ça commence à faire.
0: Et premier album en 86.
1: Aïe, aïe, aïe, ma bonne dame.
0: Est-ce que tu reconnais des gens dans ton premier rang, des gens qui sont là depuis 40 piges?
1: De temps en temps. De temps en temps à Paris, ouais, ou même en province, on reconnaît des vieux de temps en temps.
0: Ouais. Ça, ça te fait quoi?
1: Il n'y a pas que ça, il y a des jeunes, heureusement. Mais oui, ça fait plaisir de voir des vieux potes qu'on n'a pas revus depuis des années, tout coup, on les revoit au premier rang. Ça fait très, très plaisir.
0: Voilà, donc la fidélité vue et appréciée par Didier Vampas.
1: Venez, mes vieux amis.
0: Bah oui, les vieux, les jeunes, tout le monde, un concert des Vampas, de toute façon, c'est une expérience incroyable.
1: Et il y a plein d'enfants aussi, ça c'est
0: oui, bien. C'est vrai. Vous y laisserez votre brushing, je parle d'expérience. C'est pas la peine de te coiffer avant d'y aller, en fait, parce que de toute façon, tu ressortiras en âge. Mais quel kiff! Tu chanteras évidemment les nouvelles chansons.
1: On va essayer d'en faire le plus possible.
0: Ouais, Où va nous. Dessus, il y a une chanson, alors qu'on connaît déjà parce que tu l'avais sortie au moment de la sortie de ton bouquin l'année dernière. C'est Punk Ouvrier.

0: c'est une chanson typiquement, tu vois ce que je te disais sur le fait de développer des thèmes de chansons originaux, raconter des choses, etc. Je trouve que c'était le seul punk de la planète à parler des prêtres ouvriers.
1: Voilà. Il y a des gens qui ne savent pas ce que c'est d'ailleurs, les prêtres ouvriers.
0: Eh ben, raconte-nous les prêtres ouvriers.
1: C'était dans les années 60-70, il y avait des prêtres qui avaient décidé d'aller vivre dans le monde réel et qui allaient à l'usine, qui travaillaient à l'usine comme tout le monde. Et ils étaient prêtres, mais ils travaillaient à l'usine. Et voilà. Donc j'étais un peu pareil à la RATP, j'étais punk ouvrier.
0: C'est ça. Donc pour les prêtres, c'était le petit Jésus. Toi, c'était, je sais pas, c'est qui alors ton petit Jésus du punk?
1: Mon petit Jésus.
0: Ou du rock?
1: Oh là là là, je sais pas.
0: Je sais que t'aimes les Ramones, je sais que t'aimes les Beach Boys.
1: Oui, j'aime beaucoup de gens. Ouais. Je sais pas, il y a pas de petit Jésus du rock, non.
0: Non.
1: Il y en a pas, non, c'est pas pareil.
0: Bon, et t'as même pas un panthéon de gens qui t'inspirent?
1: Non, mais c'est les Ramones quand même. Ça reste les Ramones. Les Ramones, c'est Charles Trenet. Voilà. C'est mes deux grosses idoles.
0: C'est classe, non, comme
1: voilà.
0: Panthéon. Les Ramones, c'est Charles Trenet.
1: C'est mes dieux, un peu.
0: Alors, un 15e album, c'est quand même pas une blague. Est-ce que ça te fait le même effet?

0: occupe. Je m'occupe de rien du tout. Moi, j'écris les chansons, je les enregistre, je chante, je joue de la guitare, je monte sur scène. Le reste, c'est pas moi.
1: C'est déjà pas mal.
0: Oui, il y a des gens qui font ça très bien.
1: En tout cas, la pochette est particulièrement réussie, je trouve.
0: Oui, c'est vrai.
1: Donc,
0: on avait joué dans le sud de Paris et ils avaient fait plein d'affiches. C'est super. Je sais plus quelle.
1: La salle.
0: Ouais, c'était pour le 14 juillet, il avait fait l'artifice, tout ça. Et ils avaient fait des affiches, c'était super bien. Donc on a recontacté le graphiste et on lui a dit, tiens, tu peux pas nous faire une pochette ? On aime bien ce que tu fais.
1: Et ça sort aussi en vinyle.
0: Ouais, ça c'est cool.
1: Tu vois, ça t'intéresse un peu.
0: Ah, les vinyles, oui, les vinyles.
1: Ah, voilà.
0: J'aime bien les vinyles.
1: Bon.
0: Je collectionne pas, mais j'ai gardé tous mes vinyles, j'ai jamais rien vendu depuis que je suis tout petit. J'ai toujours tous mes disques.
1: Ah, t'es malin, toi. Tu sais que t'es un des seuls. Il y a beaucoup de gens qui se sont débarrassés des vinyles.
0: J'ai failli plein de fois, mais non, j'ai tout gardé, tous mes disques.
1: Ok, donc belle collection chez Didier.
0: Ah.

0: Oh là là!
1: Chanson pour toi.
2: Oh merci Didier! Nouvel album des Vampas, évidemment, c'est une bombe.
1: Voilà. Et on a fait un clip d'un restaurant chinois de Place de Clichy. Karaoké, c'était, voilà.
2: C'était pas mal.
1: Il y a un beau clip.
2: Ouais, à voir le clip des chansons sur toi. Vous entendez ce son, vous entendez des guitares et vous vous dites mon Dieu que c'est bon, ça m'a fait, voilà, ça fait du bien. Tu voulais tellement que les guitares soient présentes qu'en fait l'album il a été enregistré en live. Alors, faut expliquer ce que ça veut dire. Ça veut dire que tous les musiciens jouent ensemble, c'est
1: oui,
2: ça
1: oui, on joue, on est dans une grande pièce et on joue tous ensemble. Après on refait des petits trucs, mais on garde l'énergie comme ça.
2: Ouais.
1: Mais on fait souvent comme ça les disques.
2: Oui, mais encore une fois, c'est comme
1: la plupart des disques, on fait comme ça nous.
2: Oui, des vents passent.
1: Les vents passent, voilà.
2: C'est comme quand Didier dit ouais, on fait ce qu'on veut. Les vents passent.
1: Les vents passent, c'est sûr.
2: On en parle de ce qu'on veut. Et les vents passent aussi, parce que voilà, il y a beaucoup de disques maintenant qui se font piste par piste, ordinateur par ordinateur.
1: Et encore.
2: Il y a des duos, les mecs se sont jamais vus. Oui. Enfin voilà, donc là c'est différent. Tout le monde est dans la même pièce. Qu'est-ce que
1: et
2: ça change?
1: Et on fait du rock'n'roll. Ouais. Et ben on a l'énergie qu'on peut pas retrouver sinon. De jouer ensemble, il y a un truc magique qui se passe que tu ne peux pas retrouver avec les ordinateurs. Ma bonne dame, ce n'est pas les ordinateurs qui nous auront.
2: Bah non, mais c'est intéressant et je pense c'est important de le dire. Et c'est ce qui fait aussi que tu es à la tête de ce groupe qui est connu pour être un super groupe de concerts. Il faut aller vous voir évidemment sur scène.
1: Avec toutes les dates qu'on fait, trouverez bien près de chez vous.
2: Citons les musiciens qui étaient avec toi justement, qu'on a entendu la chanson sur toi. Jean-Michel Lejoux à la basse,
1: oui.
2: Nicolas Schauer à la batterie.
1: Oui.
2: Tony Truant et Efelo au guitare et Monsieur Vampas. Et ils partent avec toi tous en tournée?
1: Ah bah oui, intérêt, ouais. Il manquerait plus que ça.
2: Bah non, moi je te demande.
1: Tout le monde est là. Tout le monde est sur la route.
2: Il y a dans cet album, mais comme dans beaucoup des albums des Vampas, des chansons qui procurent énormément d'émotions. C'est pas forcément la première chose à laquelle on pense, parce que voilà, on dit, ah bah oui, les Vampas, ah oui, c'est Manu Chao, c'est la guitare, c'est Didier qui gueule, j'ai les nerfs, etc. Mais, en fait, il y a plein de chansons vraiment tendres, je trouve, et que plus l'âge avance, plus la carrière avance, plus tu les partages, tes émotions.
1: Ouais, on y a toujours eu dans les disques des Vampas. Moi, le rock'n'roll, c'est les chansons d'amour à la base. Elvis et les Beatles, c'est les chansons d'amour à la base.
2: Il y a l'amour, mais il n'y a pas que l'amour, tu vois. Il y a l'enfance.
1: Oui.
2: Il y a les souvenirs, il y a la nostalgie.
1: Oui,
2: c'est très rare que ce soit associé à ce type de musique.
1: C'est vrai, c'est vrai. Les gens, comme je disais tout à l'heure, les gens se limitent. En vrai, il y a plein de gens qui se limitent. J'essaye de ne pas m'auto-censurer, mais c'est difficile.
2: Ouais.
1: On s'auto-censure tout le temps. Mais là, comme Pipi au lit, c'est vrai que jamais j'avais fait une chanson. Pour raconter que je faisais pipi au lit petit, par exemple.
2: Voilà, c'est une belle chanson sur l'enfance que je vous recommande. Et puis dans les souvenirs, les premiers émois musicaux d'ado, c'est les Coronados.
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0: beau, je les ai revus plein de fois. Avant, j'écoutais des groupes anglais, mais voilà. Et là, c'était un groupe français que je pouvais suivre partout. Je faisais tous les concerts, j'étais super fan. Et c'est le meilleur groupe que j'ai jamais vu sur scène.
1: Ouais, c'est beau que tu leur fasses cette chanson.
0: 40 ans après.
1: Cet hommage. Ouais. Et alors, vous êtes devenus potes, tu les as rencontrés?
0: Oui, bien sûr. Après, on les suivait tout le temps et on est devenus potes. Et ouais. C'est dommage, il n'y a pas beaucoup de documents, il n'y a pas beaucoup de lives, il n'y a presque rien sur Internet, c'est très dommage.
1: Les Coronados, s'il y a quelqu'un qui nous entend et qui a des archives...
0: Ah oui, alors allez-y, envoyez-les.
1: Ça nous intéresse, mais évidemment.
0: Hélas, je pense qu'il n'y a pas grand-chose. Mais c'est le meilleur groupe de rock de tous les temps.
1: Donc la musique te procure des émotions.
0: Ah oui.
1: Voilà.
0: Ah, ça,
1: l'amour
0: te procure on en parle même
1: des
0: pas.
1: Émotions, la nostalgie, l'enfance et tout. Et puis il y a un truc, mais ça c'est que toi... Enfin, c'est que toi. Vous êtes nombreux à partager cette passion, mais à la chanter beaucoup moins. C'est le vélo.
0: Ah oui, le vélo. Plus ça va, plus j'aime le vélo.
1: Alors, le vélo, au fil de ta carrière, au fil de tes albums, il y a des chansons de vélo fabuleuses. Alors, il y a celle qui me fait chialer à tous les coups, c'est Rimini.
0: Ah oui.
1: Voilà, c'est sur Marco Pantani.
0: Voilà, la mort de Marco.
1: Ouais, qui était un champion cycliste.
0: La première, c'est Jean Labert.
1: Ouais, c'est vrai. Bah, attends, déjà Rimini.
0: Ah oui.

0: chante plus juste le public.
1: Que moi.
2: Voilà, donc chanson hyper émouvante sur la mort de Marco Pantani, qui est mort à Rimini, tout triste, tout seul, tout alors seul, que toi, il t'a fait rêver pendant des années. Donc, c'est vrai que celle-ci, elle est très émouvante. Il y a donc, tu citais Jalabert. Alors celle-là, c'est la première.
0: Ouais.
2: Celle-là, elle est pleine d'amour aussi, plein de choses.

0: Labeur, il est devant.
1: Laurent.
0: Est-ce qu'il a réagi à cette chanson?
1: Ah, bien sûr.
0: Qu'est-ce
1: oui,
0: qu'il
1: oui.
0: a dit?
1: Je l'ai rencontré plusieurs fois sur le tour. Et
0: ouais.
1: Quand il a fait sa fin de carrière sur France 2, je crois qu'ils ont passé la chanson et il a oh. dansé devant. Et...
0: J'adore.
1: Oui, je le vois, je le connais bien.
0: Marco Pantani, Laurent Jalabert, le Tour d'Italie. Si ah. vous ne connaissez pas, dites-vous que l'amour, c'est comme le Tour d'Italie. La

0: Chanson de vélo, Didier, dans ta discographie. En fait, tu pourrais faire un album spécial vélo.
1: C'est possible.

0: ça te procure le vélo et pourquoi t'en parles autant dans tes chansons?
1: Parce que c'est important pour moi, c'est le seul sport que je suis pas le foot par exemple, ni tout ça, mais le vélo, je suis depuis que je suis petit. Je suis le Tour de France et maintenant je suis tout, même le cyclocross, je regarde tout en vélo, je suis fan de vélo.
0: Mais
1: j'adore en faire, j'ai des vélos chez moi, j'en fais souvent, mais j'adore en faire et le regarder aussi.
0: Mais qu'est-ce que ça te fait? Tu dis j'adore, mais c'est passionnant, c'est émouvant, c'est quoi pour toi?
1: Et puis c'est pas comme le foot, c'est une équipe contre une autre, tu vois, il y a un vainqueur, un perdant, là c'est pas ça, c'est une espèce de tragédie antique, il se passe plein de choses dedans, dans une course cycliste, il y a plein de niveaux, il y a plein de petites courses en une, là, c'est des champions absolus.
0: Et alors, en parlant d'absolu, un des objectifs des cyclistes, un des Graals, l'Himalaya, c'est le Mont Ventoux.
1: Ouais.
0: Et il y a une chanson donc sur ce nouvel album, Mont Ventoux. Il faut que tu nous en parles, sachant qu'attention, il y a au Mont Ventoux, ils nous entendent.
1: Oui,
0: nous on passe partout en France, donc voilà, peut-être dédicace à eux.
1: Et c'est la première. J'ai jamais fait beaucoup de vélo, mais j'ai un ami qui habite en bas du Ventoux. Un jour, je me suis dit, tiens, je vais essayer de le monter.
0: Alors?
1: Et je suis arrivé en haut.
0: Bravo.
1: Je l'ai monté plusieurs fois depuis, et voilà.
0: Combien de temps?
1: J'ai pas regardé. Ah. Mais plus que Marco Pantani. Un peu plus que Marco. Mais c'est une aventure, comme quand tu arrives en haut du Ventoux, tu bats ça comme t'es heureux. T'es heureux quand tu arrives là-haut. C'est le bonheur absolu de.
0: Je te crois, t'as les yeux qui brillent.
1: Il y a une fois, j'ai pas pu arriver en haut, il y avait trop de vent. Mais une fois, le Tour de France aussi, ils se sont arrêtés au chalet Reynard, parce qu'on peut pas monter. Quand ça souffle trop, c'est pas humain. On peut plus remonter sur son vélo tellement il y a de vent.
0: Et
1: c'est cailloux sur le côté, il y a plus rien qui pousse. C'est lunaire, et voilà. Donc j'ai décidé de faire une chanson. Mais la vie, c'est comme le Mont Ventoux. Il y en a qui montent, il y en a qui arrivent pas, il y en a qui essayent, voilà.

0: crois que c'est le moment idéal pour vous dire que votre radio ici est la radio officielle du Tour de France.
1: Voilà.
0: Et que donc on suit le Tour.
1: Ça, c'est mon rêve de suivre tout le Tour de France une année avec une radio.
0: Mais viens avec nous.
1: Tu vas, toi?
0: Mais grave, attends, viens, on se fait le Tour de France.
1: Ah ben, c'est mon rêve. Cette année, je ne sais pas si je pourrais aller à tourner, mais c'est mon rêve.
0: Oui, t'es en tournée, mais l'année d'après.
1: D'être avec une radio et d'interviewer les gens.
0: Et
1: d'être
0: sur... Ah oui. Et en plus, toi, tu connais, tu connais bien même les histoires des,
1: ah bah oui,
0: des coureurs cyclistes, etc. Alors, tiens, d'ailleurs, Franck, qui m'aide à organiser des Cibelles tous les jours, m'envoie une info sur Marco Pantani. Il me dit que la famille de Marco Pantani a prêté sa boucle d'oreille mythique à Émilien Jacquelin, qui est 5 fois champion du monde de biathlon pour les JO de
1: Milan
0: Cortina.
1: Oui, j'ai vu ça. Oh là là.
0: Voilà. Donc, émotion.
1: Bah oui.
0: Les vents passent. Comment vous parlez des vents passent? Comment vous dire les vents passent? Comment vous expliquer les vents passent? Ils le font si bien eux-mêmes, en fait.

0: Est-ce que tu as aimé, adoré les Vampas toute ta vie, depuis 40 ans que le premier album est sorti, ou bien est-ce que par moment t'en as eu ras-le-bol, t'as eu envie d'arrêter?
1: Non, jamais, jamais, non, non. J'ai fait quelques projets à côté, mais c'est pas pour...
0: Oui, tes albums solo.
1: Ouais. Oui, puis avec le Sugar and Tiger, avec ma femme, ouais, et mes enfants. Mais non, non, j'ai jamais eu envie d'arrêter. Non, c'est mon rêve de môme, et je fais le rock'n'roll, je fais du rock'n'roll comme j'ai envie, j'ai aucune pression, j'ai aucun, rien qui m'empêche de faire tout ce que j'ai envie, donc non, non, je vais pas arrêter les Vampas. Pour faire quoi?
0: Ah bah je sais
1: si
0: pas.
1: Je, non, mais si je veux m'exprimer, du vélo si je veux m'exprimer en faisant de la peinture, en jouant du violon, j'y arriverai pas de toute façon. Donc, ouais, en tant que rock'n'roll, je suis en fer.
0: Alors, tu as goûté au succès grand public avec la chanson de Manu Chao, ce qui était très drôle parce que ça t'a permis, quasiment 20 ans après le premier album des Vampas, d'être nommé en révélation aux Victoires de la musique.
1: Et on a perdu devant Kyo, mince.
0: C'est ça. Oui, mais quand même, révélation, jouer aux Victoires, etc. Beaucoup plus, j'imagine, de différents médias et journalistes, ouais, ouais, qui s'adressaient à toi, qui s'intéressaient aussi au boulot des Vampas. Là, une vingtaine d'années plus tard, comment t'analyses cette période-là?
1: Ouais, bah, ça nous a permis de faire des gros festivals qu'on faisait pas avant, des gens qui voulaient pas de nous, tout d'un coup ils voulaient bien de nous, donc tant mieux.
0: Ouais.
1: Après, bon, le reste, Victoire de la musique, ça m'a pas spécialement plu.
0: Mais parce que c'est vrai que quand ton rêve, c'est de faire de la musique, je me dis, est-ce qu'à un moment, c'est pas aussi de faire partager cette musique au plus grand nombre?
1: Non.
0: Non,
1: non, pas du tout, non. Non, non, non, j'ai pas envie d'être plus célèbre, de plus. Non, non, j'ai vraiment pas. Si je touche 10 personnes, j'avais touché que 10 personnes dans ma vie, ce serait énorme déjà. Ou 100 ou 1000, on en touche plusieurs milliers, donc c'est génial déjà. Je sais pas combien de personnes nous ont vu sur scène en 40 ans, mais ça doit en faire. Hein.
0: Ah bah ouais, énormément.
1: Des centaines de milliers, à mon
0: T'as
1: avis.
0: Compté les dates de concert,
1: non,
0: ou pas?
1: Non, je compte pas. Je compte,
0: oh,
1: rien,
0: Didier,
1: moi. Je ne compte rien.
0: Heureusement, Didier compte pas grand-chose, mais il avait rassemblé toutes ses notes pour sortir donc l'autobiographie chez HarperCollins, Punk Ouvrier. Donc ouais, voilà, il y a quand même quelques souvenirs qui sont consignés.
1: Voilà.
0: Ah, tu gardes rien, t'es pas fétichiste,
1: non.
0: T'as pas gardé les tickets, tes premiers concerts, les posters, les machins,
1: non,
0: que dalle.
1: Tout, rien du tout, non. Tu vois, on me demande une anecdote de concert, ouais, je sais même pas quoi dire. Pour moi, c'est fini. Quand je sors d'un concert, c'est terminé, tout ce qu'il y a derrière. Je vais de l'avant, je veux écrire de nouvelles chansons, faire des nouveaux concerts. Tout ça, ce qu'il y a derrière, je n'écoute jamais les vieux disques. Non, c'est passé. Faut aller de l'avant. Tout le temps, aller de l'avant.
0: Il est comme ça, Didier, vraiment pas comme les autres, vous l'avez remarqué.
1: Mais non, mais c'est vrai,
0: ce qui fait l'originalité des Vampas, c'est la pureté, j'ai envie de dire, presque. Rock'n'roll, attention. Ben hein.
1: Oui, oui, rock'n'roll. Mais pureté, oui, la pureté. Il y a une chanson qui s'appelle La pureté, d'ailleurs, des Vampas.
0: Oui, je sais.
1: Une chanson bizarre, d'ailleurs.
0: C'est pour ça.
1: Une impro en studio.
0: Alors, t'as pas d'anecdote de concert, mais si, moi j'ai une anecdote pour toi.
1: Ah, vas-y.
0: Ben, c'est toi, c'est dans ta chanson Aline à Reykjavik.
1: Ah,
0: c'est
1: oui,
0: une histoire vraie.
1: Oui,
0: est-ce que tu peux raconter l'anecdote?
1: Ah bah on m'a demandé de faire une petite maquette pour chanter Aline, parce que Christophe faisait un disque de duo. Évidemment, j'avais oublié. Donc je suis retrouvé en vacances à Reykjavik. On m'a dit, tiens, c'est pour demain, il faut absolument que tu fasses la chanson. Donc j'ai pris mon téléphone, j'ai chanté dans la chambre d'hôtel. Évidemment, c'était tout pourri.
0: Bah oui.
1: Donc j'ai pas été gardé.
0: Et la chanson,
1: voilà.
0: Il faut l'écouter, Aline à Reykjavik, elle est sur Où va nous.
1: Voilà, donc j'ai pas été pris pour le disque de Christophe.
0: Non.
1: Bon, c'est pas grave.
0: Non, c'est pas grave.
1: Oh là là, non.
0: T'as fait un duo avec Régine.
1: Voilà, c'est quand même. Hein,
0: la grande Zoa.
1: Ah, ça c'était un grand moment.
0: Quand vient le mardi.
1: C'est la personne la plus rock'n'roll que j'ai rencontrée en France.
0: Régine, ah, c'est vrai, oui, qu'elle est complètement.
1: Ah, elle était plus rock'n'roll que beaucoup de 99% des punks.
0: Ça aussi, c'est à écouter.
1: Ah, oui.
0: Il y a plein de trucs à écouter dans ta discographie, Didier. Alors,
1: respect.
0: Où va nous la grammaire n'en sort pas indemne, mais j'aime tes textes et je voudrais savoir comment tu les écris.
1: Bah, souvent, au dernier moment, j'ai deux, trois idées comme ça dans mon téléphone, mais j'ai pas grand-chose.
0: Ah, t'aimes pas les ordi, mais quand même, tu travailles un peu avec l'iPhone.
1: Oui. J'enregistre avec l'iPhone, j'écris dessus, voilà, je fais tout.
0: D'accord.
1: Sur mon iPhone, voilà.
0: Donc, dès que t'as une inspiration, c'est.
1: Je prends ma guitare et je fais des chansons, ouais, tout avec l'iPhone, avec du dictaphone, voilà. Et après, souvent, c'est en studio. Là, il y avait une piscine au studio, quand même, tu vois, on se refuse de rien.
0: Dis donc.
1: Et il y avait une bouée crocodile, j'écris beaucoup de chansons sur la bouée crocodile. Ça m'a beaucoup, beaucoup inspiré. J'écris plein de chansons au bord de la piscine, voilà.
0: C'est bon ça.
1: Comme quoi.
0: Il paraît que t'écris vite. Il paraît que quand tu décides de t'y mettre, ça peut aller très vite.
1: Que ce soit la musique ou les paroles, ouais, j'écris vite. J'ai pas envie de mentir aux gens. J'ai l'impression que si je retouche mon texte, tout ça, c'est pas vrai, c'est pas rock'n'roll. Bah, je suis à 7. Par exemple, Brassens, lui, faisait tout le contraire. Il mettait un mois pour écrire une chanson. Pour le moindre mot, il mettait des fois des jours entiers à trouver le bon mot. Non, moi, j'écris et je retouche rien. Tout du premier jet. Comme ça, j'ai l'impression que c'est plus rock'n'roll et plus vrai.
0: Ayez ça à l'esprit quand vous écouterez, vous verrez le talent d'écriture de Didier Vampas, parce que j'en connais pas beaucoup des premiers jets de ce niveau. Ça s'appelle Où va nous, c'est disponible, c'est le nouvel album, il est sorti le 6 février. Les Parisiens, si vous voulez aller applaudir les Vampas, rendez-vous le 11 avril à l'Olympia.
1: C'est déjà complet, mais bon. Tant pis pour les gens.
0: Attendez au coin de la rue de l'Olympia, oui, vous faites un croque en jambe à quelqu'un.
1: On fera rentrer par derrière.
0: Oui. Vous savez, on s'arrange.
1: C'est une fois à l'Olympia, ça m'est arrivé.
0: Ah, anecdote de concert.
1: J'étais monté tout en l'Olympia, j'étais torse nu, j'ouvre une porte, je me retrouve dehors. Derrière l'Olympia, il a fallu que je fasse tout le tour de l'Olympia, il faisait froid, j'étais torse nu, j'arrive devant l'Olympia avec les videurs. C'est moi, je chante, c'est moi rentrer.
0: Tu t'es auto-viré de ton propre concert.
1: C'était long, ça a duré au moins 10 minutes, je pensais. Je sais pas ce qu'on fait le groupe, ils ont dû faire un instru pendant 10 minutes en m'attendant. Et donc je suis rentré par l'entrée de l'Olympia, j'ai traversé le public, je suis remonté sur scène. Voilà une anecdote de concert.
0: Et très rock'n'roll.
1: Ah oui.
0: Il faut la noter dans ton iPhone, voilà. Comme ça la prochaine fois qu'on t'en demande une, tu pourras ressortir celle-là.
1: Voilà, l'histoire de l'Olympia.
0: Merci Didier.
1: Merci Émilie.
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4: Bonsoir, j'étais en train de dire quelle introduction.
0: Ça va vite, hein.
4: Ah ouais.
0: Je me suis dépêchée parce que je voulais avoir plus de temps pour vous parler, Faudel.
4: Oh, c'est cool.
0: Bah ouais.
4: C'est sympa.
0: Parce que moi aussi, quand je vous ai couvert en 1997, franchement.
4: C'était hier.
0: Et c'était le coup de foudre. Et l'amour est intact.

0: Daniel, vous êtes né en région parisienne, dans une famille originaire d'Algérie. Et c'est votre mamie qui vous a fait découvrir la musique en général et la musique raï en particulier.
1: Ah ouais.
0: Votre grand-mère, c'est elle qui vous a donné le goût de la musique. C'est elle qui a presque façonné votre avenir, en fait.
1: Ouais, en fait, sans qu'elle s'en rende compte. En fait, c'est vrai, bon, c'est vrai que cette chanson, Tellement je t'aime, elle m'a apporté bonheur.
0: Ah bah,
1: c'est un cadeau
0: tube.
1: Du ciel.
0: Ouais.
1: Tu peux raconter comment j'ai fait? C'était les pétales, un peu beaucoup, passionnément à la folie.
0: Ah.
1: Et c'était ça, en fait.
0: C'était ça, Tellement ouais. je t'aime.
1: Un peu beaucoup, passionnément. Ouais. Bon, c'était aussi pour une fille.
0: Ah. Est-ce qu'elle a su, la fille, que Tellement
1: ouais,
0: je t'aime, c'était pour elle?
1: Ouais, je pense. Ouais.
0: Ah, vous n'êtes pas sûr?
1: Si, non, je suis sûr.
0: Ah,
1: quand je dis je pense, ça veut dire que c'est toujours réducteur. Mais enfin. Si, bien sûr. Mais c'est vrai que ma grand-mère, elle a été importante dans ma vie. Bah, je dis souvent que d'une famille de saltimbanques comme ça, on est à Mantes-la-Jolie, mes origines algériennes. Donc, et c'est vrai que grand-mère, mes tantes, mes oncles, un peu comme le cirque,
0: oui.
1: chacun prenait un instrument. Et c'est vrai que j'ai grandi comme ça, en fait, à Mantes-la-Jolie, au Val-Fouré. Exactement, j'étais vraiment très content.
0: Donc ensuite, vous vous y mettez à la musique, vraiment. Mmh. Vous commencez à chanter tout seul, puis en groupe, et puis commencent les premières parties d'MC Solar ou même de Raled. Et vous êtes repéré par le Printemps de Bourges. Ensuite, vous êtes le représentant de la région Île-de-France au talent du Printemps de Bourges, aux jeunes talents. Et c'est ça un peu qui vous ouvre le chemin de votre premier album.
1: Bah, c'est vrai que moi, quand j'aime pas regarder en arrière, mais c'est vrai que c'était notre The Voice.
0: Ouais, c'est ça.
1: C'était, y avait les professionnels, mais moi je savais pas en fait. Comme je viens du milieu associatif, donc Mantes-la-Jolie, on commence comme ça avec mon petit groupe, les Étoiles du Rail. Effectivement, Printemps de Bourges. Gros moment, je crois que c'était aussi, il y avait aussi un rapport avec l'État, donc on donnait une subvention, et c'est grâce à ce festival que j'ai réussi à enregistrer Tellement je t'aime.
0: Et ça existe encore aujourd'hui,
1: cassette.
0: Hein.
1: Ouais, ça existe encore.
0: C'est les Inouïs du Printemps de Bourges, et c'est vraiment pousser les jeunes, quoi.
1: Et à l'époque, il y avait les professionnels, moi je savais pas, c'était quoi un directeur artistique, et du coup, il m'a vu, enfin, je dois beaucoup à Nicolas Gauthier, des vraies personnes sensibles, que je crois que ça n'existe plus, un directeur artistique comme ça.
0: S'il y en a, n'hésitez pas à vous déclarer, parce que je crois qu'effectivement, ça aide en début de carrière.
1: Et puis, on n'avait pas les instruments. Souvent, j'évoque, quand on parle beaucoup, on n'avait pas ces réseaux sociaux. Aujourd'hui, je dis, souvent, là, c'est plus simple. Là. Mais avant, c'était à l'arraché. C'est-à-dire qu'il fallait y aller. Hein, fallait convaincre des médias, fallait convaincre... Moi, je me rappelle, Radio France, c'était quelque chose. Hein. Pour avoir. Vous avez parlé de découverte tout à l'heure.
0: Ouais.
1: Et j'étais content parce que vous mettez en avant, vous faites découvrir des artistes et je suis passé par là aussi.
0: Mais c'est ça.
1: Et voilà, donc je suis ravi.
0: Alors, à l'âge de 19 ans, tout jeune, alors effectivement, petit prince du rail, bébé prince du rail même, vous sortez votre premier album.
1: C'est Michel Drucker qui m'a appelé comme ça.
0: Baïda, c'est Michel Drucker qui a trouvé votre surnom.
1: T'as vu ça, comment je frime?
0: On peut, là.
1: Ouais, c'était les victoires de la musique. Ouais. Et il avait dit, tiens, il ouvre l'enveloppe, te rappelle, hop, le petit prince du rail.
0: Oui, parce
1: pardon,
0: que
1: je vous ai coupé.
0: Non, mais c'est ça, c'était en 99, vous avez eu la victoire de la révélation de l'année.
1: Mmh.
0: Et c'est Michel Drucker alors qui invente ce surnom de petit prince du rail.
1: Ouais, pardon, je crois que j'ai dû faire un truc sur. Je sais pas comment est venu le petit prince du rail. Peut-être que par rapport à mes confrères, j'évoque Rachid, Taha, que.
0: Ouais.
1: J'adore ou Khaled, peut-être que comme j'étais le dernier de la bande, c'était peut-être c'est
0: le
1: mignon.
0: Petit jeune de la bande.
1: Moi, j'étais content. Hein.
0: C'est mignon. Ouais. Et en tout cas, sur ce premier album, Baïda, donc qui sort, il y a Tellement je t'aime qu'on a entendu, et puis il y a Dis-moi aussi.

0: des questions. J'arrivais en fait de ma province, enfin province, pas ma banlieue, Paris. Donc c'était, tu imagines, tu prenais le train avant et c'était quelque chose. Et j'avais plein de questions comme ça que je me posais. J'arrivais, je rencontrais, j'étais en semi-professionnel. Je savais pas trop comment faire, j'avais pas les codes.
1: Ouais.
0: Et donc ce texte est venu comme ça.
1: Alors, qu'est-ce qui vous reste de cette période-là, de l'explosion de Baïda de 1997 il s'est passé plein de choses après, mais moi, c'est ce moment-là qui m'intéresse. Quand vous dites, oui, dans ma famille, tout le monde aime la musique, etc., mais vous êtes la première star de la famille, ouais. Qu'est-ce que ça fait, qu'est-ce que ça a créé en vous, ce moment-là?
0: Bah, c'est tout en même temps, en fait. T'es un peu... Bah, tu sais pas comment gérer déjà, une frustration, en même temps t'es content.
1: Frustré de quoi?
0: Bah, c'est quand ça te vient comme ça, en plus ça a été vite.
1: Oui, très
0: j'ai
1: rapide,
0: envie de dire.
1: Très rapide.
0: Moi j'ai toujours chanté depuis que j'ai 7 ans, 8 ans, donc, tout de suite dans le monde, j'irais, le disque et tout, ça, c'est vrai que ça a été vite, mais... Je comprenais pas trop. Je pense que c'était le moment le plus important. Je crois que vous avez raison. Le premier album, très important. C'est le départ. C'est comme quand tu décolles, tu sais, l'avion. Ouais. Il paraît que c'est où le décollage ou
1: l'atterrissage
0: où il y a des problèmes.
1: Ouais, c'est ça.
0: Et là,
1: oui, la vitesse de croisière, ça va.
0: Ça
1: en
0: va.
1: Fait.
0: Bah, ça
1: oui.
0: va. Ça va. Du coup, mais au début, tu sais, tu t'en prends hein, dans les. Une fois de plus, je parlais des instruments, on n'était pas, c'était à l'arraché, quoi.
1: Ouais.
0: Et du coup, bah, je savais pas trop comment gérer tout ça, ouais, dans ma petite tête. 18 ouais. ans, quand même.
1: D'où la question, dis-moi comment faire pour comprendre
0: par
1: tout
0: exemple,
1: ça.
0: Par exemple.
1: Dans la chanson. Un an après le succès de votre premier album, Baïda, vous êtes contacté pour rejoindre une famille d'artistes incroyables qui va chanter contre le sida, la chanson Sa raison d'être. Là, c'est Stéphane Echer. Zazie.
0: Tout le monde. Avec le petit téléphone. Sa raison d'être. Est sorti d'ailleurs.
1: Ça, c'est Florent Pagny.
0: Une belle chanson.
1: Ouais, 1998. Alors, c'est un super souvenir, mais un peu doux amer pour vous.
0: Ouais.
1: Parce qu'il s'est passé un truc sur l'enregistrement de cette chanson qui vous a fait vous poser des questions que peut-être un mec de 20 ans n'avait pas très envie de se poser. Vous voulez bien me raconter?
0: Je raconte l'anecdote. Comment.
1: Ouais.
0: En fait, je suis appelé par Pascal Obispo, qui était le producteur avec Lynn Renault, donc, et j'y vais avec Johnny Hallyday. T'imagines comment je me la raconte?
1: Classe.
0: Et parce qu'on était dans la même maison de disques, tout simplement. Et on va, donc je me mets sur, j'écoute la chanson, et à un moment, il me dit, tiens, fais-moi des trucs de ton pays. Je lui dis, comment des trucs de mon pays? Je dis, tu veux des mélopées? Et j'ai super mal pris.
1: Parce que votre pays, c'est la France.
0: Mais complètement.
1: Ouais.
0: Et d'une part, voilà. Mais après, il s'est super bien rattrapé, Pascal. D'ailleurs, je fais un big up. Et il me dit, quelques mois après, il me dit, écoute, voilà, j'ai une chanson à te faire écouter. Et il me fait écouter Mon pays, en fait.
1: Et Mon pays, ça va devenir un grand tube
0: de
1: Faudel.
0: Ouais.

0: Mon pays. Donc voilà, il y a eu cette réflexion vexante, blessante, mais finalement, Pascal Obispo a compris ce qui vous avait touché. Oui. Et il a réparé.
1: Mais je pense qu'il voulait pas. Il voulait pas.
0: Non.
1: C'était pas le but. C'était pas l'objectif. Je voulais me dire, en fait, il parlait des. Il parlait de ça.
0: Bah oui.
1: Et c'est vrai que moi, je suis spécialiste de ça. C'est mon truc.
0: Évidemment.
1: Mais sauf quoi là. Et après, il m'a pris dans ses bras. Et le jour, le 24 décembre, jour de Noël, il m'appelle, il me dit, Faudel, j'ai un cadeau pour... Je dis, bah, c'est Noël, c'est bien. Mais je savais pas qu'il y avait Mon Pays. Et c'est vrai que ça a été la résurrection, parce que Mon Pays, je trouvais que c'était magnifique. Et du coup, bah, je crois que j'ai eu aussi... J'avais envie de dire que bah, je suis français.
0: Ouais.
1: Et en fait, les gens, le paradoxe, c'est qu'ils pensaient que Mon Pays, en fait... Comme quoi, il faut vraiment écouter les paroles.
0: Ah, les gens pensaient française. Que vous chantiez l'Algérie.
1: Ben, c'était partagé, en fait.
0: Ah, c'est drôle.
1: C'est drôle, puisque, bien sûr, j'ai à dire un grand pourcentage où on savait que c'était la France. Mais il y a beaucoup de gens qui pensaient que c'était l'Algérie, en fait.
0: Alors après,
1: c'est mon pays d'origine.
0: C'est pas facile de vous suivre, parce que maintenant, votre pays, c'est aussi le Maroc.
1: Oui, d'adoption.
0: D'adoption.
1: Exactement.
0: Alors, racontez-moi.
1: Vous savez tout.
0: Je me renseigne, Faudel.
1: Je suis 2012, donc on a, vous savez, les artistes, hein, j'ai toujours fait ça depuis que je suis tout petit. Et il y a un moment, je veux faire un voyage culturel, je veux me reposer, j'y vais vraiment, je prends ma petite voiture, je prends le bateau, j'avais jamais fait cette expérience.
0: Ah.
1: Et je vais à Marrakech. Donc, je vais à Marrakech pendant... Je dis, tiens, je vais me poser deux, trois mois. Je vais un petit peu réfléchir, parce que quand même, ça, c'était pas mal... Il y avait plein d'événements. Et du coup, ça fait 12 ans aujourd'hui. Ouais.
0: Je trouvais que c'était là-bas.
1: Ouais, je trouvais que c'était un pays magnifique qui m'a accueilli, et c'est vrai. Et puis j'ai eu, du coup, la nationalité marocaine. Qui est une nationalité difficile à obtenir, je ne savais pas. Et c'était un cadeau. Donc voilà. Et puis je suis partagé entre Paris et Marrakech. Ouais.
0: Ok.
1: Je suis bien content.
0: Alors on est ravis de vous retrouver, Faudel. C'est vrai que vous vous étiez fait discret, voire absent, et sur scène, et sur les plateaux télé, les plateaux radio, etc. Et tout le monde se met d'accord pour dater à 2007 une espèce de cassure entre vous et le public, où vous, artiste, décidez de soutenir un politique pendant la campagne présidentielle, en l'occurrence Nicolas Sarkozy. Et les gens datent donc une espèce de cassure à ce moment-là. Là, parce qu'il y a une partie du public qui pense que soit vous n'auriez pas dû vous engager en politique, soit vous auriez dû vous engager avec un autre homme politique. Est-ce que vous aussi, vous datez, pour vous, 2007, c'est la cassure et ça prend beaucoup de temps à se réparer ?
1: Alors, il y a plein de questions, mais c'est vrai que 2007, on peut dire que c'est la fracture, en fait. Le burn-out, il vient là, en fait.
0: Ouais.
1: Il vient là parce que c'est vrai que moi j'ai pas de souci à en parler. Moi je pense qu'un artiste ne doit pas avoir affaire aux politiques, tout simplement. C'est vrai, moi je l'ai fait. C'était je voulais pas narguer. Enfin, je voulais narguer qui personne, soit parce que je viens d'un milieu ouvrier populaire. Et c'est vrai que de voir Faudel avec quelqu'un de droite et moi j'étais parti vraiment Vous savez, il a sorti il est tellement séduisant, Sarkozy, que je défie quiconque aujourd'hui. S'il s'assoit avec lui, il va mettre dans sa poche, c'est un truc de dingue.
0: C'est le pouvoir des hommes et des femmes politiques. Hein,
1: ouais.
0: De toute façon, parfois, il vaut mieux les éviter,
1: mais
0: effectivement.
1: Complètement, totalement.
0: Ouais, ouais.
1: Bah, je fais allusion Diams, elle disait, par rapport à une politique d'extrême droite, elle disait, voilà, je veux pas la rencontrer parce que je suis sûr qu'elle va me mettre dans sa poche. Et je trouvais ça bien vis-à-vis de Diams. Et c'est vrai que moi, je crois toujours d'ailleurs en une phrase qu'il avait sortie, c'était l'égalité des chances. Alors que je suis pas du tout, moi, politique.
0: Ouais.
1: Attention, je cherche pas d'excuses.
0: Non, mais c'est la phrase, effectivement. Enfin, qui ne peut ne pas être d'accord avec ça?
1: Complètement.
0: Bien sûr.
1: Et tu te dis, voilà, je viens de Mantes-la-Jolie, d'un milieu ouvrier. On n'avait pas tous les codes, une sorte de réussite sociale. Je dis, tiens, peut-être que j'ai envie de faire monter des personnes dans le bus où je suis, qui est un bus aujourd'hui premium.
0: À la clim et tout.
1: La clim et tout, tu vois, la classe. Donc, voilà. Puis après, bon, là, j'ai été compris, peut-être mal compris. Après, je suis parti. Mais je veux dire, la vérité, je suis sincère. Je pensais pas. Enfin, quand j'ai arrêté, quand j'ai chanté à la Concorde, quand j'ai fini.
0: Donc c'est le soir de la victoire de Nicolas Sarkozy.
1: Le soir, voilà. Ouais. L'investiture, comme ils disent aux États-Unis. Là, je me suis rendu compte de la. Je ne sais pas si on peut dire une bêtise ou quoi, ou je ne sais pas comment.
0: Une erreur.
1: Ouais. Une erreur, voilà. Je me suis dit, oulala, ça va être compliqué après.
0: Aujourd'hui, vous avez plus d'un million de followers sur Instagram et tout le monde tape dans les mains quand on sait que vous allez jouer à l'Olympia. 17
1: oui,
0: ans plus tard.
1: Il n'y a pas que ça, bien
0: ne
1: sûr.
0: Ne serait-il pas temps de retourner en studio et de nous faire un album?
1: Mais complètement. Complètement, parce que du coup, ça me donne des idées, hein, vous voyez. Non, parce que c'est vrai que j'ai eu. Du coup, j'avais très très peur des médias.
0: J'avais, je pense que vous avez eu de la peine aussi, sans doute. Pas de la tristesse.
1: J'ai eu beaucoup de peine et j'ai eu, c'est vrai. Du coup, je ne vais pas dire que j'en voulais, parce que je suis responsable. Mais aux médias, c'est vrai que j'avais une sorte de réticence. Du coup, et c'est vrai que ce voyage culturel. Donc, de partir comme ça m'a fait beaucoup de bien. Après, du coup, je continuais à travailler, mais pas en France, c'est vrai. Et du coup, avec ces nouveaux instruments, parler de followers, je suis rentré dans ça il y a quelques années.
0: Sur Insta.
1: C'est énorme.
0: Ben
1: et
0: oui.
1: Du coup, il y a un retour. Du coup, je reçois des messages. C'est vrai qu'avant, je vais pas dire qu'on était isolés, c'était différent. Il y avait les lettres des fans. Aujourd'hui, c'est les stories, on est en direct, on est en contact.
0: Vite.
1: Ah oui, bien sûr, et j'aime bien. Hein.
0: Ouais.
1: On est en contact direct. Et
0: ça vous rassure?
1: Ah oui, je suis rassuré aujourd'hui. Les artistes, on a besoin d'être rassurés. Vous savez, Et du coup, je vais faire un disque. Il y a l'Olympia qui se prépare. On va faire plein de chansons. Par exemple, des trucs surréalistes. Par exemple, je sais pas moi. Je vais peut-être demander. Je vois bien un Vianney faire une chanson pour Faudel, par exemple. Et je suis sûr que je pourrais l'assumer. Je ne sais pas s'il m'écoute, mais pourquoi pas.
0: Je crois qu'il est en train de construire une cabane dans la forêt, Vianney.
1: Ouais.
0: Donc je ne sais pas s'il nous écoute. Est-ce qu'il a une radio à pile, un truc. Mais en tout cas, bisous s'il nous entend. On fera passer le message, Faudel.
1: Pourquoi pas. Donc je suis convaincu. Et puis surtout, j'aime bien ce mot. Je l'ai employé il y a quelques... Rebelote, en fait.
0: Rebelote. C'est drôle.
1: Pas mal, celui-là, j'avais pas. C'est dingue. Oh, voilà. C'est...
0: Bon, bah sinon, vous faites des sketchs, si vous voulez.
1: Non, je suis pas fort en stand-up. Que pour nous, comme ça, entre nous. Mais je suis pas bon. Mais pourquoi pas?
0: Rebelote.
1: Ça, c'est des trucs de Rachida. J'ai bien envie. Et puis, du coup, le public a très envie de me réentendre. Et je suis très content de ça. Parce que c'est plus important, le public.
0: Faudel est avec nous. Alors, on chante.

0: autre soleil en 2003, Faudel. Elle a une histoire, cette chanson, c'est ça?
1: Ouais, c'est Marion qui m'a écrit le texte avec Eric et Jérémy.
0: Mais c'est une idée. Mais qui sont ces gens?
1: C'est une idée de Santi, en fait, vous rappelez?
0: De la Mano Negra?
1: Le batteur de la Mano Negra, qui était en fait un directeur dans une maison de disques, et il m'a dit Faudel, et c'est vrai qu'on avait beaucoup, c'était similaire, on aimait bien la même musique, et il m'a dit écoute, je pense que ça va bien t'aller ça, qu'est-ce que t'en penses? Et moi j'ai rajouté Barry Naish, Je veux vivre, c'est un beau cadeau. Hein.
0: Ça c'est beau dans votre discographie, les chansons bilingues, en français et en arabe.
1: C'est ma spécialité.
0: Ben oui, alors ça c'est votre spécialité, et aussi les vocalistes, comment vous les appelez?
1: Ouais, j'aime pas, des mélopées.
0: Les mélopées.
1: Voilà. C'est des mots, je sais pas.
0: Donc les mélopées, les chansons bilingues. Qu'est-ce que vous avez d'autre comme spécialité, Faudel?
1: J'ai plein, la cuisine, tout.
0: Voilà.
1: Tu peux faire ce que tu veux. Pas que des pâtes, attention. Hein.
0: Je sais.
1: Pas que des coquillettes au beurre.
0: C'est vrai? Non, sérieux, c'est quoi votre spécialité? Bah, au Maroc, vous vivez au Maroc, normalement on mange très bien. Hein.
1: On mange très bien, effectivement, mais c'est assez complexe, en fait.
0: Ouais.
1: Parce que, bon, à part le tagine que j'ai pu... j'ai appris ça avec des Marocains, mais c'est vrai que je cuisine français là-bas. Je sais pas pourquoi.
0: Ouais. Vous les épatez avec des omelettes, quoi?
1: Non, pas du tout. Non, barbecue, viande,
0: ouais, un bon barbecue.
1: Le steak frites, tout ça. En fait, on est un peu nostalgique. Les crêpes, la chandeleur, j'ai amené tout ça là-bas, moi.
0: C'est bien.
1: Ben oui, on fait des échanges.
0: C'est l'ambassadeur de France au Maroc, en fait, Faudel.
1: Ouais.
0: Exactement. Alors, j'en parlais tout à l'heure, mais il faut que je vous dise, l'album 1, 2, 3 Soleil, qui est d'abord le concert 1, 2, 3 Soleil. C'était un truc absolument incroyable. Mmh. Ça a été enregistré le 26 septembre 1998 à Bercy. Donc, pour se replacer dans votre chronologie, vous, à ce moment-là, vous êtes en pleine bourre, parce que l'album Baïda a un an, Tellement je t'aime, tout le monde chante ça, tout le monde connaît
1: cartonne,
0: ça. Et vous partagez la scène avec Khaled et avec Rachid Taha. Et c'est un concert incroyable avec vos tubes respectifs, des classiques de la musique orientale et puis des reprises parfois.

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1: La reprise, comme d'habitude.
2: Validée par Claude François, d'ailleurs, son fils.
1: Son fils, ouais.
2: Qui a beaucoup aimé la version. Et c'était vraiment un beau cadeau parce que Rachid était très. C'était un directeur artistique hors pair.
1: C'était un génie, je pense.
2: C'était un génie. Il était, moi, je dirais même trop en avance. Et effectivement, quand il propose à Pascal Nègre cette chanson, c'est un peu avec Abdelkader, bien sûr, l'hymne d'un, deux, trois soleils. Waouh.
1: Ouais.
2: T'imagines, je vais chanter ce texte. C'est un truc de dingue. Je flippais. Puis du coup, bah, ça a bien matché. Je suis bien content.
1: Septembre 98, un Bercy plein comme jamais. Sur scène, un orchestre rock et un orchestre oriental.
2: Ouais.
1: Vos trois voix, donc Khaled, Rachid et vous, Faudel. Et quel souvenir alors pour vous? Il y avait le meilleur de tous les mondes. Il y avait les meilleurs ingé-sons, les meilleures lumières. Tout le monde était au taquet. La bassiste, c'était Gaylan Dorsey, ouais. La bassiste de David Bowie.
2: Bowie, ouais. Le batteur, enfin, Zach. Ouais.
1: Voilà.
2: Et je vais faire un petit Stevie Lage, en fait, qui a arrangé. Ouais. Qui était Gong à l'époque, l'album. C'était un hippie. De fou avec Miquette, en fait, son épouse. C'est vrai que j'ai eu une chance, mais c'est surréaliste. Il y avait aussi le percu de Led Zeppelin,
1: oui.
2: Cashmere. Enfin,
1: il y avait le meilleur de tout.
2: Mais moi, je ne connaissais pas tout ça. C'est après, une fois de l'avoir vécu.
1: Ouais.
2: C'est-à-dire que je suis dans une machine comme ça. En fait, l'idée, elle était partie des Inrecuptibles. Donc, Pascal Nègre, il voit. En fait, il y avait Rachida, Cheb Mami, Parhaled, ouais. Et moi. On fait les Inrock, la couve. Et du coup.
1: Parce qu'il y avait une vraie vague rail en France.
2: Complètement.
1: À ce moment-là.
2: Musique, voilà. Musique rail, musique du monde. Ouais. On sortait de la musique africaine et on commençait vraiment. Et là, il a cette idée. Il y a le concert des trois ténors Pavarotti et je sais plus qui.
1: Oui, il y avait Placido
2: Pardonnez-moi.
1: Domingo.
2: Domingo, ouais. et il dit, écoute, moi j'ai trois ténors, j'ai Rachida, Khaled et Faudel. Et là, il monte ce projet, tout le monde le prend pour un fou au début. Les gens ne comprennent pas. Et il dit, écoute, moi j'y crois. Et là, je monte dans le bus, parce qu'on était je ne sais pas combien. Et là, c'est la consécration. Aujourd'hui, c'est un cadeau du ciel. Aujourd'hui, j'ai de la chance. J'ai voyagé dans pas mal de pays grâce à ça. Et c'est formidable, quoi. Que rêve un artiste, t'imagines? J'ai été vraiment béni du ciel.
1: Non, ce disque est une merveille. Moi, je voulais aller au concert, mais je n'ai pas eu le droit.
2: Il y a des petites, anecdotes, par exemple.
1: C'est vrai.
2: Je vais frimer, moi. J'ai invité Sting. Ouais. Et pourquoi j'ai invité Sting? Parce qu'on était il y a longtemps, il y avait un label, il s'appelait Copland, en fait, Miles Copland, qui était le manager, le frère de Stewart Copland, ouais. Le batteur
1: de Police.
2: Et il adore la musique du monde, et il faisait pas mal de musique de film, et puis on avait fait pas mal de séminaires, en fait, en tant que compositeur. Et là, et puis, comme Sting est très curieux, et puis, donc, on se rencontre. Et j'invite Mamie, parce que je voulais absolument qu'il soit là avec mes parents, Cheb Mamie. Et il est là. Et du coup, ça match entre les deux. Et ils font Desert Rose. Je suis un prétexte, attention.
1: Vous avez fait la passe décisive.
2: Je
1: à
2: sais
1: Sting
2: pas
1: et Cheb Mamie.
2: Ce que j'ai fait, mais j'ai invité les deux. Et du coup, ça a bien matché. Et avant, je disais pas les vraies histoires. Et on m'a dit, faut raconter, faut
1: dire. C'est beau, cette belle histoire. Mais bien sûr.
2: Ouais, et j'ai eu de la chance. Et aujourd'hui, par exemple. Des musiciens comme ça hors pair que j'ai eu la chance de rencontrer à part 2-3 soleils aussi, j'ai fait des belles rencontres en tant que quand tu vois Jeff Beck,
1: Steve
2: Stevens, Billy Idol, tout ça, c'est des gens où j'ai eu de la chance de partager, je dirais, la musique avec eux. J'ai souvent fait le grand écart, en fait.
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3: Bonjour à toutes et à tous. J'espère que vous allez bien, malgré la chaleur. Je suis ravie de passer ce moment avec vous. Et même si la prochaine heure est là pour nous donner le sourire avec les meilleurs moments d'Au Taquet, avec Valérie Damidot et Éric Bastien, toutes nos pensées vont au sinistre des nombreux incendies qui ravagent la France cet été, dans le Var, la Gironde, les Landes, mais pas seulement. Nous pensons également à tous les services de secours qui luttent depuis de nombreux jours pour contenir la situation. Ici et là pour vous soutenir. Votre radio locale vous accompagne et vous informe pendant cette situation difficile.
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3: Et nous commençons avec Étienne Dao et un titre dont le clip a été réalisé par Jean-Pierre Jeunet, tombé pour la France sur votre radio ici.

0: Vous écoutez ici Étienne Dao, tombé pour la France. Retrouvons Valérie Damidot et Eric Bastien qui en janvier dernier étaient avec Yves d'Issy-Maine. Yves qui aime bien qu'on le flatte, mais en même temps c'est toujours agréable, un petit compliment. Et Laetitia d'Issy-Berry, une fan de parc d'attractions, peut-être que cela vous donnera des idées de sortie pour cet été.
1: Il paraît que tu adores qu'on te flatte.
2: Oui, c'est vrai, oui.
1: Oui, bah c'est vrai.
2: Oui, c'est très vrai, c'est très vrai.
1: Oui,
3: Seigneur.
1: Mais oui, Gwen, notre maître Coupez, quand elle t'a dit le compliment que tu aimes qu'on te fasse, tu dis que tu aimes qu'on te dise que tu es beau et gentil parce que tu aimes qu'on te flatte.
2: Ouais, c'est ça.
1: Bah oui, il paraît que t'es comme les chats.
2: Ah oui, c'est vrai en plus.
1: C'est
2: mon épouse qui dit ça.
1: Hein, ton épouse dit que tu es un chat, qu'il faut te caresser dans le sens du poil.
2: Voilà, très bien.

0: dedans. Alors, c'est l'épiphanie, hein, ce mardi 6 janvier. Alors, petite question. Ah là là, combien de galettes sont consommées chaque année en France? 10 millions? 20 millions? 30 millions? 150 millions, qui correspond au poids de Bastien et d'Amido.
1: Bien sûr.
0: 10, 20, 30, 150, top chrono, 10 secondes.
2: 30.
0: Et papa, papa, est-ce que c'est vrai? Est-ce que c'est faux? C'est une bonne réponse. Bravo. Et oui, c'est les organisations de boulangers qui nous ont confirmé ça. Alors, janvier, évidemment, dès le 1er janvier, en fait, hein, ça mange de la galette. Alors, si vous avez tiré les rois cette année, sachez que, voilà, il vous coûtera 2 reins et 7 crédits mutuels pour aller acheter une galette.
1: Mais qui va avoir la fève? On va tirer les rois quand même après l'émission.
0: Moi, j'ai eu la fève 2 fois, j'ai été reine 2 fois.
1: Vous avez déjà mangé la reine?
0: J'ai mangé la reine, ouais, bien sûr. J'ai galé la galette. J'ai galé la galette.
1: Vous l'avez mangé quoi hier soir déjà?
0: Mais j'ai déjà mangé la galette 2 fois. Là, j'ai déjà été reine. Mais bon, quand je vois le budget de la galette, je me dis, mais c'est là où est parti le butin du Louvre en poudre dans les galettes.
1: Hein. Avez-vous besoin d'une fève pour être une reine, Valérie?
0: Ah là là là là.
1: Non,
0: cette année démarre très bien.
1: Sur les chapeaux de roue. Laetitia, et je ne m'en lasse pas, qui est avec ici Berry. Non, on l'a dit, on ne dit rien. Qui habite à Montgivray. Oh là là,
0: oh là,
1: je vais me fâcher.
0: Tu vas te fâcher toute la région.
1: Ah oui, on est dans l'Indre. Alors, on va se faire un petit tour de France avec toi, Laetitia. Parce que tu adores les parcs d'attractions. Alors, j'ai ce point commun avec toi. On va commencer par le Futuroscope. Alors, c'est bien ça, le Futuroscope? Tu adores? Tu mettrais une bonne note?
3: Ah ouais, je mettrais une très très bonne note.
1: Tu recommandes? C'est quoi l'attraction la plus dingue au Futuroscope?
3: Pour moi, c'est l'extraordinaire voyage.
1: Extraordinaire voyage. C'est la musique que l'on entend d'ailleurs à l'instant. Il y a Objectif Mars aussi. Pareil que tu as été un peu nauséeuse toute la journée à la fin quand même.
3: Oui, hein, c'est ça, tout à fait.
1: Ouais. Oui. Bon, après le Futuroscope, il y a ça hein, aussi.
0: Alors, écoute-moi bien, toi.
1: C'est ma revanche.
0: Tu m'as foutu la Reine des Neiges et maintenant les poupées.
1: J'adore ça. Ah bah oui. Disney, quelle est ton attraction préférée à Disney?
3: Peut-être le train de la mine.
1: Le train de la mine. C'était là au tout début, hein, d'ailleurs.
0: Le train de la mine.
1: C'est un soft, c'est le petit truc un peu western, quoi. Vous voyez pas le train de la mine?
0: Oh, si, mais j'ai dû.
1: Si, remettez-moi un small world, parce que Valérie ne voit pas.
0: Non,
1: le train de la mine. Voilà. Le train de la mine.
0: La musique du train de la mine.
3: Je te déteste.
1: Alors, elle aime aussi Astérix, Vulcania, le Puy du Fou et le Pal. Un mot sur le Pal, parce que c'est à côté de chez moi. C'est en Auvergne. Ça fait partie des 10 plus grands parcs d'attractions en France. On n'en parle pas assez. Tu as aimé le Pal?
3: Oui, tout à fait.
1: T'as été voir les faucons? Parce qu'il y a une grande fauconnerie. Il y a plein de trucs à découvrir là-bas.
3: Alors, j'ai pas eu le temps d'aller voir les faucons. On s'est focalisé sur le parc d'attractions et pas la partie animalière.
1: Eh ben, écoute, c'est à la fois un parc d'attractions et un parc animalier. Tu collectionnes les mugs, alors ça n'a rien à voir, mais j'ai découvert qu'à Noël, tu avais offert un mug de Grinch à ta fille.
3: Oui.
1: Oh, le Grinch, le méchant Grinch.
0: Non, il n'est pas méchant.
1: Ouais, enfin,
0: le Grinch a juste
3: été...
0: C'est un amour, c'est juste
1: qu'il a... Il s'est fourvoyé un
0: peu. Mais non, il a été pas assez aimé dans son enfance. Il a été rejeté par la société, il s'est exilé. Et bien sûr, ce qu'il veut, c'est de l'amour. Et la petite qui va aller le voir, il a un chien. Je te rappelle que les gens qui ont des chiens ne sont pas des gens méchants.
1: Merci Françoise Dolto pour cette analyse.

0: Pascal Obispo et Francis Cabrel en duo. Il faudrait que preuve l'amour dans la bande-son de votre radio ici. Alors, dans l'extrait qui va suivre, Éric Bastien a trouvé une raison pour écouter la Marseillaise et pas qu'une fois. Ça a bien plu à Valérie Damido, mais aussi à nos deux candidats, Marie-Jeanne d'ici Dromardèche et Benoît d'ici Berry, qui ont tous les deux bien joué le jeu.
1: Et nous sommes avec Marie-Jeanne et Benoît qui ont un point chacun. Marie-Jeanne joue avec ici Dromardèche, elle habite à Montélimar. Elle a l'âge de raison, le mien. Et voilà. Alors.
2: On peut le dire, Valérie. Hein,
1: mais moi, je m'en fous complètement.
2: Ah, j'assume pleinement. Hein.
1: Ah, bah moi aussi, j'ai 61 ans.
2: 61.
1: Voilà, bientôt là donc. Le 18 janvier, c'est mon anniversaire.
3: Voilà. C'est un jour de fête nationale. C'est un jour férié. Le 18 janvier, la main sur le cœur. Envoyez-moi la Marseillaise dans dedans. Où est la Marseillaise?
1: Eh oui, ça sera un jour férié puisque c'est un dimanche. Alors,
3: en plus,
1: il paraît que tu bricoles pas.
3: La main sur le cœur, mesdames, messieurs. Le 18 janvier, la Saint-Damido, jour férié. Et Manu, tu es à l'Elysée? Le 18 janvier, c'est férié, hein?
1: Mais c'est un dimanche, mon chéri.
3: Mais je décrète ce jour national, madame.
1: Manu Mac. Alors, il paraît que tu fais beaucoup de sport. Tu vas à l'aquagym.
2: Oui.
1: Bah, dis donc, c'est beaucoup. Moi, je vais pas à l'aquagym, hein, je te le dis tout de suite.
2: Ouais,
3: vous passez devant.
2: Hein, c'est pas non plus.
1: Ouais, enfin, moi, par exemple, là, tu vois, il fait trop froid pour l'aquagym. Tu promènes ton chien, ça c'est vrai que c'est du sport.
2: Ça c'est du sport.
1: Ça je suis d'accord, ça c'est du sport, ça c'est vrai. Tu vas bosser à pied?
2: Oui, de temps en temps, mais en ce moment non, hein. Il fait trop froid, mais
1: Oui. Parce que tu es secrétaire depuis 40 ans dans la même administration.
2: Ouais.
1: Alors c'est quoi?
2: Et là, ça mérite une médaille.
3: Hein. Bah, grave.
1: Oh, bah, moi j'aurais dit, ça mérite une double médaille, hein, parce que c'est très
3: long. Ça mérite ça, hein.
1: Alors, on va voir si tu marques un deuxième point avec la question vrai ou faux. Tiens, Jacques Dutronc, hop, c'est parti.
4: Oh, qu'est-ce qui pique ce hérisson? Sa chanson.
1: Est-ce que vous vous rappelez de Émilie Jolie?
3: Bien sûr, Philippe Châtel.
1: Et voilà, Philippe Châtel, et voilà, et c'était la chanson du hérisson. On va parler hérisson, Marie-Jeanne. Il paraît que les hérissons hibernent. Moi, je le dis. Est-ce que c'est vrai? Est-ce que c'est faux? Top chrono, 5 secondes.
2: Moi, je dirais vrai.
1: Eh bien, tu as totalement raison. À la fin de l'automne, dès que ça chute en dessous de 10 degrés, le hérisson, il hiberne et il va au fond de son petit nid et il attend gentiment le printemps.
3: Ben oui.
1: Et voilà, bravo, un point de plus.
3: Benoît, tu as un point, Benoît ici basque, qui habite à Aïsséritz. Aïsséritz, ben, bien sûr, entre Bayonne. Et pour, dis-moi, Benoît, tu as bien retenu le 18 janvier. Que se passe-t-il le 18 janvier? Le 18 janvier, Benoît?
5: Ben, c'est jour férié, bien du coup, sûr. C'est l'anniversaire de Valérie.
3: Merci de le rappeler. Nous allons le rappeler d'ailleurs chaque jour jusqu'au 18 janvier. Et d'ailleurs, nous serons en direct même le dimanche pour une spéciale anniversaire de Bido. Benoît. Alors, je plaisante avec toi, mais t'aimes bien parce que il paraît que t'as toujours voulu être animateur radio, télé. T'aimes bien les médias, t'aimes bien tout ça, toi.
5: Ah ouais, beaucoup. On jouait à ça quand j'étais petit avec ado avec mon petit frère.
3: Ouais.
5: On faisait des animateurs télé, radio avec des caméscopes, des magnétophones. On s'achetait des micros, etc., des casques. Et on animait nos émissions.
3: C'est super, ça. Et t'as jamais fait un petit peu de radio, je sais pas, près de chez toi, sur une radio locale ou
5: J'ai été invité l'année dernière, oui, justement, sur ICI Pays Basque. Ouais, tout à fait.
3: Ah bah voilà, on salue.
5: Pour parler
3: les
5: cinéma, ouais.
3: Tu vois, cinéma, ça veut dire que t'es connaisseur dans le cinéma. Vous voyez que j'ai
5: Ah, j'aime beaucoup, ouais.
3: Quel est ton film préféré?
5: Mon héros, par contre, c'est Indiana Jones.
3: Mais ça, voilà, héros, mais moi, je le savais. C'est génial.
1: Anecdote de tournage sur Indiana Jones, la fameuse scène où il y a un mec qui attaque Indiana dans le marché avec un sabre.
3: Ah oui?
1: Indiana sort son pistolet et le tue. Pourquoi? C'était pas prévu comme ça, mais il se trouve que notre Harrison Ford national à la gastro, il est pressé d'aller aux toilettes. C'est totalement vrai. Il est pressé d'aller aux toilettes, donc il finit le dos, il doit se battre, mais il en a rien à secouer, il est malade. Clac, il bute le mec. Et Spielberg a gardé la scène comme ça parce qu'il l'a trouvé drôle.
3: Oh là,
1: voilà.
3: Mais écoutez, Benoît. Cette femme est un puits de science. Cette femme, c'est tout. Cinéma, elle sait tout. Carotte, elle lève la main. Lasagne, elle connaît. Chien, elle sait tout. Je n'en peux plus travailler avec un génie.
1: Je suis obligé
3: de frotter.
1: Allez, pose ta question.
3: Alors, allons-y. J'ai un petit rêve du pêcheur qui arrive.
1: La la la la la la.
3: Laurent Voulzy, qu'on a reconnu là, avec le rêve du pêcheur. Benoît, Laurent Voulzy, c'est le cousin de Pascal Légitimus, des Inconnus. Est-ce que c'est vrai ou faux? 5 secondes, top chrono, on y va.
5: Je dirais vrai, il me semble que j'ai vu passer une info du genre.
3: Bon, t'as tout à fait raison, Laurent Voulzy l'aurait découvert grâce à un oncle qui un jour lui a dessiné l'arbre généalogique de la famille. Anecdote qui a surpris tous les fans.
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1: Jusqu'à 13h, nous écoutons les meilleurs moments d'Otaka avec Valérie Damido et Eric Bastien. De quoi vous donner le sourire, que vous soyez à la maison, au travail ou sur la route. Mais d'abord, place à la musique avec Laurent Voulzy. C'est le pouvoir des fleurs sur votre radio ici.

0: Il est ce soir en concert au Théâtre Antique de Vaison-la-Romaine. Laurent Voulzy, Le Pouvoir des Fleurs sur votre radio ici. Le pouvoir que Fabien d'ici Provence aimerait, c'est celui de ne plus avoir à travailler. Valérie Damido et Eric Bastien sont assez d'accord. D'ailleurs, je suis sûre que cela en tenterait certains. Quant à Cindy d'ici Alsace, elle a une petite manie qui peut vite devenir assez agaçante, je pense.
1: Fabien, alors, ton rêve absolu, ça serait de plus travailler, hein, d'arrêter d'être sapeur-plombier et de faire que du sport et de t'occuper de tes enfants, c'est ça ?
2: Voilà, c'est ça, ben ouais.
1: C'est-à-dire tu ferais...
3: Exactement. Il faut des rentes pour ça, moi.
1: Oui, il faut gagner au loto.
3: Il faut bien vivre. Hein, donc,
2: ouais. Ou sinon, avoir une tante éloignée qu'on ne connaissait pas, qui vous fait... de toute beauté.
1: Ah, l'oncle d'Amérique, le fameux, qui meurt et qui laisse.
2: Fameux.
1: Ah oui, qui laisse 3 milliards. Ah oui, tonton américain. Alors, tu adores. Alors, ça m'a fait beaucoup rire parce qu'on a eu déjà quelqu'un hier qui aimait ça, cet animal. Toi, si t'étais un animal, t'aimerais être un.
2: Je me souviens plus ce que j'ai dit.
1: Un panda,
2: peut-être.
1: Un panda, t'as dit.
3: Ah oui, on a eu ça hier.
1: Alors, un panda, comme dans Kung Fu Panda, tu veux être.
2: Tranquille. Vous mangez du bambou, tranquille, vous roulez par terre.
3: Bah, fait Koh-Lantin, il mange du bambou pendant 3 semaines là-bas.
1: J'imagine que t'as regardé Kung Fu Panda avec. Évidemment.
2: Je me régale autant que les enfants, moi.
1: Bah, moi aussi, hein, j'adore. Kung Fu Panda, c'est mon personnage, il fait que bouffer. Et il se roule dans l'herbe. Génial. Alors, on va tout de suite passer à la question pour marquer 3 points de plus. C'est la question à choix multiple. Je te pose la question, je te fais des choix, tu me dis ta réponse. Écoute bien. Aujourd'hui, 8 janvier, c'est l'anniversaire de Pascal Obispo. Il fête aujourd'hui ses 61 ans.
3: Bon anniversaire.
1: Bah, bon anniversaire, je lui aurais dit après, t'inquiète, on est à 10 jours d'écart. Alors, et pour quel célèbre feuilleton notre Pascal Obispo a-t-il composé le générique ? Quel générique de feuilleton célèbre Pascal Obispo a fait le générique ? Est-ce que tu le sais ? Je te propose Plus belle la vie, Sous le soleil, Julie Lescaut, Chonchon des bois. Top chrono, 10
3: très
1: secondes.
3: Bon feuilleton.
1: Plus belle la vie, Sous le soleil, Julie Lescaut, Chonchon des bois.
2: Julie Lescaut, je sais pas moi, on va dire.
1: Et non, il a fait ça.

0: il aime pas trop qu'on lui rappelle qu'il a fait ce générique.
1: Bah ouais, on la connaît pas.
0: Voilà.
1: La chanson, on la connaît.
0: Allez, bon anniversaire Pascal, pas de point pour Fabien.
1: Cindy, tu connaissais Sous le soleil? Ou la série,
2: oui.
1: Ou la chanson, ouais. Ah ouais?
2: Oui, oui.
1: Bah oui, c'est la génération. Sous le soleil,
2: voilà. c'était un peu plus pour
1: dans les années 90, quoi, c'est ça. On a à peu près le même âge.
0: Bah attends, avec Jessica Lamère, Adeline qui était avocate, Bénédicte Delmas, elle était médecin.
1: Attends, on me dit dans l'oreille, même Laurent Petit-Guillaume. Il y avait Laurent Petit-Guillaume dans la série qui est avec nous sur ici. Mais oui, il avait un rôle. C'est vrai, hein. Oui, oui, c'est vrai.
0: Ah, d'accord, moi je me rappelle que de Bénédicte Delmas et d'Adeline.
1: Mystère d'amour, tout ça, premier baiser, quoi. Ah, Cindy. Cindy, on rappelle que tu es alsacienne, que tu habites dans le Bas-Rhin, à Herrlisheim. Voilà, je l'ai encore une fois bien dit. T'as du petit défaut. Est-ce que c'est avouable ou c'est totalement inavouable, par exemple, sur le fait que tu corriges un peu tout le monde, par exemple, à l'oral?
2: Non, c'est avouable. Enfin, ouais. Pas à l'oral, à l'écrit. Beaucoup à l'écrit.
1: Ah, à l'écrit, c'est-à-dire tu reçois une carte postale et tout, tu supportes pas les fautes, ça le fait pas, quoi.
2: C'est ça.
1: Ah ouais.
2: Ouais.
1: Alors tu fais quoi? Tu corriges et tu renvoies la copie à la personne qui t'a écrit ou quoi?
2: Ah ouais.
1: Ah ouais,
2: je corrige tout le temps et je fais des petits astérix dans les messages et je leur corrige la phrase.
1: Ah ouais, ouais. Bah, tu veux pas être prof?
2: Non, non.
1: Non.
2: Je ne supporterai pas les enfants.
1: Non, d'accord. Ah ok. T'es préparatrice de commandes depuis 10 ans, hein, je rappelle ton métier. Quel est ton animal préféré? Bon, c'est assez logique, tu nous as parlé de tes chats tout à l'heure, j'imagine que c'est ça?
2: Ah oui, c'est ça.
1: Bah oui, les chats. Les aristochats avec ton chat Kenzie.
0: Le
1: Papa et Riley. Alors, ta couleur préférée, c'est le rose, mais ça va jusqu'à t'habiller régulièrement en rose. Est-ce qu'aujourd'hui, t'es habillée en rose, par exemple?
2: Non, à part mes chaussettes.
1: D'accord. On est ravis de savoir que t'as des chaussettes roses. Est-ce que ça va te porter chance, puisque c'est ta couleur? On va le savoir tout de suite avec cette question qui arrive. Et le générique d'une émission, toi qui aimes les voyages, les trains pas comme les autres.
0: Qu'est-ce que c'est bien cette émission?
1: Elle est géniale cette émission. On se balade dans le monde entier avec des trains, c'est extraordinaire. Quel prénom féminin, Cindy, est aussi le nom d'un véhicule qui roulait autrefois sur les voies de chemin de fer? Thérèse, Micheline, Bernadette, Valérie, qui a d'ailleurs donné son nom au fameux TGV, la très grande Valoche. Top chrono, 10 secondes.
2: Micheline,
1: un véhicule qui roulait autrefois sur les voies de chemin de fer, un train qu'on appelait la Micheline. Oui, bien sûr, était bleu, il me semble, bleu et blanche. Autorail mis au point par la société Michelin à partir des années 1930. Et c'était voilà, une machine qui permettait de... Elle était moins bruyante que les autres, elle était assez innovatrice pour l'époque.
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0: est en tournée et lui aussi sera sur scène à Vaison-la-Romaine. Mais demain soir, Benjamin Biolay dans la playlist d'ici Écran Total. Valérie Damidot et Eric Bastien font maintenant connaissance avec Sophie d'ici Berry et Philippe d'ici Poitou. L'occasion pour le technicien du jour, Lucas, que l'on adore, de partager avec nous ses talents d'imitation sur votre radio ici.
1: Alors, Sophie 2, Philippe 4, Sophie, il paraît. On t'a posé la question, si tu étais un animal, tu aimerais être un dauphin.
2: Ah. Oui.
3: Vous savez que moi...
2: libre et aller où je veux dans l'eau.
1: Nous savons, sachez que Lucas, notre technicien préféré, est le roi de l'imitation du dauphin. Et que pour vous, enfin pour toi Sophie, il va te faire le plus joli des dauphins. Vas-y, vas-y Flipper. Voilà.
3: C'est vraiment un homme qui est venu là, hein. C'est un humain. Hein.
1: C'est Lucas.
2: Non, non, mais c'est très bien, j'ai tout compris. J'ai compris ce qu'il a dit.
1: Alors, il paraît que ce que tu préfères chez les hommes, c'est leur torse.
2: Ouais, voilà.
1: Poilu ou pas ?
2: Non, ouais, pas orang-outan, quoi. Voilà, ça me dérange pas, mais.
1: Mais un peu poilu.
2: Oui, un peu, ça me dérange pas, quoi, voilà. Mais
3: viril.
2: Un beau torse bien formé, je trouve ça beau, voilà.
1: Ah, les tablettes de chocolat.
3: Ah, comme moi, quoi.
1: Un peu d'huile sur le corps.
3: Exactement.
1: Côté gladiateur, quoi.
3: Voilà. Ce que vous avez en face de vous chaque jour, exactement, voilà.
1: En face de moi, j'ai Lucas et c'est exactement ça. Alors, il paraît que si tu devais déjeuner avec une personnalité, tu adorais déjeuner avec lui.
4: C'est dans ta rétine l'amour.
1: Avec Amir, c'est ça?
2: Oui, c'est ça.
1: Eh ben Amir, si tu nous écoutes, Sophie t'attend à Perpignan.
3: C'est elle qui paye.
1: Mais lâche-nous avec l'argent, tais-toi.
3: Voilà. Elle lance l'invitation.
2: Je l'invite à la maison. Mais on fait un bake-off.
1: Voilà, magnifique. Allez, on va passer à la question à choix multiple qui peut te rapporter 3 points. T'as une petite chanson. On va parler tennis. Sophie, quel tennisman détient le record de titres en grand chelem chez les hommes? Alors attention, Nadal, Federer, Djokovic, Eric Bastien.
3: Bien sûr.
1: Top chrono, 10 secondes. Qui a le plus de grand chelem de titres? Nadal, Federer, Djokovic, Eric Bastien. Federer? Et non, c'est Djoko. Djoko, 24 titres du Grand Chelem. Bon, pas de points, tu restes à 2.
3: Philippe est avec nous, avec la région Poitou, les Deux-Sèvres, Nueil, les Aubiers, notre retraité depuis un an qui fait du sport, qui soutient l'équipe de Cholet, l'équipe de basket, qui a gagné d'ailleurs, hier contre Gravelines. Dis donc, côté cuisine, là, puisqu'on parle un petit peu de bonnes choses, toi, t'as un joli potager à la maison, il paraît, Philippe.
5: Oui, je jardine pas mal, oui.
3: Ouais, qu'est-ce que tu récoltes dans ton potager?
5: Des salades, des pommes de terre, des tomates.
3: Mais est-ce que tu cuisines après?
5: Ah ben non, pas du tout.
3: Ah.
5: Non, non, c'est madame qui se charge de...
3: C'est Liliane qui s'y colle.
5: Liliane, oui.
3: Et elle cuisine bien, Liliane?
5: Oui, très bien.
3: Bien sûr.
5: Une bonne cuisinière.
3: Ta femme qui d'ailleurs aime bien la télévision, paraît qu'elle a participé à une émission de télé, c'est laquelle?
5: Le Juste Prix.
3: Avec le micro, là, Philippe Risoli, là, il lançait son micro. Qu'est-ce qu'elle a gagné, ta femme? Parce qu'elle a gagné, il me semble, hein.
5: Elle a gagné, ouais, les cadeaux de sélection, et après, elle a tourné la roue. Non, elle a pas gagné avec elle. Elle a tourné la roue, mais elle a pas été sélectionnée.
3: Elle a pas été sélectionnée. Bon. Par contre, elle a dû tourner la roue dans les parcs d'attractions, parce qu'avec Liliane, vous aimez les parcs d'attractions.
5: Ah oui, j'aime bien la sensation forte, et même à côté de chez nous, on est à 25 km du Puy du Fou, et... C'est
3: le thème
5: magique, quoi,
3: du Puy du Fou qu'on entend. C'est vrai que c'est très beau, le Puy du Fou. Tu as été plusieurs fois. T'as été chez Mickey. Vous voulez un petit Small World pour vous faire plaisir?
1: Écoute-moi bien, si tu mets Small World, je te fracasse.
3: On va pas mal de Small World. Il aime Astérix, il aime le Futuroscope. Bon, voilà, t'aimes être bousculé, quoi. T'aimes l'association forte. J'ai bien compris. Allez, Philippe, nous allons jouer à présent et on va te poser une question avec plusieurs propositions. Tu réfléchis et tu nous donnes la bonne, c'est encore mieux. Qui a dit? Je suis tellement intelligent que parfois, je ne comprends pas un seul mot de ce que je dis.
1: Ben c'est toi ça, non?
3: C'est vrai que ça y ressemble. Je suis tellement intelligent que parfois, je ne comprends pas un seul mot de ce que je dis. Est-ce qu'il s'agit d'Oscar Wilde? De « Attention, tu vois Jean-Claude Van Damme ?» Je vous l'ai fait en... Bon. Salvatore Dali.
1: Salvador.
3: Salvatore Dali. Ou bien Valérie Damidot. Évidemment. À 18h. 18 ans, le rattrapage du bac philo où elle aura finalement la note, rappelons-le, de 3 sur 20.
1: Mais non, pas du tout, j'ai eu 14.
3: C'est lamentable de dire ça, c'est vrai, bravo. Donc prono, Oscar Wilde, Jean-Claude Van Damme, Salvador Dali, Valérie Damido.
5: Jean-Claude Van Damme, à tout hasard.
3: Non, t'es pas sérieux là.
5: Non.
3: Je suis tellement intelligent que parfois je comprends pas. C'est vrai qu'il aurait pu prononcer
1: cette
3: phrase.
1: Mais c'est Eric Bastien, ça.
3: Non, c'est Oscar Wilde.
5: Oscar Wilde.
3: Ouais, maître de l'esprit, de l'ironie, de l'auto-dérision. Pour la petite histoire, un jour, un douanier américain qui lui demandait s'il avait quelque chose à déclarer, il a justement dit « Rien, si ce n'est mon génie ». Moi, j'adore.
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0: Jerry Rafferty, Baker Street. À suivre dans une poignée de secondes, Valérie Damido et Eric Bastien qui seront avec David d'ici Auxerre et Nadine d'ici Paris-Île-de-France. Deux candidats qui aiment tester des choses en cuisine. À l'heure du déjeuner, ça peut peut-être vous donner des idées sur votre radio ici.
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2: Il paraît, David, que tu n'as pas la passion du bricolage.
3: Non, ça c'était hier aussi, Valérie.
2: Non, c'est aujourd'hui.
4: Non, pas du tout. Je suis
2: un très
4: mauvais bricoleur.
2: Pourquoi ?
4: J'essaye de faire des choses, mais c'est jamais droit. C'est, c'est le bazar qu'on monte, quoi. Même les étagères ou quoi, ça paraît droit au départ, mais quand on fixe,
2: c'est pas droit.
4: C'est pas droit après.
2: Oh là là. Bon, par contre, tu adores jardiner.
4: Ah, j'aime bien le jardinage. Par contre, de ce côté-là, il n'y a pas de problème. Oui.
2: Et ça, c'est bien. Et tu as aussi un potager. Qu'est-ce que tu as dans ton potager ?
4: Bah là, cette année, j'ai rien parce que je viens de déménager. Mais sinon, j'avais beaucoup. J'avais tout ce qui pouvait se faire : haricots, lentilles, poivrons, tomates, pommes de terre, courgettes, radis, carottes.
2: Ah oui, bah dis donc, parce que.
4: Vraiment de tout, quoi. Ouais, tout.
2: Tu cuisines alors ? Tu aimes cuisiner alors ?
4: Oui. J'aime cuisiner aussi, oui. J'aime bien cuisiner, oui.
2: Oh là là, il paraît que tu adores les soupes.
4: Les soupes, ouais, j'aime bien faire des soupes, ouais. J'innove un peu, je fais des essais, et puis je fais goûter à mes enfants, en fait. Et comme ça fait des tests.
2: Eh ben, ça fait des tests. S'ils aiment pas, c'est pas bon.
3: Allez, c'est des goûteurs, hein, c'est des goûteurs.
2: Allez.
4: Oui, je leur demande ce qu'ils en pensent, oui.
2: Eh ben, c'est très bien, moi j'adore la soupe. Alors, mon petit chat, tu vas essayer de marquer ton deuxième point. Tiens, on va partir aux urgences. Alors, pourquoi aux urgences ? Parce que nous allons parler de George Clooney. Voilà, alors George Clooney, moi j'affirme qu'aux prochaines élections présidentielles françaises, eh ben, il va pouvoir voter. Alors, est-ce que c'est vrai que George Clooney va pouvoir voter aux élections présidentielles françaises en 2027 ? Vrai ou faux, top chrono, 5 secondes.
4: Ah, je veux dire que c'est vrai, oui, s'il s'inscrit sur les listes électorales, oui, il vient d'obtenir la nationalité française.
2: Oh là là. Et voilà ! Mais oui, David, c'est un ancien policier, la loi, on lui fait pas ! Bravo, évidemment, il vient d'obtenir la nationalité française, donc évidemment que s'il est inscrit, il pourra voter. Bravo, un point de plus, deux points pour David.
3: L'élection présidentielle ? What else ? Ah, vous avez dit hier sur M6 que je vous faisais barrer, alors j'essaye
2: de. Non, j'ai dit que t'avais un accent anglais de
3: merde. Oui, vous êtes bien foutu de moi. Exactement. Bon, alors ça parle de cuisine, nous aussi. On va se mettre en mode ratatouille. Mais avant de se mettre en mode ratatouille, on va se mettre en mode claquette. Oui, non pas les tongs. Hein. Madame fait des claquettes, Nadine.
5: Oui.
3: Mais dis donc. Alors, il paraît que tu viens de reprendre. Ça veut dire que c'est quelque chose que tu connais déjà depuis longtemps.
5: Un petit peu, ouais, un petit peu, mais j'ai toujours l'impression d'être débutante. Je sais pas si c'est normal.
2: Bon, c'est dur, bien. Les claquettes, Nadine, c'est vachement dur.
3: Mais tu fais ça où ? Dans un club, une association ?
5: Ben, je fais ça dans ma commune, oui, dans les services de la commune qui proposent des séances de sport et de claquettes aussi.
3: Fais passer à Roselyne Bachelot. Oui, tout pareil, Nadine. Mais non, c'est vrai, elle parle un peu.
2: Ça fait longtemps que t'as pas vu Roselyne Bachelot. Elle a la voix beaucoup plus grave, Roselyne.
3: Oui, comme ça un peu. Tu fais du stretching également, donc bon, t'es sportif comme Nadine. Hein. Oui.
5: Allez, un petit peu.
3: Oh, bah, quand même. Attends, pas un petit peu. Oui. Côté sport, tu fais de la rando, t'as été dans. Tu fais des cirques à La Réunion. Alors, ça tourne, ça, les marches.
5: Enfin, un cirque.
3: Oui,
5: quand même. Mais c'est pas mal.
3: Chemin de Compostelle, Mont Blanc.
2: Ouais, bah, tu fais plus que moi dans toute ma vie.
3: Évidemment. Bon, allez, ratatouille. Alors, comme ça, on est comme David, on aime innover en cuisine. C'est-à-dire.
5: Bah écoutez, des fois on prend les fonds de frigidaire et puis puis on fait des tentatives. Alors des fois ça marche, des fois ça marche pas. Des fois on essaie de faire de la cuisine originale.
3: Bah, d'autant que Bruno, ton mari, est un ancien cuisinier. Donc voilà. Et alors un dernier mot, sa spécialité, je te laisse nous donner ta spécialité méditerranéenne.
5: Ah bah. Tout ce qui est un peu méditerranéen, bah c'est la lasagne
3: Inarrêtable
5: chez moi.
3: La lasagne qu'on adore avec Valérie. Bon allez, jouons parce que je n'en peux plus, je bave.
5: Elle est bonne pour nos rondeurs aussi.
2: Bah, évidemment.
3: On les prend. Justement, restons au grand restaurant. Oh le lien. Les années de travail. Les gens mangent plus vite quand la musique d'un restaurant est forte. C'est intéressant, ça. Est-ce que c'est vrai ou faux? Top chrono, 5 secondes. On mangerait plus vite.
5: Je ne vais pas me précipiter, mais j'ai l'impression que oui.
3: Eh bien, je vais te donner la réponse. C'est oui, musique rapide ou forte. J'ai trouvé ça dingue d'apprendre ça. Ça stimule la dopamine et donc ça accélère notre rythme cardiaque qui réduit la durée moyenne du repas. Donc, si on est invité chez des amis que le son est à fond, eh ben, on va manger vite et on sera vite rentré.
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Après une pause dans sa carrière musicale, il reviendra sur scène en 2027. Vianney, beau papa. Merci d'avoir passé cette heure avec nous. Les meilleurs moments d'Otaquet. La suite demain avec Valérie Damido et Éric Bastien sur votre radio ici. Merci Valérie Damido et Éric Bastien. Dans un instant, Johan Rock pour Ici dès 5h. Quant à moi, je vous retrouve tout à l'heure à partir de midi pour les meilleurs moments d'Otaquet sur votre radio ici.

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0: un peu de douceur pour démarrer ce mercredi. Bienvenue, vous êtes ici.
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0: Ravi de vous retrouver ce mercredi. J'espère que la nuit fut bonne de votre côté, que vous êtes parvenu à fermer l'œil. Les températures baissent progressivement sur une grande partie du pays. On fait le point sur la météo dans 5 grosses minutes. Pour le reste, ici, dès 5h, vous le savez, on vous réveille avec le sourire en vous informant au plus près de chez vous et en chanson. Avec le groupe Téléphone, un autre monde pour assurer la bande-son de votre début de journée. Bonjour Cyril Ardo-Redon.
2: Bonjour Johan Rock, bonjour à tous.
0: C'est dans l'actualité ce matin.
2: Les reprises de feu dans le massif du Gros Bessillon dans le Var. 6 reprises en 15 jours d'origine humaine, c'est ce qu'a dit le parquet.
0: Si vous aimez pédaler, est-ce que vous savez que votre vélo classique peut se transformer en électrique? Par ici, les économies vous livrent le mode d'emploi pour assurer la transformation en bonne et due forme. Et puis, tous les matins, ici, vous le savez, vous êtes les bienvenus pour nous raconter comment se déroule votre été. Vous profitez des congés, vous travaillez, vous restez à la maison ou vous voyagez à travers les régions de la France. 0810 055 056, on s'appelle.
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0: C'est mercredi, le 5 août. Bon début de journée, il est 5h. Le journal présenté par Cyril Ardo-Redon et la piste de mise à feu volontaire privilégiée pour expliquer la reprise de l'incendie dans le Var.
2: Les flammes ont dévoré plus de 1800 hectares dans le massif du Gros Bessillon depuis la reprise vendredi, soit un total de 6000 hectares en 2 semaines. 6 départs de feu d'origine humaine au moins ont été recensés, indique le parquet. Le préfet du Var, Simon Babre, a pris la parole.
3: Ces actes incendiaires s'ajoutent à ceux qui ont déjà été déplorés par le passé. Le deuxième front de feu qui avait été ouvert le 24 juillet, 3 jours après le démarrage de l'incendie, a une origine volontaire qui n'est pas contestée. Et la reprise de feu du 31 juillet, la piste d'une mise à feu volontaire n'est pas exclue. Donc on sait que nous avons un problème d'incendiaire, que nous avons besoin de tenir la zone, d'éviter que des candidats incendiaires puissent se présenter. Notamment dans les jours qui viennent, qui sont des jours à haut risque. Nous aurons des températures qui vont remonter à 38 degrés et nous allons avoir des taux d'humidité très bas, inférieurs à 20%.
2: Le préfet du Var, Simon Babre, et plus de 1000 pompiers restent mobilisés sur cet incendie. Les feux ailleurs en France, avec l'incendie près de Bellegarde en Diois dans la Drôme qui a brûlé près de 280 hectares et fait 2 blessés légers chez les sapeurs-pompiers. Les conditions météo sont défavorables aujourd'hui. 55 hectares brûlés en Ardèche dans plusieurs départs de feu. Aujourd'hui, depuis le début de l'été, 402 personnes ont été interpellées en lien avec des incendies selon Laurent Nunez, le ministre de l'Intérieur. Parmi eux, 156 mineurs. 6 départements du pourtour méditerranéen sont placés ce matin en risque élevé de feux de forêt auxquels s'ajoutent donc l'Essonne et l'Eure. En Gironde et dans les Landes, après les immenses incendies, l'État va prendre en charge intégralement les indemnités d'activité partielle versées aux salariés des très petites et moyennes entreprises situées dans les zones évacuées. C'est ce qu'a annoncé le ministère du Travail hier soir. Marie Mutrici, ici, c'est plutôt une bonne nouvelle selon les acteurs économiques locaux.
4: C'est un bon signe, commente le président de la Chambre de commerce et d'industrie Bordeaux-Gironde. Patrick Seguin attend quand même d'en savoir plus lors d'une réunion en préfecture aujourd'hui. Les annonces qui ont suivi les incendies de 2022 n'ont pas toutes été suivies d'effets, faute de moyens, rappelle-t-il, pour expliquer sa prudence. La présidente de la CPME du département, Cécile Desponce, rappelle que son organisation réclamait la prise en charge à 100% des salaires et pas seulement les 60% du brut auquel a droit un salarié au chômage partiel. Et au-delà de cette annonce, le président du MEDEF de Nouvelle-Aquitaine, interrogé hier soir sur France Info, adresse une autre demande.
5: Dans les prochaines semaines, il faudra aider financièrement à passer le cap et à tenir jusqu'à l'année prochaine. Quand vous avez des activités très saisonnières, il faut tenir après pendant 10 mois. Donc la trésorerie se fait pendant ces mois hauts. Et s'ils sont ratés, il faudra tenir. Et on appelle de nos voeux un fonds de solidarité et aussi des dispositifs de prêts.
4: Le tourisme, principale activité saisonnière, représente 7% du produit intérieur brut en Gironde et dans les Landes.
2: Explication de Marie Mutricy sur votre radio locale ici.
0: Vous écoutez ici, 5h04, une personne emportée par une rivière en Haute-Savoie.
2: Elle est toujours recherchée dans le secteur de Sixte-Fer-à-Cheval, près de Samoin dans les Alpes. La rivière a débordé en début de soirée après de fortes intempéries. Une autre coulée de boue a eu lieu non loin de là dans le cirque du Fer-à-Cheval, un lieu prisé des randonneurs. 15 personnes, dont 2 bébés, ont dû être évacuées par hélicoptère. 13 départements du quart sud-est en vigilance orange canicule ce matin, de la Corse à la Haute-Savoie, en passant par les Alpes-Maritimes, le Vaucluse, le Gard ou la Drôme. Météo France doit actualiser ses prévisions d'ici 1h à 6h du matin.
0: J-7 avant un spectacle rarissime dans le ciel.
2: L'éclipse solaire, la première totale en Europe depuis celle de 1999. Chez nous en France, elle ne sera que partielle. Emeline Ferry, totale, partielle, ça veut dire quoi exactement ?
4: On ne sera pas totalement plongé dans le noir, ça ce sera pour les chanceux qui sont dans le nord de l'Espagne, tout un secteur où l'alignement sera absolument parfait entre la Terre, la Lune et le Soleil, qui sera alors complètement masqué. Mais on n'en sera pas loin dans le sud-ouest de la France, 99,5% d'obscuration à Biarritz, un très mince croissant lumineux apparaîtra au plus fort de l'éclipse. Plus on ira vers le nord-est, moins ce sera marqué, mais ce sera quand même exceptionnel. Pendant plusieurs minutes, le ciel qui s'assombrit, ambiance étonnante alors qu'on sera à peine en début de soirée. Le phénomène durera à peu près jusqu'au coucher du soleil. Il reste maintenant une inconnue, la météo. Si de gros nuages ou de la pluie s'invitent ce soir-là, ça risque de gâcher la fête. Mais il est encore trop tôt aujourd'hui pour connaître les prévisions météorologiques précises.
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0: Dans le paqueté jusqu'à vendredi. Après, il n'y en aura plus.
2: On jette un coup d'œil et avant l'éclipse, dans une semaine, c'est un temps mitigé ce mercredi sur la France.
0: Avec un ciel variable sur de nombreuses régions, on relèvera notamment quelques ondées sur la pointe bretonne ce matin. En revanche, l'air est plus respirable sur la moitié ouest du pays, alors que dans le Grand Est, c'est toujours la chaleur qui domine, ainsi que sur le pourtour méditerranéen, avec des seuils de canicule qui seront une nouvelle fois atteints et dépassés ce mercredi. Côté température, le mercure affichera en milieu de matinée, 16 à Aurillac, 17 à Limoges, 20 à La Rochelle et Bordeaux, alors que cet après-midi, ce sera toujours un ciel variable sur les régions du tiers nord-ouest du pays. Sur le reste du territoire, on notera de belles éclaircies et un mercure, lui, qui affichera 30 à Toulouse, il fera 28 à Bourges, ainsi que dans la capitale, 26 à Nantes, 33 à Lyon et 36, la maximale sur le pourtour méditerranéen, la région où il fera le plus chaud aujourd'hui. Comment ça se passe ? Par chez vous, quel temps fait-il ? Vous nous postez un petit message sur la page Facebook d'ici. Tous les matins, on fait la météo ensemble.
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0: Si vous rêviez d'un autre monde, a priori, ça n'est pas pour tout de suite. Va falloir se contenter d'une autre. Mais en attendant, on peut rêver. Hein, c'est toujours bon de rêver.
2: Bien sûr.
0: En musique, c'est encore mieux. Voici Téléphone qui chante justement Un autre monde. Bienvenue, il est 5h05.

0: C'est bien ici que vous écoutez votre radio locale tout près de chez vous ce mercredi. Il est 5h11.
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0: C'est une histoire d'amitié née dans un taxi dont je vous parle ce matin. C'est un soir d'été, il y a 5 ans que ça s'est passé. Sylvie monte dans le taxi parisien de Karimba pour se rendre à l'hôpital. Elle remarque que le chauffeur écoute discrètement un cours d'anatomie sur son téléphone pendant les embouteillages. Alors curieuse, elle lui demande s'il s'intéresse à la médecine. Et le taxi de lui répondre qu'il prépare le concours d'infirmier depuis 3 ans. Il étudie entre 2 courses, mais voilà, il a du mal avec certaines notions complexes. Révélation qui fait mouche, car Sylvie, elle, est professeure d'anatomie à la fac de médecine. Sylvie, qui a un petit peu de suite dans les idées et un peu aussi celui de la négociation, lui propose de transformer ses futures courses de taxi en cours d'anatomie, moyennant la gratuité de la course. À raison de 25 minutes de route, 3 fois par semaine, elle aurait l'occasion d'approfondir avec lui les points difficiles du programme d'anatomie. Le deal est passé et quelques années plus tard, cette collaboration inattendue a été fructueuse, puisque depuis quelques mois, ce chauffeur de taxi a réussi son concours d'entrée. Il est même devenu diplômé et grâce au cours de Sylvie, son cours particulier, il est désormais infirmier dans un service d'orthopédie d'un hôpital francilien.
2: Bravo à lui.
0: Voilà, c'était la petite histoire.
2: Et merci à elle pour cette entraide.
0: Université mobile et services et bien échangés qui permettent à ce chauffeur maintenant de faire ce qu'il souhaite professionnellement. Dans l'histoire et dans l'info d'ici ce matin à 5h12, un record de sécheresse battu au mois de juillet en France, Cyril.
2: Oui, avec des répercussions très concrètes sur l'agriculture dans certains départements.

0: Exactement comme dans la Somme, les préfectures mènent des expertises sur les exploitations touchées.
1: Et le matin, les chansons sont toujours ici pour vous accompagner. Retour dans les années 80 d'ici quelques minutes avec Quarterflash. Pour l'heure, 5h13, il est temps de faire des économies. Avec vous, Valère Coréard, chaque jour, un bon plan pour rebooster notre pouvoir d'achat. Et aujourd'hui, on va pédaler.
2: En tout cas, je voulais vous donner un bon plan qui peut vous permettre d'utiliser plus fréquemment votre vélo en faisant d'un vélo classique un vélo électrique. Car oui, il est possible de transformer votre vélo musculaire en vélo à assistance électrique en y rajoutant un petit moteur qui va vous faciliter la vie et vous permettre peut-être de vous servir plus fréquemment de votre vélo avec au passage de belles économies sur le carburant. Mais commençons par le vélo à électrifier. C'est aussi une belle source d'économie puisque plutôt que d'acheter un vélo neuf électrique ou d'occasion, vous allez électrifier le vôtre. Pour repérer ce lifting, je vous conseille quand même de passer par un professionnel et, en tout état de cause, d'acheter à minima un matériel homologué.
1: Donc on va faire d'importantes économies par rapport au prix d'un vélo équipé d'origine.
2: Alors, le calcul est vite fait. Vous avez des vélos électriques qui commencent en entrée de gamme autour de 1200, 1500 euros. Pour électrifier un vélo classique, l'entrée de gamme se situe autour de 400 euros. Il vous faudra respecter deux règles essentielles pour être homologué. Une puissance de moteur à 250 watts maximum et une vitesse accompagné par l'électrique à 25 km/h maximum. Le moteur est donc bridé. Le moteur d'ailleurs pourra se situer soit dans la roue avant. J'ai testé, ça paraît contre-intuitif, mais c'est quand même assez efficace. J'ai trouvé ça même plutôt confortable. Au niveau du pédalier, ça c'est le top, ou alors de la roue arrière. Vérifiez aussi avant de passer à l'achat si votre commune, votre région ou une collectivité autour de vous ne subventionne pas ce type de transformation parce qu'un certain nombre de collectivités le font. Voilà, vous savez désormais qu'il est possible d'électrifier un vélo classique et vous allez pouvoir diviser par deux, voire par trois, le coût par rapport à l'achat d'un vélo électrique d'origine neuf. Enfin, n'oubliez pas, si vous aussi vous avez des bons plans pour rouler malin, pas cher, à vélo notamment, tiens, vous m'écrivez par ici les economies@radiofrance.com.
1: Bien noté. Demain, Valère, zoom sur les magasins de déstockage. Vous nous direz si c'est réellement un bon plan pour notre budget. En attendant, vous écoutez ici. Bon réveil, il est 5h15.

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4: 5h16, le mois de juillet a été le plus chaud jamais enregistré en France.
5: C'est ce qu'a indiqué Météo France hier, un mois marqué aussi par une sécheresse qui a atteint des niveaux records. C'est le 3e mois de juillet avec le moins de pluie depuis le début des relevés Météo France. L'agriculture est en souffrance. Forcément, dans la Somme, la préfecture mène des expertises sur les exploitations touchées. Nicolas Fillon.
6: Sur ce champ de maïs, les dégâts liés à la sécheresse sautent aux yeux des agriculteurs.
7: Tel que ça a été semé, la terre n'a même pas bougé. Parce qu'on a eu de l'eau jusqu'au 15 mai et après, depuis ce temps-là, plus rien.
6: Ces épis qui poussent sur 10 hectares sont destinés à l'alimentation des animaux d'élevage. L'expert missionné par la préfecture prend des photos et ce qui le frappe...
8: C'est la taille du maïs, elle devrait être là, quoi. Quasi 2 fois plus haut.
6: Jean-Luc Bessel est chef du service économie agricole à la direction départementale des territoires et de la mer.
8: Là, par exemple, il y a rien. Tout le haut, là, ça n'a pas été fécondé. Donc, s'il n'y a pas de grain, donc il n'y a pas de valeur énergétique.
6: Dans la Somme, il n'avait jamais vu une telle sécheresse.
8: À mon niveau, non. 2003 peut-être, mais j'étais pas là.
6: La culture fourragère souffre énormément à l'ouest du département.
9: Régulièrement, l'été, on a une diminution de la pousse de l'herbe. Mais ça ne devrait pas être cuit comme ça, quoi. La pâture, on a l'impression qu'elle est morte, quoi.
6: Thibaut Hénoc, agriculteur à Vaudricourt et responsable local de la FDSEA.
9: Il n'est plus question d'alimenter un troupeau avec ce qu'on a là devant les yeux, quoi.
6: Alors les éleveurs puisent déjà dans leur stock hivernal de fourrage pour nourrir leurs bêtes.
9: Donc des solutions à trouver avec de l'aliment à acheter. Mais faut-il encore que les trésoreries des exploitants permettent d'acheter des aliments, donc c'est la grosse inquiétude du moment, quoi.
6: Pas de pluie, une canicule qui cuit les cultures et les empêche de se développer. D'autant qu'ici, près de la côte Picarde, la terre est très sableuse avec très peu de réserves hydriques. Conséquence, des pommes de terre d'un calibre hyper réduit par rapport à la normale.
10: Donc la question, est-ce qu'on va réussir à les ramasser ?
6: Guillaume Dessault, agriculteur à Saïf-Libeaucourt.
10: Et même en ayant des petites mailles, enfin l'espace entre chaînes sur les arracheuses à pommes de terre, ils vont passer à travers. Bah, aujourd'hui, on se pose des questions quand même, parce que là, c'est des terres non irrigables par ici. S'il n'y a pas d'eau comme ça aujourd'hui, comment on va faire, ouais. Des aides, mais des aides, quand on voit la conjoncture actuelle, ça va être compliqué aussi. Enfin, aujourd'hui, on est dans l'inconnu complètement, quoi.
6: Le syndicat des jeunes agriculteurs estime une perte de rendement de 30 à 70% pour la betterave ou la patate dans la Somme.
5: Un reportage de Nicolas Fillon, ici Picardie, sur votre radio locale ici. Les experts doivent revenir à l'automne pour évaluer l'impact de la sécheresse et de la canicule sur les récoltes. Ce n'est qu'ensuite que des indemnités pourront être débloquées pour les agriculteurs qui auront subi les plus grosses baisses de rendement.
4: Qu'est-ce qu'on regarde ce soir à la télé? Et pourquoi pas de la science-fiction avec cette nouvelle série diffusée sur France 2 dans 3 minutes. Son réalisateur sera l'invité des coulisses télé. Le temps d'un petit retour dans les années 80 avec Quarter Flash sur votre radio locale, ici 5h20.

0: Ravi de vous savoir des nôtres ce mercredi matin. Vous écoutez ici, et c'est tant mieux, c'est un 5 août qu'ils sont nés. L'humoriste et animateur télé Jarry, qui fête aujourd'hui ses 49 ans. Bon anniversaire également à Emmanuel Chin, journaliste qui a inventé Capital, le fameux magazine du dimanche soir sur M6 qui traite de l'économie pour tous. Un 5 août naissait au Québec l'actrice et chanteuse Carole Laure. Et puis, un petit pas pour l'homme, un grand pour l'humanité. Un 5 août naissait l'astronaute Neil Armstrong, premier homme à avoir marché sur la Lune en 1969. Aujourd'hui, c'est la journée mondiale du trombone, pas l'instrument, mais ce petit truc insignifiant qui traîne dans votre poche.
1: Et aussi... Il y a une journée mondiale pour ça.
0: Exactement, il y a des journées mondiales pour tout. Un jour, il y aura une journée mondiale pour vous.
1: Ah bah j'espère bien.
0: Bah, vous êtes plus qu'un
1: vous allez la créer, c'est vous qui allez être initiateur.
0: Vous êtes quand même plus qu'un trombone.
1: Oui, mais moins que l'instrument de musique.
0: Et puis aujourd'hui, à la rubrique Carnet Noir, un 5 août, il y a 34 ans, nous quittait Jeff Porcaro, c'est le batteur et cofondateur du groupe Toto. Il n'avait que 38 ans. C'était l'un des batteurs les plus doués, puisque au-delà du groupe, il a joué notamment à l'époque avec Michael Jackson, le groupe Steely Dan ou même Bruce Springsteen. Bon anniversaire à vous si c'est un 5 août que vous êtes né. On vous souhaite de profiter au maximum de cette journée. En attendant, dans les coulisses télé ce mercredi, on vous parle de The Best Immigrant. C'est une nouvelle série venue de Belgique. C'est ce qu'il est convenu d'appeler une série dystopique. L'intrigue se déroule en Flandre, devenue indépendante et dirigée par un parti d'extrême droite. Un beau matin, une loi décide que tous les individus nés en dehors du territoire devront être expulsés. C'est ainsi qu'un jeune couple menacé d'être séparé décide de participer à une émission de télé-réalité. Un jeu dans lequel les candidats, entre guillemets, s'affrontent pour gagner le droit de rester.
2: À partir de maintenant, les choses vont changer.
3: Il parle de déportation.
4: On sait bien qui il vise.
5: Jamal Ouraibi, votre titre de séjour n'est plus valable.
6: Une émission. Pendant 6 semaines, nous allons tenter de trouver le meilleur immigrant.
7: Bienvenue dans The Best Immigrant.
0: The Best Immigrant, c'est une mini-série de 5 épisodes. Parmi les sources d'inspiration, on peut relever notamment Squid Game ou Black Mirror. Opportunément programmée par France Télé à moins d'un an des présidentielles, cette fiction aborde la question de l'immigration dans un climat de grande violence. Mais aussi, elle parle de la télévision, cette fameuse télé-réalité au centre des préoccupations du réalisateur Michael Abbé, comme ce dernier me l'a expliqué.
8: Ce que nous on fait, c'est une fiction, mais nous on voulait vraiment parler sur la télé-réalité. La télé-réalité est devenue un endroit où tout peut devenir un concours, trouver l'amour, chanter, danser, cuisiner ou survivre sur une île. Et les créateurs se sont demandé, et si l'immigration devrait elle aussi être une compétition télé, ça donnerait quoi? Et quelles questions ça ramène sur l'humanité? On voulait juste trouver les limites jusqu'où on peut aller.
0: C'est un grand barnum que The Best Immigrant. Tous les épisodes ont été tournés en Belgique, en grande partie dans un studio XXL pour recréer ce décor d'arène d'émissions de télé-réalité. Une série belge, certes, mais dont le thème rayonne bien au-delà du plateau pays, comme me l'a confié son réalisateur.
8: La série existe en Belgique parce qu'elle est liée à des questions identitaires, des tensions communautaires qu'on a ici, mais je pense que c'est aussi un sujet universel. Aujourd'hui, je pense que beaucoup de pays se posent les mêmes questions. Comment vivre ensemble? Comment accueillir la diversité? J'espère que ces questions, on peut les poser dans plusieurs pays, que la série va être achetée dans d'autres pays et on verra où elle va être diffusée, mais pour l'instant, c'est qu'en Belgique et en France.
0: The Best Immigrant, l'intégration L'intégralité de la mini-série est à découvrir cet été sur la plateforme France.tv. Et si vous veniez nous raconter comment se passe votre été sur l'antenne d'ici 0810 055 056, pour vous remercier de nous être fidèles tous les matins, on vous offre le pack été, un sac rempli de surprises. Alors on s'appelle 0810 055 056. En attendant, il est ici à 5h26, Pierre Demers.

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1: Avant de retrouver le 86 secondes et vos infos locales, Stéphane Bern est là présent au rendez-vous comme tous les matins pour un grand voyage quotidien dans l'histoire de France. Ce matin, Stéphane, on va voyager au temps de la révolution aquatique.
2: Imaginez, un marquis en goguette, un rayon de soleil sur le lac, une petite soif et une gorgée d'eau qui va changer le destin d'une ville entière. Nous sommes en 1789 à Évian-les-Bains en Haute-Savoie. Le marquis de Lesserre, noble local, se promène quand la chaleur le pousse à s'arrêter près d'une source. Il y boit par hasard et trouve cette eau légère, agréable et sans amertume. Il y revient jour après jour et affirme que ses douleurs rénales s'apaisent. L'histoire circule. Cette source aurait des vertus miraculeuses. Elle appartient à un certain monsieur Cachat, qui comprend vite qu'il possède un trésor. Un trésor en liquide. Il commence à vendre cette eau aux habitants, puis à ceux des villes voisines. En 1806, on ouvre la première station thermale, bientôt suivie par une usine d'embouteillage. Mais également par des embouteillages à l'entrée de la ville. Car les curistes affluent de toute l'Europe. Aristocrates, artistes, médecins, tout le monde se refile le tuyau.
3: Qu'est-ce qu'on a fait le tuyau ?
2: On vient prendre les eaux des viands, comme on irait à la cour. Dès lors, comme tout baigne, la Société des eaux minérales d'Évian voit le jour.
4: Elle est légère comme le souffle du vent, l'eau d'Évian, l'eau d'Évian.
2: Et la petite source devient une marque. Et une belle source de revenus. Un siècle plus tard, l'eau s'invite dans tous les foyers. Dans les années 1950, elle devient l'eau des bébés, réputée si pure qu'on peut préparer les biberons sans la faire bouillir. Puis en 1978, Évian traverse l'Atlantique. Première eau minérale française à importer aux États-Unis. Le succès est mondial. Notez que tout ce que je vous ai dit ce matin est parfaitement exact. Vous pensez bien que pour vous raconter une telle histoire, j'ai vérifié mes sources.
1: Et j'espère bien. Merci Stéphane Bern. Et à demain sur l'antenne d'ici. Le mercredi, vous le savez, c'est une tradition. Notre invité est un libraire qui vous recommande son roman coup de cœur de l'été. On sera tout à l'heure en ligne avec une librairie du Finistère à Quimper. Pour l'heure, il est 5h30. Ce mercredi, l'info en France et dans le reste du monde. C'est l'heure du 90 secondes avec vous, Cyril Ardo-Redon.
5: 402 personnes ont été interpellées en France depuis le début de l'été en lien avec les incendies. C'est ce qu'a annoncé hier le ministre de l'Intérieur, Laurent Nunez. Parmi elles, 156 mineurs, 36 personnes sont placées en détention alors que 120 000 hectares ont été brûlés. C'est dans ce contexte que les autorités alertent sur les reprises de feu dans le massif du Gros-Bessillon dans le Var. Il y en a eu 6 en 15 jours, 2 depuis lundi, d'origine probablement volontaire. Plus de 1000 pompiers restent mobilisés sur cet incendie. Aujourd'hui, 6 départements du pourtour méditerranéen ainsi que l'Essonne et l'Eure sont en orange pour un risque élevé de feux de forêt. Alerte orange canicule également pour 13 départements du quart sud-est de la France, de la Corse à la Haute-Savoie en passant par les Alpes-Maritimes, le Vaucluse, le Gard ou la Drôme. Une personne toujours recherchée dans le secteur de Sixte-Ferracheval près de Samoin en Haute-Savoie. Elle a été emportée en début de soirée lorsqu'une rivière a débordé après de forts orages. 15 personnes ont dû être évacuées par hélicoptère non loin de là, dans le cirque du fer à cheval en raison d'une autre coulée de boue. Et puis le Tour de France Femmes, 5e étape aujourd'hui, l'une des plus dures avec 8 ascensions notamment. 140 km entre Mâcon et Belleville en Beaujolais. La Suisse Marlène Rösser est en jaune après avoir survolé le contre-la-montre individuel hier en Bourgogne.
1: 5h32 dans l'info d'ici. Ce mercredi, 6 départs de feu volontaires recensés en une quinzaine de jours dans le Var sur le massif du Gros-Bessillon.
5: Et donc on le disait, 2 départs depuis lundi alors que les pompiers venaient enfin à bout des flammes dans le secteur de Corrence et Montfort-sur-Argent. Des actes insensés, criminels, dénoncent certains élus locaux qui ont dû évacuer leurs habitants. Alors pour tenter de dissuader ou prévenir ces gestes, les patrouilles de gendarmerie se multiplient. Faustine Calmel, vous vous êtes rendue à Corrence.
6: On monte en voiture, direction l'entrée du village. 3 routes se croisent ici, sous le regard de plusieurs équipages de gendarmes qui arrêtent toutes les voitures de passage.
7: Bonjour gendarmerie, est-ce que vous pouvez couper le contact s'il vous plaît?
8: Vous avez votre permis de conduire s'il vous plaît?
7: Vous allez où là?
9: Là on va à Brignoles.
6: Le capitaine Michael Tourbier, commandant de la compagnie de Brignoles.
10: L'idée c'est de contrôler les gens tels que vous avez là devant, en train de contrôler un véhicule pour savoir qui passe, quand, pourquoi. Est-ce que c'est réellement des gens qui viennent aider les pompiers? Est-ce que c'est réellement des gens qui viennent ravitailler le village de Coins, par exemple?
7: Vous pouvez ouvrir le coffre du véhicule, s'il vous plaît.
6: Grâce à ces contrôles et leurs investigations, les gendarmes ont interpellé un jeune homme de 23 ans, mis en examen la semaine dernière, soupçonné d'avoir déclenché plusieurs incendies dans le secteur. D'autres équipes patrouillent sur les chemins et pistes, interdits à la circulation. Mais le terrain à surveiller est immense, concède le colonel Grégory Goumin, commandant du groupement de gendarmerie du Var.
0: Avec un contrôle de zone qui est important, on bénéficie du renfort de deux escadrons de gendarmerie mobiles qui nous permettent de couvrir le territoire. Mais on a des lisières qui font plus de 200 km de long. Donc vous imaginez que le territoire à couvrir est colossal. Et donc le terrain qui nous revient de quadriller est très étendu.
6: Les gendarmes comptent donc aussi sur la vigilance des riverains, dont les témoignages, confie le colonel, remontent aux autorités de plus en plus rapidement.
7: Bonjour, monsieur. Merci, bonne journée. Merci, bonne
5: journée. Le reportage à Corrence, dans le Var, de Faustine Calmel, sur votre radio locale ici. On jette un coup d'œil sur le ciel lyonnais, c'est un ciel perturbé avec de belles éclaircies.
1: Un ciel variable par endroit, effectivement, ce matin on va avoir quelques ondées nuageuses, des petites pluies sur la pointe bretonne et puis de belles éclaircies quand même sur une large partie du pays. Et puis surtout ce matin, l'air est plus respirable sur la moitié ouest du pays, alors que dans le Grand Est, c'est toujours de la chaleur qui est attendue, ainsi que sur le pourtour méditerranéen. Quelques températures ce matin. En milieu de matinée, il fera 16 à Aurillac, 17 à Limoges, 20 à Bordeaux, 19 à Orléans, 22 à Strasbourg. Et puis cet après-midi, toujours un ciel variable sur les régions du tiers nord-ouest du pays et sur le reste du territoire, de belles éclaircies. Donc à Mercure qui affichera toujours des températures d'été, voire même bien au-delà. 30 à Toulouse, 28 à Bourges et puis pour le bien au-delà, 36 pour la maximale sur le pourtour méditerranéen. C'est dans le sud-est qu'il fera le plus chaud ce mercredi après-midi. Et vous, comment ça se passe? Vous nous le dites sur la page Facebook d'ici, comme nous a écrit Joël qui vit à Saint-Brest dans la vallée du Béran. Chez lui ce matin, il fait 23 degrés. On salue Dominette qui nous écoute. 21 degrés chez elle à Cormontreuil, près de Reims. Enfin, Sam vit à Bruges, c'est au nord de Bordeaux où il fait 21 degrés. Tous les jours ici, on fait la météo ensemble.
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1: 5h35, et à présent, si on écoutait Jean-Jacques. Comment ça, Jean-Jacques?
5: Qui, Jean-Jacques?
1: Il n'y en a qu'un, Jean-Jacques.
5: Bien sûr.
1: C'est le boss, c'est lui, il est là, ici.

0: Jean-Jacques Goldman, évidemment, le seul, l'unique. Vous écoutez ici,
1: il est 5h39.
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1: Et ici, tous les matins, on évite les arnaques. Aujourd'hui, Cyril, attention si vous rencontrez des problèmes avec votre ordinateur.
3: Oui, un message Windows ou Apple qui s'affiche et qui vous dit que plus rien ne fonctionne et un numéro à appeler d'assistance technique. Méfiez-vous, c'est parfois une arnaque.
1: Aude Razo veille au grain, elle est avec nous dans un instant. Et puis, pour la musique, vous avez rendez-vous ce matin avec Ten Sharp. Attendons, 5h40, comme on le fait tous les matins, on vous accueille sur l'antenne d'ici. Bonjour Johan, c'est ça ?
3: Bonjour Johan.
4: Bonjour Johan et bonjour Cyril.
1: Et ben voilà, comment ça s'écrit Johan ?
4: Avec un J.
1: Avec un J, bah oui, logiquement. Vous êtes gestionnaire de paye, vous nous écoutez à Lyon.
3: Ah, et très belle ville.
1: Oui. Et pour vous, pour,
4: très belle ville.
1: Pour l'instant, pas de vacances, pour l'instant.
4: Pas de vacances pour l'instant, mais ça va venir. Moi, j'attends que tout le monde parte et je pars après.
1: Ah, c'est comment la vie dans les couloirs d'une entreprise qui gère des payes en ce début du mois d'août ?
4: Ah, c'est mort ?
1: Bah oui, comme partout
4: en
1: France.
4: On est trois à tenir la boutique, quoi, mais heureusement qu'on est là.
1: Mais alors, du coup, est-ce qu'on arrive en tongs au boulot ? Est-ce qu'on prend quelques largesses qu'on n'adopte pas pendant le reste de l'année ?
4: Franchement, à 3-4, ouais, on peut.
1: On fait quoi, par exemple, qu'on ne fait pas le reste de l'année ?
4: On vient en tongs, déjà. Ben voilà. Ça, on ne le fait pas, normalement. Ben
3: voilà. Et puis, il y a un peu plus de pause que d'habitude, j'imagine.
4: Et on prend le temps de discuter pour le café.
1: Ça, ben c'est ouais. Bien. Ça devrait être quand même comme ça, tout au long de l'année, mais là, ça ne l'est pas.
4: Je suis bien d'accord.
1: Vous partez où en vacances dans quelques jours ?
4: Je vais partir du côté de Cannes.
1: Bon, très bien. Farniente,
4: la Côte d'Azur.
1: Plage, peut-être un peu de quoi ? Un peu de tourisme ?
4: Un peu de tourisme pour découvrir un petit peu la région, ouais.
1: Eh ben, on va vous envoyer le pack été. C'est un sac dans lequel vous allez pouvoir mettre vos affaires de plage et puis bouquiner. C'est le roman de la semaine, c'est celui signé de l'autrice Lorraine Fouché. Ça s'appelle « Les simples pour la joie ». On en parlera d'ailleurs dans quelques instants avec notre invité libraire à Quimper. Plein de surprises, ça va arriver chez vous à Lyon d'ici quelques jours. Évidemment, j'oublie, mais attention, je manque à tous mes devoirs, la paire de lunettes pour regarder l'éclipse le 12 août prochain. Voilà, ça part chez vous.
4: Très bien. Eh ben, merci beaucoup.
1: Eh ben, bonne journée à vous, Johan. Bonne dernière ligne droite. Et puis, avec un peu d'avance, bonnes vacances à vous. 5h42, c'est l'été. On est ensemble. Et dans un instant, votre rendez-vous anti-arnaque.
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1: 5h43, eh bien, chaque matin, ici, les arnaqueurs passent un mauvais quart d'heure, et ce, grâce à Aude Razo, qui ne s'en laisse pas compter. Aude Razo, bonjour, il y a des auditeurs qui vous alertent, ils ont été piégés par des escrocs qui prétendaient débloquer l'ordinateur, mais que leur est-il arrivé ?
7: Eh bien, imaginez, vous êtes tranquillement sur votre ordinateur et tout à coup, un message s'affiche sur l'écran. Coup de panique, on dirait un message Windows ou Apple. Vous n'arrivez pas à le faire partir, votre ordinateur a l'air bloqué. Que dit le message ? Qu'il faut appeler un numéro, l'assistance technique. C'est ce qu'ont fait Nathalie et Alain, les deux auditeurs qui m'ont écrit, ils m'ont tout raconté.
1: Et alors, que leur dit la personne qui est au bout du fil ?
7: Nathalie, on lui dit que son ordinateur est infecté. On lui sort, me dit-elle, un bon baratin avec langage informatique bien adapté. D'habitude, elle est vigilante, mais là, elle y a cru. L'escroc prend la main, ça refonctionne et elle paye 188,99 € pour un soi-disant pack sécurité Windows. Alain, lui, c'est encore plus cher. On lui parle de 378 € et même 599 € pour un pack à vie. Et c'était bien une arnaque, me dit Alain. Donc là, question, comment est-ce que l'escroc s'y est pris tout au début pour bloquer à distance l'ordinateur d'Alain et de Nathalie ? Eh bien, en fait, leur ordinateur n'était pas bloqué, pas vraiment en tout cas. Ils ont sans doute cliqué sur un lien frauduleux où ils sont tombés sur un site piégeux. C'est lui qui a fait s'afficher le message sur l'écran, celui dont ils n'arrivaient pas à se débarrasser. Les autorités appellent ça une page internet agressive. Petit conseil, si ça vous arrive, vous coupez tout, vous faites un appui long sur la touche marche-arrêt de l'ordinateur, normalement ça doit suffire à l'éteindre, et quand vous le rallumerez, la petite fenêtre aura disparu comme par enchantement et votre ordinateur se portera comme un charme.
1: Tous les matins, ici, c'est pas vrai, votre rendez-vous anti-arnaque. Il est 5h44, est-ce que vous savez ce qu'est un troll ? Non, ce n'est pas une créature fantastique. Réponse d'ici 3 minutes avec Benoît Prospero et son monde merveilleux du vivant. Le temps d'écouter Vita, nouveauté, promets-moi, sur les ondes d'ici. Bon début de journée.

0: ce mercredi, vous êtes à la cuisine, peut-être dans votre salle de bain, au volant même, vous écoutez ici, il est 5h47 et c'est le moment d'aller voir le monde merveilleux du vivant. Bonjour Benoît Prospero, aujourd'hui trois choses à savoir sur une plante herbacée vivace de 20 à 60 cm de haut qui pousse dans les prairies humides et les bois de montagne de 900 à 2200 mètres d'altitude.
1: Ah, c'est très précis hein, et surtout c'est magnifique, une plante de la famille des renonculacées, donc des renoncules et du bouton d'or. Mais aujourd'hui on ne parle pas du bouton d'or mais de cette plante qui semble sortie tout droit d'un film fantastique, le troll. Bonjour à toutes et tous, on va parler de créatures sphère et mouche. Et donc, première chose à savoir, nom d'un mouton en short de bain, non, le troll n'est pas une créature monstrueuse sortie des légendes nordiques du Seigneur des Anneaux ou d'un jeu de rôle d'Heroic Fantasy. Ça, c'est le troll. Le troll, c'est bien une plante.
0: Et c'est quoi cette histoire de sphère ?
1: Vous allez comprendre. Deuxième chose à savoir, la fleur jaune du troll a la particularité d'être sphérique. Et quand on dit sphérique, on parle d'une boule dense quasi parfaite qui a une particularité, elle ne s'ouvre jamais.
0: Mais alors, comment fait-elle pour se reproduire ?
1: Et ça, c'est la bonne question. D'autant plus qu'il a beaucoup de mal à s'auto-féconder. En fait, pour se reproduire, troisième chose à savoir, le troll a une relation mutualiste avec une mouche minuscule qui s'appelle la chiastochète. Pourquoi cette mouche minuscule ? Eh bien, parce que c'est la seule qui parviendra à s'introduire entre les sépales de la fleur jusqu'à son centre où se trouvent ses organes reproducteurs. Une mouche qui passe le plus clair de son temps à l'intérieur des fleurs. En fait, elle ne les quitte que pour aller d'une fleur à l'autre et ainsi les pollinise. Et en profite au passage, bien sûr, pour s'accoupler bien à l'abri. Et donc, la femelle qui a chiastochète y pond ses œufs et les larves vont se nourrir d'une partie des graines et il en restera toujours assez au troll pour se reproduire. Le monde vivant est merveilleux. Et pour toutes ces informations, on remercie Marie-Christine Lemayeur, autrice du livre « Le guide des plantes sauvages » s'est publié aux éditions Mémoire Millénaire.
0: Bonne journée à vous, Benoît. Et désormais, on sait que le troll ne s'ouvre jamais. À demain, Benoît Prospero.
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0: Il est 6h10 à la une de la presse. Comme tous les mercredis à cette heure-ci, les libraires des quatre coins de France vous recommandent leur roman préféré.
3: Et ce matin, on part à Quimper, à la librairie Ravi, où nous attend Valérie Lebras.
0: Bonjour Valérie.
4: Et bonjour.
0: Comment êtes-vous devenue libraire ?
4: Alors, ça a été un concours de circonstances, un joli hasard de la vie, je dirais. Je finissais mes études d'histoire, je ne savais pas trop que faire, et j'ai répondu à une petite annonce de la NPE. Et qui recherchait quelqu'un pour travailler en librairie à Quimper. Et c'était déjà la librairie Ravi. Et voilà comment je suis devenue libraire. Et voilà comment ça fait presque 30 ans maintenant que je suis toujours à la librairie Ravi, avec toujours autant de bonheur et de plaisir.
0: Avant de devenir libraire, à quelle place occupaient les livres ?
4: Alors, j'ai toujours été une grosse lectrice.
0: Grosse lectrice, ça veut dire quoi ?
4: Toute forme de livres, une dizaine par semaine. Ça s'est un petit peu calmé à l'adolescence et avec le lycée, parce que j'avais un petit peu plus de travail. Et après, j'ai retrouvé en fait ce plaisir-là quand j'étais à l'université. Et c'est vraiment en devenant libraire que j'ai retrouvé le plaisir de lire des romans et qu'on me raconte des histoires. Et moi, c'est ça que j'aime. J'adore tout ce qui est vraiment très romanesque. Et c'est ça que j'aime faire passer aussi dans mon métier de libraire, de raconter des histoires et de faire découvrir de belles histoires à mes lecteurs.
0: Vous avez choisi ce matin de nous parler de « Aller simple pour la joie », signé Lorraine Fouché. De quoi parle ce roman ?
4: Exactement ce que je vous disais tout à l'heure, c'est du romanesque et c'est une belle histoire. Et moi, c'est ça que j'aime bien. Et là, on va suivre en fait un quatuor de personnages qui se rencontrent dans un train. Et un train qui part de Paris et qui arrive à destination de Quimper.
0: Comme par
4: hasard.
0: Voilà
4: pourquoi moi je l'ai lu, parce que je me disais, oh, un train, Paris-Quimper, trajet que je fais quand même de temps en temps, je vais voir ce que ça donne. Et en fait, on va découvrir quatre personnages qui se retrouvent installés et qui ne se connaissent pas du tout et qui vont apprendre à se connaître et à échanger comme ça un petit peu par hasard. Et ces personnages-là, on sent dès le début qu'il va y avoir un lien qui va se créer entre eux. Ils vont se retrouver donc dans la maison louée sur l'île de Groix. Et c'est aussi un très beau roman sur l'île de Groix, sur les paysages, sur la nature et sur la plage. Donc c'est une très belle histoire d'amitié qui commence. Et on a vraiment l'impression, en tout cas moi en le lisant, j'avais cette impression-là, de faire partie de cette bande d'amis. C'est un, on peut dire ça, un feel-good book, comme on dit maintenant, mais dans le bon sens du terme. Et on a vraiment envie de devenir un peu le cinquième de la bande.
0: Allez, simple pour la joie, signé Lorraine Fouché. C'est le choix de Valérie de la librairie Ravi à Quimper, oui, qui fait partie du groupement des libraires Ensemble. Merci Valérie d'avoir été avec nous ce matin.
4: Merci à vous, à bientôt.
0: Il est 5h52. Alors comme ça, soi-disant, on serait tous devenus nuls en orthographe. Qu'en pensez-vous, Cyril ?
3: C'est vrai.
0: On va vérifier ça avec le nouvel épisode Ces tendances de ce mercredi en compagnie de Muriel Jordan qui nous retrouve dans un instant, juste le temps d'écouter Ten Sharp.

0: Vous écoutez ici, ce mercredi, il sera bientôt 6h avant le retour de l'info. Et d'ici matin, sur votre radio locale, Muriel Jourdan débarque dans vos oreilles pour mieux décrypter la tendance du moment. Alors comme ça, Muriel, il paraît qu'on serait tous nuls en orthographe.
1: Oui, en 1987, un élève de CM2 faisait en moyenne 10,7 fautes contre 19 en 2022 pour la même dictée. Tiens, tout à coup, j'ai envie de réécouter cette phrase prononcée par le footballeur Franck Ribéry.
2: Mais j'espère que la retourne va... vite tourner pour lui et surtout pour nous.
1: La roue tourne. Oula, il y avait faute là. Hein. Entre les Français et la langue française, c'est parfois l'amour vache. En France, on aime l'orthographe, mais on la maltraite. En 25 ans, le niveau des élèves de CE2 aurait diminué de moitié. Alors, c'est vrai que nous sommes devenus nuls en orthographe ? En 1985, les gens dans la rue se plaignaient déjà de notre niveau en orthographe.
3: On ne respecte pas la langue française, voyez-vous.
4: Ah oui, oui, il faut enseigner l'orthographe.
5: Oui. Oh, que oui. Oui, moi je suis pour avoir de l'éducation, de l'orthographe.
6: Je suis peut-être un petit peu sévère pour les jeunes, mais les jeunes ne connaissent plus l'orthographe.
1: Le niveau a baissé, oui, et ça s'explique par une diminution de la lecture, mais aussi par moins d'heures de français.
0: Et justement, Muriel, vous êtes allée tester le niveau d'orthographe des Français dans la rue et leur demander leur avis sur le sujet.
1: Oui, en 2026, les jeunes écrivent-ils moins bien ?
7: On sait que le niveau, il a baissé, on dit
8: mais,
7: ça là.
8: Mais bien sûr qu'il a baissé, c'est excessif même d'ailleurs, en tout. Faute d'orthographe, tout ce que vous voulez, tout. Moi j'ai des enfants qui ont eu leur Mac, parce que j'ai 5 enfants en tout, hein. Donc le premier... bon bref, et donc on va pas revenir là-dessus, mais...
7: Félicitations.
8: Ouais, qui me dit nous, ça m'a coûté cher, enfin bref.
9: Tout le monde écrit assez rapidement les messages, et du coup genre on écrit... Oui, voilà, beaucoup de raccourcis, et du coup, ils oublient comment on écrit un verbe ou les trucs comme ça, parce que du coup, ils sont plus rapides pour que ce soit mieux.
10: Avec les portables, les discussions en SMS, il y a des gens qui sont plus habitués à parler en langage texto, et du coup, qui sont moins habitués à écrire les mots en entier, et du coup, à savoir leur orthographe, et du coup, c'est pour ça que... Ouais, bah voilà.
1: Du coup, si vous vous ennuyez en réunion, comptez le nombre de fois où le terme « du coup » est utilisé dans la conversation. Ah, ça va vous occuper toute la journée.
11: Vous pourriez m'épeler trottinette.
12: Trottinette. T-R-O-T-T-I-2-N-E-T-T-E.
1: Ok, c'est parti pour un quiz.
7: Comment on écrit reblochon, tu sais le fromage?
13: R-O-B-L-E.
7: R-O-B-L-O?
13: O, non, E.
7: Comment on écrit atterrir?
14: A-D-T-E-R-I-R.
7: Atterrir.
9: Oui, A-D-T-E-R-I-R.
7: Il y a deux R aussi.
14: Il y a deux R.
1: Bon, je crois qu'il va falloir qu'on dise à nos ados de faire gaffe à l'orthographe et de bien relire leurs copies. Sinon, dans 20 ans, tous les collèges et les lycées Jules Ferry seront rebaptisés les collèges Franck Ribéry.
0: À demain, Muriel, D-E-M-A-I-N. On vous souhaite une excellente journée. En attendant, ce mercredi, toute l'équipe d'ici matin nous rejoint à vos côtés.
15: Elle est totalement prête. Merci à vous, Johan. Bonjour à Aude, qui vous accueille au 02 98 53 65 65. Bonjour à Alex, qui réalise cette émission. Bonjour à vous, Thomas Billy.
16: Bonjour à vous, Périne Clément.
15: Pour nous informer tout au long de cette matinée. Bon, cinquième étape du Tour de France Femmes.
16: Ouais,
15: aujourd'hui.
16: 140 km.
15: Autant vous dire que je trépigne d'impatience. Toujours pas de victoire française. Alors vous allez me dire c'était normal, hier c'était contre le monde individuel. Pas de réelle surprise. Si ce n'est que la Brestoise est troisième du classement général.
16: Laquelle? Parce qu'il y a Maëvaz qui bande, mais c'est pas elle.
15: Et bien on va revenir justement dans votre journal. C'est dans un instant.
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15: C'est mercredi, bienvenue, il est 6h. Toute l'actualité avec vous, Thomas Billet. Près de 400 tonnes d'algues vertes ont été ramassées hier à Douarnenez.
16: Nouvel échouage massif en début de semaine sur la plage du Ry. Une quinzaine de camions Ben sont intervenus toute la matinée avec des tractopelles. Intervention rapide afin d'éviter la putréfaction de ces algues qui peuvent, on le sait, dégager de l'hydrogène sulfuré qui est très dangereux pour la santé. Le phénomène est lié à un excès de nitrate agricole dans la baie. Cela arrive régulièrement à cet endroit, mais c'est particulièrement marquant cette année. Reportage sur place, Angeline Demurac.
19: Ils jouent au volet sur fond vert, comme si de rien n'était. Nicolas et Marc arrivent de Provence, c'est leur première fois à Douarnenez.
20: On s'est arrêté parce qu'on a fait les curieux, on regardait ce qui se passait sur la plage.
19: Derrière eux, les tractopelles s'affairent pour ramasser l'impressionnante couche d'algues échouée ces derniers jours.
20: Ouais, non, nous on n'entend pas trop parler de ça.
19: Alors qu'ici,
13: regarde tout ça.
19: C'est une préoccupation récurrente.
18: Regarde les vagues, c'est des capricieux, regarde c'est vert.
19: Jean-Loup Tivet est l'adjoint chargé de l'environnement et de la résilience climatique.
21: La bonne nouvelle, entre guillemets, c'est que les algues n'ont plus du tout la même structure. Là, elles sont beaucoup plus filamenteuses. Donc c'est peut-être la fin d'un cycle.
19: En attendant, la plage reste ouverte. Trois courageux sont d'ailleurs en train de traverser les pêchants d'algues pour se mettre à l'eau.
22: On ne comprend pas que dans des endroits qui sont dangereux, parce que vous voyez comme moi la couche blanche qui se crée et qui va bientôt créer de l'hydrogène sulfuré, un gaz mortel.
19: De quoi faire bondir Jean Asquette, le président de l'association Baie de Douarnenez Environnement.
22: Que la mairie de Douarnenez continue à laisser la zone de baignade avec le drapeau vert.
19: Le bénévole se bat depuis plus de 15 ans contre le phénomène.
22: Le petit espoir que l'on a, c'est que c'est tellement catastrophique qu'il y aura peut-être à un moment donné une sortie de ce qu'on appelle, nous, le déni.
19: Selon la mairie, il y a du mieux. Elle table sur 5000 tonnes d'algues ramassées en fin de saison contre 9000 l'an dernier.
16: Le reportage à Douarnenez d'Angeline Demuin. Encore des incendies de végétation dans le Morbihan. Hier, un feu dans un champ de chaume à Missiriac, à proximité d'habitations, au lieu dit la Pâque d'Aulay. 24 hectares de chaume brûlés, ainsi que 3000 mètres carrés de sous-bois. L'incendie fixé par la cinquantaine de pompiers envoyés sur place avec l'aide d'agriculteurs. Incendie aussi à Teix-Noyalo, dans un sous-bois. 10 hectares ont brûlé avec un important panache de fumée. 90 sapeurs-pompiers étaient toujours sur les lieux. Hier soir, aucune habitation n'a été touchée.
15: Les incendies favorisés par la sécheresse qui touche la région depuis plusieurs semaines.
16: Il faut dire que les records météo ne cessent de tomber. Printemps 2026, le plus chaud jamais enregistré en France. Même chose pour juin et désormais pour juillet 2026, avec des anomalies de température qui atteignent plus 7 degrés par rapport au normal dans le sud-Bretagne. Ajoutez à cela des cumuls de pluie famélique et un ensoleillement record, Emma Dewey.
23: En particulier dans la pointe du Finistère où l'excédent d'ensoleillement a été le plus important de France. À Brest, par exemple, 339 heures de soleil sont discontinuées. C'est quasiment deux fois plus qu'un mois de juillet moyen. Quimper aussi, avec 344 heures de soleil, pulvérise le record qui datait de 1990. 8 heures de plus de rayons UV enregistrés là juste au sud-ouest, à Plovan, battant un record de 2009. Du jamais vu aussi à Lorient depuis 2015, avec 344 heures sans un coin d'ombre. Et puis il y a le manque de pluie, assez exceptionnel aussi en Bretagne. À Lorient, il a plu seulement deux petits jours pendant le mois de juillet. Au total, 1,8 mm tombé du ciel, alors qu'en moyenne, pendant le mois, il tombe 55 mm d'eau. À Lanvéoc, sur la pointe nord de la presqu'île de Crozon, seulement 0,8 mm. Et ce n'était même pas de la pluie, nous confie un prévisionniste breton de Météo France, seulement de la rosée. Et puis à Quimper, aussi 3,8 mm de précipitation. C'est 15 fois moins que la moyenne des 30 derniers mois de juillet enregistrés.
16: Emma Dewey, vous retrouvez le détail de tous ces chiffres sur votre appli ici et sur ici.fr/braisizel. Une sécheresse qui se voit aussi au niveau des nappes souterraines bretonnes. Les niveaux sont en nette baisse en Bretagne, selon le dernier rapport du BRGM, c'est le Bureau de Recherche Géologique et Minière. Depuis mars, les pluies sont en baisse de 54% à Pontivy dans le Morbihan, de 50% à Spézet dans le Finistère et même de 64% à Saint-Brieuc dans les Côtes-d'Armor. L'île de Sein est privée d'eau la nuit. Le réseau est coupé entre 22h et 7h du matin jusqu'à nouvel ordre. Consommation estivale trop importante, 100 mètres cubes contre 20 hors saison, explique le maire. C'est lié à l'afflux touristique, un millier de personnes actuellement sur l'île contre une centaine en hiver.
15: Ils vont parcourir plus de 700 kilomètres pour la bonne cause.
16: 715 précisément, une large boucle à travers la Bretagne depuis et jusqu'à Sarzeau dans le Morbihan. Le défi de trois copains de lycée originaires de la presqu'île de Ruiz dans le Morbihan. Ils se sont élancés en vélo triplette. C'est comme un tandem, mais à trois. Le tout au bénéfice de l'association Bretagne Vivante. Léopold Desbrieux, 21 et 22 ans, nous explique ce qui les a motivés.
24: L'objectif numéro un, c'est surtout de kiffer entre nous. C'est clairement un bon test d'amitié ce qu'on fait et c'est vrai que c'est très agréable d'être en permanence dans la nature.
25: Et après, on a décidé du coup de rajouter l'association à ça parce que justement, ça permettait d'avoir une motivation en plus, de pouvoir faire partager, etc. Ça apparaissait entre guillemets comme une évidence parce qu'on s'est dit que c'était aussi important de mettre en avant l'environnement étant donné que la Bretagne est une région qui va accueillir, je pense, de plus en plus de monde, qui est très attractive. Donc il faut en prendre soin et je pense que ça peut être hyper intéressant de communiquer là-dessus.
24: Si ça peut servir à une cause, c'est cool. On essaie de promouvoir un peu cet asso tout au long du voyage. Et voilà, vous pouvez faire des dons, c'est n'importe quel don est important.
26: Et voilà, on est parti.
24: Bon, allez, salut.
16: Et là aussi, vous avez tous les détails sur l'appli ici. Reportage en longueur du côté de Rosporden, où Arthur Fradin les a rencontrés hier. C'est à écouter à 6h20 dans le reportage long format. Ils sont arrivés du côté de Quimper. Pauline Ferrand-Prévot a-t-elle déjà perdu le Tour de France? La question se pose ce matin après cette désillusion d'hier lors du contre-la-montre individuel. 2 minutes de débours sur ses principales concurrentes. Marlène Rösser, vainqueur suisse du jour et nouvelle maillot jaune, et Demi Vollering, la néerlandaise. Pas d'autre choix que d'attaquer à tout va pour récupérer du temps, avec l'explication finale attendue vendredi dans le Ventoux, peut-être dès aujourd'hui dans l'étape casse-pâte entre Mâcon et Belleville en Beaujolais. À noter la belle performance de la Brestoise, Sredrine Kerbaol, 7e lors du contre-la-montre, à moins d'une minute de la vainqueur, et désormais 3e au général. Célia Lemoël, la Malouine, championne de France du chrono, termine 17e, et la Brestoise Maëva Skiban, 29e.
15: Et donc la 5e étape de Mâcon à Belleville en Beaujolais, départ qui sera donné à 13h45, une arrivée aux alentours de 17h45, 18h10. J'ai pu écouter, grâce à la radio, Pauline Ferrand-Prévot, qui revenait justement vis-à-vis de... Alors, je ne sais pas si on peut parler de défaite, ou en tout cas de sa prestation, de sa performance d'hier soir. Et c'était assez intéressant d'entendre une sportive qui disait « J'ai tout donné, mais... Voilà, j'ai pas été, j'ai simplement été moins forte que les autres.
16: Et puis il y a une explication physiologique, parce qu'elle a été opérée du dos notamment, et elle peut pas être aussi basse que les autres sur son vélo lors d'un vélo de chrono, alors qu'on sait que l'aérodynamisme est très important dans ce genre d'effort. Et ça se voyait, si vous avez regardé la course, elle avait notamment l'avant du vélo qui bougeait beaucoup, c'était beaucoup moins fluide que ses concurrentes. Donc malheureusement pour elle, elle souffre aussi d'une forme d'inégalité par rapport aux meilleurs du monde sur ce format-là.
15: Alors je sais pas si c'est une question sans doute d'aérodynamisme. C'était la forme des...
16: D'une goutte. Ah, des casques.
15: Des casques.
16: Oui, les casques ont des...

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0: Je crois vous l'avoir déjà dit, mais ça fait rien, je me répète. Vous savez que je suis votre plus grand fan.
3: Ah oui?
0: Je suis un peu la groupie du journaliste. Et je fais tout, je fais toute ma vie. Non, je fous toute ma vie en l'air, pardon, je me relis mal. Mais vous allez me dire, toute la vie, c'est pas grand-chose. Pourtant, je n'ai Dieu que pour vous. Je suis la groupie du journaliste. C'est pas mal, c'est une autre version.
3: Ça finit pas super bien, je crois.
0: Non, pas vraiment, non. J'espère que mon destin sera beaucoup mieux. On verra ça dans 4 minutes. Allez, place à Michel Berger.

copie du pianiste Michel Berger. La musique qui revient dans un instant avec Terence Trent D'Arby. Et puis aussi, là dans les prochaines secondes, avec Manon Lisa. 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

0: écoutera évidemment dans son intégralité dans un instant.
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0: Mesdames et messieurs, bienvenue à bord. Bienvenue pour un voyage en avion. Encore faut-il avoir son passeport. Est-ce que vous avez le vôtre ?
3: Oui. Oui, j'ai mon passeport, j'ai mes papiers, Périne.
0: C'est bon, on va pouvoir décoller. On va revenir dans un instant sur l'histoire du passeport et comment il a évolué à travers
3: le temps.
0: Ce sera dans notre série, dans ma valise, qui arrive dans 30 secondes.
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0: Quel est le nom de cette statue ?
4: Notre-Dame des naufragés.
0: Absolument, qu'on a vu des vertes et des bas murs là avec les deux dernières tempêtes. Hein.
2: Vous êtes ici ? Nous aussi.
4: Et il y a le pardon Notre-Dame des naufragés qui était super. Une fois j'étais, il y a eu l'orage, il y avait l'évêque qui était là elles étaient en costume breton là. Et tout d'un coup, gling, gling, gling, elles ont senti un petit peu d'électricité dans le parapluie.
0: Oh, bah dis donc.
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5: Alors, le chargeur.
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1: Un passeport.
5: Passeport, les passeports.
7: J'ai. Entre Dubaï et Mani. 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
0: Et accessible, à condition d'avoir un passeport. Et un passeport valide. Sinon, le voyage sous les tropiques risque de s'arrêter à l'aéroport. Le passeport est un document indispensable pour voyager à l'étranger. Il permet d'entrer dans un pays, d'y rester pendant une certaine période et d'en sortir. Celui que nous utilisons est un passeport européen.
8: Ce petit fascicule Bordeaux qui va bientôt remplacer notre bon vieux passeport à couverture de plastique bleu.
0: Il entre en vigueur en 1985 avec cet objectif, créer un modèle de passeport commun à l'ensemble des États membres de l'Union européenne. Une autre date à retenir, c'est 2009. Depuis fin juin 2009, tous les passeports délivrés en France sont des passeports biométriques. Concrètement, ils contiennent une puce électronique dans laquelle sont enregistrés l'état civil, la photo d'identité et les empreintes digitales du titulaire.
9: Voici le passeport de demain. La grande nouveauté se cache en haut à droite. Ce petit hexagone, c'est une puce électronique. À l'intérieur, des données cryptées censées le rendre infalsifiable.
0: Et vous, avez-vous un passeport ?
10: J'ai deux passeports. J'ai un valide, un pas valide. Je garde mon vieux pour les petits souvenirs de ma jeunesse, quand on voyageait beaucoup avec ma femme. Ça, c'est un truc que je garde.
11: Alors, mon passeport, je crois qu'il expire cette année. Et c'est vrai que c'est quelque chose de très précieux. Normalement, quand il expire, il faut le redonner. Mais j'avoue que moi, je fais en sorte de le garder parce que pour moi, c'est un objet précieux qui dit tellement de choses. Je ne suis pas très matérialiste. Je ne ramène pas d'objets, de souvenirs. Et le passeport, c'est mon souvenir de voyage que je garde.
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0: Alors oui, vous avez un passeport, mais est-il encore valide ?
3: Oui.
0: J'ai l'impression d'être à la douane.
3: Oui, c'est ça, j'ai l'impression d'être à la police aux frontières avec vous, hein, Périne.
0: Vous que le passeport vous sera nécessaire au départ de l'aéroport Brest-Bretagne pour différents voyages à destination, entre autres, de Marrakech. Allons, on revient sur la triplette, juste après Terence Renderby.

0: Eminem, Tense Train Derby, souvenir de la fin des années 80. La musique qui revient dans un instant avec Manon Lisa. Avant, place à l'actu. Thomas Billet, 700. 15 km à vélo triplette pour soutenir la cause d'une association bretonne de protection de la nature.
1: C'est le défi que se sont lancés trois copains de lycée originaires de la presqu'île de Ruys dans le Morbihan. Ils réalisent donc un tour de Bretagne en ce mois d'août à trois sur le même vélo en transportant leurs bagages, en organisant aussi leur hébergement tout au long du voyage. Arthur Fradin est allé à leur rencontre hier lors de l'une de leurs escales. C'était du côté de Rospordun, à quelques kilomètres de Quimper.
2: C'est devant l'église de Rospordun que l'on retrouve la joyeuse bande.
3: Voilà la bête.
2: La bête, c'est ce vélo triplette, trois selles, trois chaînes, toutes reliées. Un deux roues peu commun que les trois compères ont choisi après l'avoir repéré sur une chaîne YouTube, nous explique Brieux, 21 ans.
3: Bah de base, nous, on voulait faire ça en vélo normal en fait. Mais on est tombé sur une vidéo de la compagnie qui faisait ça avec ce vélo. On s'est dit, mais c'est trop marrant, faut qu'on fasse ça.
2: Alors la conséquence, c'est un tour de Bretagne qui n'a rien d'une promenade de santé, nous confie-t-il, aux côtés de Léopold, lui aussi originaire de la presqu'île de
3: Dans les descentes, ça va plus vite. Dans les montées, c'est galère. On est lent en fait. 10 km/h, peut-être un peu plus. 12, entre 10 et 12.
4: Toute la première journée, Brieux, c'était le pilote. Parce qu'on l'a démarré comme ça. Donc il a fait toute la première journée. Et la deuxième journée, on s'est dit, on va tourner comme ça. Chacun fait un petit peu des tâches différentes sur le vélo. Et en fait, c'est moi qui ai pris les commandes. La première descente sur les 200 premiers mètres, on a fait un trou, gauche, droite. Et en fait, la roue s'est pliée en deux. Et du coup, on l'a voilé et voilà.
3: On n'a pas eu de chute en vrai, ça fait peur, on n'a pas eu de chute. Un chien, il nous a sauté dessus hier. Ouais, vraiment, j'ai eu trop peur, j'ai eu un gros coup de volant. 1, 2, 3,
2: un trio, on l'a bien compris, qui prend du plaisir à partager ces moments, mais qui poursuit aussi d'autres objectifs, précise Brieux.
3: Déjà, on fait ça entre amis juste pour le délire, mais on s'est dit aussi qu'on pouvait faire ça pour quelque chose de plus grand et pour la solidarité. Donc on a contacté quelques assos et on a décidé de marcher ensemble avec Bretagne Vivante, qui est une association qui protège la faune, la flore et l'environnement de manière générale en Bretagne. Des chercheurs qui viennent voir étudier l'évolution des espèces, donc c'est super intéressant. Nous qui sommes tous les trois bretons et qui sommes très attachés à la région, on s'est dit que on pouvait protéger un peu l'environnement à notre façon.
2: Maxime, Léopold et Brieux ont d'ailleurs ouvert une cagnotte en ligne visible sur leur compte Instagram pour soutenir l'association. Parti dimanche, ils vont de ville en ville après l'escale du soir à Quimper où ils sont hébergés.
3: On aurait besoin de quelqu'un jeudi à Landerneau. Et sinon, après, Tréguier, Saint-Brieuc, donc c'est ce week-end, ça, on n'a rien. Après, c'est simple, on a une tente, on a juste besoin peut-être un point d'eau, une petite prise, mais sinon, on a une tente, une parcelle de jardin, nous, on se débrouille.
2: Avis aux bonnes volontés pour les aider à boucler leurs 715 km.
1: Arthur Fradin à Rospordun, le trio qui est donc parti de Sarzeau, il doit arriver le 15 août en passant encore par Landerneau, Morlaix, Tréguier, Saint-Brieuc, Saint-Malo. On vous a mis les photos, le lien vers la cagnotte à retrouver sur notre site ici.fr, page Brézizel.
0: Allez, dans un instant, l'horoscope. Avant, je vous invite à profiter de votre famille, à lézarder sur le sable, aux côtés de Manon Lisa.

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1: Parce que le morceau est sorti en février dernier, c'était le 11, il a été très bien accueilli par le public, des millions de vues en quelques mois. Le Petit Pêcheur, c'est une ode à l'oisiveté, à l'épanouissement aussi. L'épanouissement, on va l'avoir dans quelques instants avec l'horoscope. Et donc, on va pêcher notre signe.
2: Le poisson.
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1: Dans un instant, on va s'intéresser à la météo de ce mercredi. Avant, je vous propose d'explorer nos signes, nos 12 signes, grâce à Catherine Viguier et l'horoscope. Il y a pas mal de changements aujourd'hui, hein ?
8: Du feu, on passe à la terre avec la lune au taureau. Bélier, vous passez du temps avec vos enfants et puis certains se découvrent, se redécouvrent amoureux. Taureau, cet été n'est pas simple. La famille, le foyer vous demande de vous investir pleinement. Chers Gémeaux, il vous faut faire preuve de courage pour assumer qui vous êtes. Cancer, côté job, choisissez la réponse qui vous convient le mieux, ne vous précipitez pas. Lion, vous régnez en maître. Si vous doutez, confiez-vous à une personne en privé. Vierge, vous pourriez vous sentir un peu triste, mais une occasion de vous envoler pour ailleurs changera tout. Balance, il est encore question d'une union, vous n'êtes pas pressé de répondre et vous avez sans doute raison. Scorpion, on recherche vos précieux conseils, vous avez un côté psy et visionnaire. Sagittaire, si votre cœur a mal, il n'aura pas mal longtemps, ouvrez les yeux et votre cœur. Capricorne, il est question de vos sentiments et de vos créations, où en êtes-vous à ce sujet? Verseau, alors la lune visite le domaine du foyer et du travail, on attend de vous et vous aussi. Poisson, vous êtes au service de tous, heureusement aujourd'hui une personne aimée vous soutient. Et pour nous tous, la lumière, l'éclaircie, où que l'on soit, qui que l'on soit.
1: C'est beau, c'est poétique. Je vous rappelle que la nuit des étoiles, c'est en cette fin de semaine, un vendredi, samedi, dimanche, avant l'éclipse, alors partielle, mais quand même, du soleil qui aura lieu le 12 août prochain. Tenez, je vous inscris pour un concours.
2: Astérix ?
1: Oui.
2: Concours de quoi ?
1: Qu'est-ce qu'il y a ? Astérix, c'est ?
2: Les 12 travaux ?
1: Pas mal.
2: Cléopâtre ?
1: Non. Vous saurez ça dans un instant.
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1: Pensez à Obélix, pensez à lui, et je vous dirai pourquoi. 6h30, un nouveau point sur l'actualité avec Cyril Ardo-Redon.
10: Une personne est recherchée en Haute-Savoie dans le secteur de Sixte-Fer-à-Cheval près de Samoin. Elle a été emportée en début de soirée lorsqu'une rivière a débordé après de forts orages. Non loin de là, dans le cirque du Fer-à-Cheval, 15 personnes ont été évacuées par hélicoptère à cause d'une coulée de boue. Aujourd'hui, Météo France place 10 départements du quart sud-est en vigilance orange canicule. L'Ain et les Deux-Savoie viennent de sortir de l'alerte. 6 départements du pourtour méditerranéen ainsi que l'Essonne et l'Eure sont en orange pour un risque élevé de feux de forêt. Dans le Var, 6 mises à feu volontaires dans le massif du Gros Bessillon depuis le début de l'incendie il y a 2 semaines. 2 rien que depuis lundi. Les flammes ont ravagé au total 6000 hectares. 1000 pompiers restent mobilisés. En Gironde et dans les Landes, après les immenses incendies, l'État va prendre en charge intégralement les indemnités d'activité partielle versées aux TPE-PME situées dans les zones évacuées. C'est ce qu'a annoncé le ministère du Travail hier soir. 3 syndicats d'hôtesses et de stewards EasyJet dépose un préavis de grève pour la période du 7 août au 2 septembre pour dénoncer la dégradation des conditions de travail avec notamment des plannings qui changent à la dernière minute. Le dernier appel à la grève au sein de la compagnie aérienne en avril avait eu peu de conséquences sur le trafic. Et puis une étape difficile sur le Tour de France femmes aujourd'hui, 140 km et 8 ascensions entre Mâcon et Belleville en Beaujolais. La Suisse Marlène Rösser, elle, est en jaune.
1: Thomas Billet, l'actualité en langue bretonne, il n'a quasiment pas plu en Basse-Bretagne depuis le début de l'été.
11: Et cette sécheresse met à mal de nombreuses récoltes, on vous en parle régulièrement ces derniers jours, et notamment les pommes ce matin. On s'intéresse aux pommes qui tombent des arbres en ce début août à cause du manque d'eau. C'est un reportage en langue bretonne à la cidrerie de Rosaverne, c'est à Telruc-sur-Mer près de Crozon, et c'est signé Catel Huguin.
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11: Voilà pour ce reportage en langue bretonne de Catel Huguin, de production autre que le cidre cette année pour la cidrerie rosaverne à Telruc, près de Crozon.
1: La météo avec des températures comprises ce matin entre 17 et 19 degrés, c'est ce que vous nous dites sur la page Facebook. Ici Brésisel, Thierry relève 18 degrés à Landéda, 19 degrés à l'hôpital Canfrout. Note Caroline, 17 degrés relève de son côté Steph à Saint-Renan avec des températures pour cet après-midi comprises entre 22 et 26 degrés. Alors oui, on retrouve encore un ciel très nuageux ce matin mais qui n'apportera toujours pas de pluie. Des éclaircies vont arriver progressivement dans la matinée et le soleil sera beaucoup plus généreux cette fois dans l'après-midi.
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1: Savez-vous quel animal surnomme-t-on le dragon marin?
11: Le dragon marin.
1: C'est beau, hein?
11: Mais c'est très beau. Le dragon désert, c'est la libellule. Mais le dragon marin. Oui, the dragonfly en anglais. Magnifique. Mais alors, le dragon marin, non?
1: Oui, et alors autant vous dire qu'il s'y frotte, s'y pique.
11: Ah bon?
1: Oui.
11: Il a des piquants.
1: Oui.
11: L'oursin, dis donc.
1: Non, c'est pas l'oursin. Vous êtes pas si loin et ça se trouve en Bretagne. Soyez prudents et vigilants. On va en parler dans quelques instants avec Louise L'Empire. L'heure du bain, d'après vous. À quoi correspond le dragon marin? On va en parler dans un instant. On va se questionner aussi. Aimer est plus fort que d'être aimé. Voici Daniel Balavoine.

0: ressortir 1985 de Daniel Balavoine. La musique qui revient dans les prochaines minutes avec cette reprise du groupe Brestois Matmata de Tomber pour la France.
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0: Oui, c'est la fête. La fête au village des Irréductibles, ce sera demain jeudi à Garlesquien, avec la participation du lancer de menhir. 22e édition du championnat du monde de lancer de menhir. J'y reviendrai en détail, c'est sûr, dans quelques instants. Avant, place à l'heure du bain et on va s'intéresser aujourd'hui au dragon marin. C'est ainsi que l'on surnomme cet animal et on en parle avec Louise Lampierre.
3: Pourquoi il faut mettre des claquettes quand c'est marée basse?
4: À cause d'une bestiole que les Belges appellent le dragon marin, mais qu'on trouve aussi en France, la vive.
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4: Les vives qui sont sur nos côtes françaises mesurent entre 10 et 18 cm. Elles ont une nageoire sur leur dos, recouverte d'épines, et celles qui sont les plus proches de leur tête sont venimeuses, alors gare à tes orteils. L'hiver, la vive vit au large, mais l'été, elle se rapproche des côtes pour pondre ses œufs dans les eaux chaudes des bords de plage. Et nous, on marche aussi sur les bords de plage. Alors si tu n'as pas de claquettes pour te protéger, tu peux faire des tout petits pas. Ça fait des vibrations qui vont la faire fuir un petit peu plus loin. La vive est enfouie dans le sable et elle ne laisse dépasser que ses yeux, sa mâchoire et...
3: ses épines!
4: Ses épines dorsales lui servent à se défendre. Si elle est gobée par un poisson plus gros, elle pique la gorge, il ouvre la bouche et elle disparaît. Son surnom vient de la mythologie dragon marin, inspiré d'une créature fantastique qui ressemblerait à un dragon ou un serpent avec des ailes. Dragon ou serpent, la vive est vorace.
3: Et si je mange dessus ?
4: La SNSM, Société Nationale de Sauvetage en Mer, dit que la piqûre est très douloureuse. Alors ne te retiens pas de pleurer si tu te fais piquer. Si la plage est surveillée, tu peux aller au poste de secours le plus proche. La douleur diminue sous l'effet de la chaleur. Alors tu peux tremper ton pied ou ta main dans une bassine d'eau chaude pendant 30 minutes. Tu vérifies ensuite qu'il ne reste pas de morceaux de dard. Et s'il y en a, tu demandes à tes parents de les enlever avec une pince à épiler bien nettoyée. Tu désinfectes la piqûre et si tu as vraiment très mal, direction le médecin. Mais n'essaye pas de sucer le venin ou de frotter la plaie avec du sable. Et bien sûr, comme pour une piqûre de méduse, on ne fait pas pipi dessus, ça risque d'empirer la blessure.
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0: Vous le savez désormais, la vive a donc un surnom, dragon marin, et on le sait, hein, sa piqûre est très dangereuse. Oh bah, qu'est-ce qu'il y a ? J'ai l'impression que t'as faim, toi. Bah, à ce propos, on va retrouver notre vétérinaire dans un instant pour parler de l'alimentation en libre service pour notre chat. Bonne ou mauvaise idée ? La réponse dans un instant.
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0: L'alimentation de nos chats en libre-service, c'est très pratique pour les maîtres. On remplit une fois tous les jours ou tous les deux jours, et le tour est joué. Mais est-ce vraiment une bonne chose pour les chats? Le docteur Pierre Fabin décrypte cette habitude pour nous.
5: Alors c'est une question très délicate car le principe semble logique. Nos chats sont des grignoteurs, ils prennent naturellement 12 à 20 petits repas par jour. Le libre-service, ça semble donc beaucoup plus adapté. Et c'est le cas pour certains chats, mais pour d'autres, le problème peut être double. Le premier, c'est l'obésité. Certains chats ne savent pas se réguler et votre chat risque de consommer plus de calories que nécessaire. Et c'est ça la porte ouverte au surpoids. Le deuxième inconvénient, il est comportemental. Votre chat a un cycle de prédation inné en lui. Chasse, capture, repas, repos. Le libre-service va complètement faire disparaître la phase de chasse. Ça peut augmenter sa frustration et son anxiété et ça risque de le faire manger plus que nécessaire par ennui.
0: Si l'obésité est le risque numéro un, le libre-service peut-il aussi cacher d'autres problèmes de santé ?
5: Et malheureusement, oui, le libre-service rend le suivi de l'appétit assez difficile. Et souvent, le premier signe d'une maladie chronique chez le chat, c'est une baisse d'appétit. Si la gamelle de votre chat est toujours pleine, vous risquez de ne vous apercevoir de rien avant que les symptômes ne soient beaucoup trop avancés. Du coup, l'alternative, c'est une alimentation fractionnée. La solution la plus simple, c'est de vous organiser pour distribuer vous-même 4 ou 5 mini-repas dans la journée et pensez à donner une partie de la ration dans un jouet distributeur pour l'occuper un peu. Mais il existe aussi des distributeurs qui vous permettent de délivrer 12 à 20 mini-repas par jour avec une quantité totalement contrôlée.
0: Et c'est la même chose si on donne de la pâtée ou si on a plusieurs chats ?
5: Pour la nourriture humide, la pâtée, le libre-service est plutôt déconseillé pour des raisons d'hygiène. La pâtée, ça s'oxyde très rapidement et je vous recommande clairement de donner des petites doses que vos chats vont consommer tout de suite. Et pour ceux qui ont plusieurs chats à la maison, parfois le libre-service, ça se passe bien, mais parfois il peut aussi se transformer en catastrophe. C'est souvent impossible de contrôler qui mange quoi. On a un chat qui peut devenir obèse pendant que l'autre, malade ou dominé, ne mange pas assez. Dans ce cas, pour moi, il faut absolument passer à une alimentation contrôlée et l'idéal reste les gamelles électroniques qui reconnaissent la puce de votre chat pour délivrer la bonne portion.
0: C'est bien noté, merci à vous docteur Pierre Fabin, notre vétérinaire à réécouter chaque jour sur ici.fr. Tiens, il y a d'autres moustachus qui arrivent là.
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0: Place au groupe Brestois, Matmata et cette reprise sublime de Tomber pour la France. 6h45, bienvenue et bon réveil.

relève, nous, on va pouvoir accueillir dans un instant Indochine avec l'aventurier. Nous sommes en 50 avant Jésus-Christ. Toute la Gaule est occupée par les Romains. Toute ? Non. Dans le Finistère, un village nommé Guerlesquin, peuplé d'irréductibles Gaulois, résiste encore et toujours à l'envahisseur. J'avais envie de vous partager cette idée de sortie qui manque pas d'originalité et qui promet peut-être de vous faire sourire de bon matin ou de vous donner envie d'y participer. Ce jeudi se tiendra donc dans le Nord Finistère, à la frontière des Côtes d'Armor, à Guerlesquin, la 22e édition du championnat du monde de lancer de menhir. Les festivités débuteront dès le midi avec un repas convivial avant de laisser place aux épreuves sportive. Ce sera donc à 15h. À vous de choisir votre catégorie. Enfants, femmes, moins de 20 ans ou plus de 20 ans. Les inscriptions sont gratuites et se feront directement sur place. Alors il y a d'autres animations qui rythmeront cette journée, sans oublier le traditionnel fest-noz. Ce sera à partir de 21h. Alors si vous avez envie de vivre une journée placée sous le signe de la bonne humeur, chez les Irréductibles, rendez-vous ce jeudi à Guerlesquin. Si vous êtes du genre à vous faire des nœuds au cerveau, venez les démêler en découvrant les œuvres tricotées de Céline Marin. Ses créations sont à admirer jusqu'au 18 août dans son atelier Gary de Pont-de-Croix, au cœur du Cap Sizun. Et puis la fête du bruit, c'est ce week-end à Landerneau. Parmi les artistes présents, il y aura Big Flo et Oli, la rappeuse Kenny Arcana ou encore Julien Doré. Aussi le quatuor brestois Recouvrance. Tout le monde répondra présent pour la fête du bruit. C'est 3 jours de concert dans les jardins de la Palue à Landerneau. Il reste encore quelques places. Il y a une bourse aussi au billet. Je vous invite à aller sur le site officiel Fête du bruit pour être sûr d'avoir des billets valables pour cette nouvelle édition. On s'intéresse à un groupe porté par Nicolas Sirkis. Voici pour vous Indochine. Tout a débuté justement pour eux en 1982 avec ce titre, ou du moins avec ce titre présent dans l'album qui porte le même nom. Ça s'appelle L'Aventurier. Plus de 40 ans d'existence pour ce groupe. Voici donc Indochine à 6h51. Bienvenue, bon réveil et merci de votre fidélité.

0: aventurier Indochine. Oui, vous êtes peut-être du genre à partir à l'aventure pendant les vacances ou à miser sur le camping. Bah justement, on va faire la connaissance dans un instant de Fanny, Miss Camping. Allez, les petits bonheurs du jour, ça arrive dans un instant.
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0: Place au petit bonheur du jour avec Laurent Le Limentour, qui rencontre une personne différente chaque jour, une bretonne ou un breton. Je vous invite à écouter attentivement Fanny, qui va nous partager ses coups de cœur et surtout une bonne blague.
8: Salut Brice Zizel.
9: Salut.
10: Comment qu'elle s'appelle cette mignonne?
8: Je suis Fanny, j'ai 39 ans. Pas du tout, j'ai 45.
10: Coupez. Non, ça va pas.
8: On peut recommencer?
11: Silence plateau, s'il vous plaît. Et action.
8: Je suis Fanny, j'ai 40 ans et je suis anesthésiste.
10: Évidemment, l'anesthésie générale.
12: Qu'est-ce que vous foutez là?
8: Je suis dans les petits bonheurs.
13: Je vais dormir comme une masse.
11: Et tu habites où exactement?
8: Alors, je suis de Lorient et c'est une ville hyper sympa, hyper dynamique, qui est proche de la mer. Donc, on peut aller, en sortant du boulot, sur la plage se promener, qui a plein de boutiques fort sympathiques en ville pour aller s'acheter des vêtements.
14: Mais dis pas que t'es encore allé t'acheter des fringues. Non, mais je rêve. Avec quel argent t'as payé? T'as encore fait un chèque en bois?
15: Alors, où est-elle ton île?
8: Si je devais finir mes vieux jours sur une île bretonne, je pense que ce serait Groix.
15: Pour quelle raison?
8: Parce que qui voit Groix voit sa croix.
16: Non mais vous foutez de nous, non?
8: Elle était facile.
17: Mais tu peux pas t'en sortir comme ça, c'est trop facile, hein?
8: C'est une île où il y a quand même une super vie au quotidien, qui même l'hiver est très active, il y a des super plages, surtout quand il fait beau.
18: Je trouve qu'il fait beau, mais encore frais, mais beau.
8: On peut faire des super balades en vélo pour faire le tour de l'île qui alterne les coins sauvages et les coins actifs. Voilà, c'est vraiment une ville hyper sympa.
19: Ce soir, grande élection de Miss Camping. Nous place à la chauffer dans les Bermudas.
8: Le souvenir d'enfance qui me fait toujours sourire quand j'y pense, c'est quand j'ai participé à l'élection Miss Camping et que j'ai défilé dans un maillot de bain mini où, quand le présentateur l'a joué Jacques Martin...
7: Toi, tu es française?
4: Oui.
7: Où est-ce que tu habites?
8: J'ai répondu en France et que tout le monde a rigolé, s'est moqué de moi. Et malheureusement, ça a été filmé par mes parents et il y a des preuves.
7: Ah, parce que vous aussi, vous faites des dossiers?
2: Allez, vas-y, fais-nous rire!
6: Raconte-nous une histoire, allez!
8: Une blague que je raconte souvent à mes enfants, c'est pourquoi il n'y a plus de mammouths.
6: Oh, bah mince, j'adore! Pourquoi?
8: Parce qu'il n'y a plus de papoutes.
3: Bonjour, papoutes à la mammouth!
8: Allez, salut!
0: Alors, je vous la refais, Thomas Billet, puisque vous venez à l'instant de rentrer en studio. Pourquoi il n'y a plus de mammouths?
5: Parce qu'il n'y a plus de papoutes.
0: Voilà.
5: Ah, excellent.
0: Et que font les dinosaures pour se décider?
5: Ah, aucune idée.
0: Un tirage aux ors.
5: Ah, excellent.
0: Voilà, voilà. Vous en avez une en tiroir? Pas du tout.
5: Non, j'en ai une dans le prochain journal, je crois. Donc, surprise, surprise.
0: J'avais envie de vous partager une info, franchement, qui concerne un artiste qu'on aime beaucoup. C'est Gilles Servat et il sera en concert ce samedi. J'ai rencontré.

0: produire en concert, je serai se produire en concert ce samedi à 18h au bistrot de Louisa à Guémené-sur-Scorff. On est donc dans le Morbihan pour un concert exceptionnel avec un grand artiste qu'on aime beaucoup. La musique qui revient justement dans un instant avec Alain Bachung.
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0: Très bel été, merci de votre fidélité, il est 7h. Un nouveau point sur l'actualité d'ici avec vous Thomas Billet. Et ce n'est pas encore la saison de la cueillette des pommes à cidre, mais on s'inquiète déjà pour le cru 2026.
2: Parce que la sécheresse pèse sur les arbres fruitiers, le déficit de pluie sur la pointe bretonne fragilise les fruits déjà mis à mal ces dernières années. La cidrerie de Rosaverne à Telgruc-sur-Mer, près de Crozon, avait perdu près de la moitié de ses pommiers, plus de 1000 arbres à cause de la tempête Kiran en 2023. Les jeunes arbres sont moins résilients face à cette sécheresse historique, ce qui inquiète le couple de producteurs catéluguins.
3: Les pommiers de 5 ans et plus arrivent à puiser l'eau avec leurs racines bien développées. L'inquiétude concerne surtout les jeunes arbres, ceux plantés après la tempête. On a juste envie de les choyer, s'émeut Jennifer Squarneck, la cidrière.
4: Heureusement qu'on récupère toutes les eaux en fait, de la cidrerie et on peut arroser les jeunes pommiers. Mais on arrive à la fin de ce qu'on a comme eau disponible, donc c'est pas forcément réjouissant. Si ça commence à devenir une habitude tous les étés, ça va être compliqué.
3: Ces jours de sécheresse sans fin fragilisent les arbres.
4: Au bout d'un moment, en fait, s'il pleut pas pendant quelques semaines, ils relâchent des pommes qui étaient déjà formées, si ça s'était bien passé à la floraison. Donc si on perd encore des pommes, on ne sait pas trop ce qui restera à l'automne. Quoi.
3: Moins de production de cidre, c'est presque certain, mais pas de perte de saveur, promet Jennifer Squarneck.
4: On a du coup de la chaleur, donc ça c'est bon, ça donne un bon taux de sucre. En qualité, il n'y a pas de souci. Par contre, c'est en volume de pommes où on s'inquiète un peu. Alors nous, on achète toujours un petit peu pour compléter. Les années basses, ben, ça nous permet de faire un minimum de cidre et de jus de pommes.
3: La cidrerie de Rosaverne a d'ores et déjà décidé qu'à cause de la sécheresse et du manque de pommes cette année, elle fera l'impasse sur la production de pommeaux et de vinaigre. Pas de lambic non plus, bien qu'il ait gagné la médaille d'or au concours agricole de Paris 2026.
2: À Catel-Huguin, reportage à retrouver aussi en langue bretonne sur l'appli Ici. Les chiffres météo de cette année 2026 continuent de bousculer les normales. Février particulièrement pluvieux, ça remonte, hein, mais on s'en rappelle. Printemps, le plus chaud jamais enregistré. L'été est parti sur la même lancée après juin. Juillet 2026 est devenu le mois le plus chaud de l'histoire des relevés dans l'Hexagone avec une anomalie jusqu'à plus 7 degrés relevés au sud de la région. L'excès d'ensoleillement le plus important du pays a eu lieu d'ailleurs à Brest avec quasiment deux fois plus de soleil qu'un mois de juillet normal. Côté pluviométrie, moins de 2 mm relevés à Lorient en 31 jours. C'est 30 fois moins que les normales. Il est même tombé moins d'un millimètre d'eau à l'Anvéoc en presqu'île de Crozon et encore c'était uniquement de la rosée. Le dernier rapport du BRGM confirme d'ailleurs la tendance du côté des nappes souterraines qui sont en nette baisse entre mars et juillet. Vous retrouvez ces chiffres en détail sur votre appli Ici. Plus de 110 pompiers mobilisés, d'importants panaches de fumée visibles dans tout le golfe du Morbihan, une odeur de brûlé qui a plané jusqu'à Rennes. Deux incendies de végétation se sont produits quasi au même moment hier vers 15h dans le Morbihan. Le premier à Teix-Noyalo au nord de Vannes, 10 hectares parcourus par les flammes. Les opérations de noyage ont duré toute la nuit. L'autre à Missyriac au nord de Malétroit, un feu dans un champ de chaume proche d'habitation. Aucune n'a été touchée. Le feu a été fixé en début de soirée et complètement noyé.
0: Une nouvelle marée verte cette semaine sur la plage du Ry à Douarnenez.
2: Un échouage massif de 370 tonnes d'algues vertes qui ont été ramassées et évacuées hier matin par des tractopelles et une quinzaine de camions bennes. Opération rapide pour éviter le séchage de ces algues et l'émanation d'hydrogène sulfuré, un gaz extrêmement dangereux pour la santé. Le phénomène n'est pas nouveau, lié à l'excès de nitrate agricole dans la baie. Et forcément, cela gâche la carte postale pour les commerçants et les professionnels du tourisme. Sur place, Frédéric Penaud, l'ancien chef étoilé, a ouvert son restaurant La Bella Maria il y a un mois et demi en surplomb de la plage.
5: Ouais, c'est malheureux. Je pense que ça a un impact, ça amène une image assez négative en fait sur tout ce qui se passe ici, quoi, le niveau écologique et tout ça. Donc c'est forcément négatif. Ouais. Je savais qu'il y avait des algues, mais là c'est vrai que cette année c'est quand même assez souvent, malheureusement pour nous, parce que c'est la période la plus forte en termes de clientèle. Et bon, c'est pas tout le temps. Mais là, ça fait quand même 15 jours, 3 semaines qu'il y en a de façon régulière. Quoi. On n'est pas gêné par les odeurs parce qu'ils les ramassent. C'est plus l'image, ouais. C'est plus ce paysage un peu dégradé qui nous embête. On a une vue incroyable sur la baie et ça, en premier plan, ça gâche un peu. Certains clients nous en parlent. Bah, la plage du Ry, c'était une plage qui était très vivante. Elle est devenue moins vivante, je pense aussi à cause de ça. Du coup, on va batailler pour essayer de la rendre vivante.
2: Voilà. Le chef Frédéric Pénaud au micro d'Angeline Demeung, dont vous retrouverez le reportage long format sur cette opération de nettoyage dans l'info d'ici à 7h30. Les arrivages sont impressionnants, mais moins importants que l'an dernier. La mairie estime qu'on va atteindre 5000 tonnes ramassées en fin de saison contre 9000 l'an dernier, et on atteignait jusqu'à 16000 tonnes par an avant 2020. Les navires de la Brittany Ferries ne transporteront plus d'animaux vivants d'élevage entre l'Irlande et la France, notamment des veaux non sevrés qui arrivaient en France après avoir passé plus de 18 heures sans alimentation, ce qui est contraire aux exigences européennes. La compagnie maritime basée à Roscoff confirme la décision à 4 associations de protection des animaux, mais sans vouloir la commenter. Elle avait repris ce type de transport en mars 2025 après 30 ans d'interruption, ce qui avait entraîné des mobilisations devant le siège de l'entreprise et à l'arrivée des ferries à Cherbourg.
0: On parle d'alimentation à présent avec Constat, la sardine a le vent en poupe.
2: L'alimentation aussi a ses tendances et 2026 se démarque par le succès surprenant du petit poisson bleu, plus 30% pour les ventes, porté par son prix bas et des influenceurs qui en sont gaga, vantant ses bienfaits pour la santé et ses possibilités nombreuses de recettes simples. Cécile Roudot, directrice marketing de la conserverie La Belle-Illoise, c'est à Quiberon dans le Morbihan, reconnaît que l'entreprise bénéficie de ce coup de pouce inattendu.
6: C'est une tendance food qui provient en fait de sa médiatisation via les influenceurs sur les réseaux sociaux. On en parle beaucoup. Les influenceurs mettent en avant les bienfaits d'une boîte de conserve et comme c'est mignon, joli, c'est très instagrammable. Mais après, la boîte de sardines n'a pas changé finalement. C'est le regard qu'on porte sur elle qui a changé, parce qu'elle est toujours la même. Mais finalement, un plus grand nombre se rend compte que ça coche toutes les cases parce que c'est bon pour la santé, c'est un concentré de bienfaits. C'est joli parce que les boîtes, en tout cas chez nous, sont extrêmement colorées, donc c'est un objet qui est désirable. Pas besoin d'énergie pour la conserver, c'est toujours à disposition dans son placard et c'est très facile à cuisiner. Donc finalement, ça coche toutes les cases.
2: À propos recueilli par Jean-Michel Nagage, je vous avais promis une blague sur les sardines justement. C'est deux sardines qui s'ennuient, Perrine. Qu'est-ce qu'on fait ce soir? Et si on allait en boîte. Elle est pas mal.
0: Excellent.
2: Elle est drôle. Puis on parle de cyclisme, c'est dur d'enchaîner. Le jour 100 pour Pauline Ferrand-Prévot, la tenante du titre du Tour de France, qui a perdu beaucoup de temps hier sur le contre-la-montre individuel de 21 km dans les coteaux de Bourgogne, plus que ce qu'on craignait. 2 minutes sur ses principales rivales, Marlène Reusser, la Suisse, nouvelle maillot jaune, et Demi Vollering, la Néerlandaise. Ferrand-Prévot qui n'aura pas d'autre choix que d'attaquer fort en montagne au Mont Ventoux vendredi notamment, si elle veut tout renverser. À noter la très belle performance de Cédric Kerbol, la Brestoise, qui pourrait devenir la meilleure chance française. 7e du contre-la-montre, à moins d'une minute de Reusser, elle est désormais 3e au classement général. Aujourd'hui, l'étape est Caspat, 140 km entre Mâcon et Belleville en Beaujolais, avec 8 cols et côtes au programme.
0: Franchement, une victoire française.
2: Oui, parce que l'an dernier, il y en avait eu plus de 4, il me semble, avec Maëlle Basquivant qu'on avait remporté 2, Pauline Ferrand-Prévot aussi. Et là, pour l'instant, on est un peu sevré.
0: Côté homme, aucune cette année.
2: Ouais, et c'était la première fois depuis 1999.
0: Donc franchement, sachant que la finale c'est dimanche, t'en vas dire, j'entends
2: pas. Commence à perdre un petit peu espoir. On a perdu la Coupe du Monde, on n'a toujours pas gagné Roland-Garros. C'est la dépression.
0: Bon, il y a le championnat du monde aussi de natation.
2: Il y a des championnats d'Europe de natation où on avait des chances en eau libre et puis on a fait 0 médaille. Qu'est-ce qui se passe?
0: Ah, vous savez, mais parfois c'est la loi des séries. Bon, juste pour revenir quand même sur le Tour de France Femmes, le départ sera donné à 13h45, l'arrivée aux alentours de 17h45 ou 18h. À noter qu'on pourra évidemment suivre encore une fois cette 5e édition sur votre radio, ici, radio officielle du Tour de France Femmes. En ce qui concerne la météo, c'est un ciel très nuageux ce matin, mais qui n'apporte toujours pas de pluie. Alors voilà, Météo France annonce un risque de pluie possible pour dimanche, voire lundi. On verra ce que ça donne avec les jours à venir, si cet indice-là va se confirmer ou pas. En tout cas, des nuages.

0: 1992, date de sortie de Osé Joséphine d'Alain Bashung. La musique qui revient avec les Pointer Sisters ou encore avec Johnny Hallyday, Quelque chose de Tennessee.
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0: On va retrouver dans un instant Gérald Roux dans notre rendez-vous mon œil dans le rétro, et on va parler des boomers et de la génération Z et surtout de leur rapport aux femmes. On reviendra justement sur cette enquête ô combien troublante.
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0: Mon œil dans le rétro avec Gérald Roux. Tout cet été, on se retourne sur ce qui nous a marqué depuis le début de l'année. Et ce matin, cette étude sortie en mars qui révélait que les jeunes hommes sont plus rétrogrades que les plus de 60 ans.
4: Et oui, et si les boomers mâles étaient plus modernes que la génération Z dans leur rapport aux femmes? La génération Z qui est née à partir de la fin des années 90, hyper connectée depuis son plus jeune âge. Les boomers, eux, c'est grosso modo les gens nés entre la fin de la guerre et 1965. Une génération souvent moquée, qui aurait été gâtée, n'aurait pas pris soin de la planète, qui a pu travailler et qui touche sa retraite, alors que les jeunes, eux, n'auront peut-être pas un sou à leurs vieux jours et qu'ils vivront sur une planète surchauffée. Tout cela est caricatural, on s'en doute, car tous les boomers ne se ressemblent pas, et tous les jeunes non plus. Mais voilà, il y a le résultat frappant de cette enquête menée par l'Institut Ipsos sur les jeunes hommes âgés de 15 à 29 ans, la génération Z donc. 24 000 ont été interrogés dans 29 pays sur les rapports hommes-femmes, et il en ressort que les plus conservateurs ne sont pas là où on pourrait le penser. Premier enseignement du sondage, un tiers des jeunes hommes interrogés pensent que la femme doit obéir à son mari, alors que les plus de 60 ans ne sont que 13% à le penser. Deuxième enseignement,

0: Pour un quart de la génération Z, une femme ne doit pas être trop indépendante. Les boomers, eux, sont deux fois moins nombreux à penser cela. Dernier exemple, pour 20% des jeunes hommes, la femme ne devrait pas être à l'initiative d'une relation sexuelle. Les plus de 60 ans, eux, ne sont que 7% à penser cela. Cette étude est troublante car elle arrive 10 ans après l'explosion du mouvement MeToo sur le consentement. On aurait pu penser que la jeune génération, côté homme, aurait intégré largement la notion d'égalité des sexes. Eh bien, à l'évidence, pas pour tout le monde. Les psychologues ont leur petite idée sur la question. Pour eux, une part importante des jeunes hommes ne serait pas à l'aise, pas confiant, face à des femmes qui s'affirment, qui revendiquent leur féminisme. Ils auraient alors tendance à se recroqueviller sur des valeurs d'un autre temps, et dans les cas extrêmes, sur les idées d'influenceurs masculinistes qui saturent les réseaux sociaux. On appelle ça un retour de bâton. Après, si on veut se rassurer, on peut toujours se dire que si un tiers des jeunes hommes pensent que la femme doit obéir à son mari, les deux autres tiers pensent le contraire.
1: Voyons maximum le verre, plutôt à moitié plein qu'à moitié vide. Les femmes, justement, avec une affaire de famille. The Pointer Sisters. Ouais, c'est quatre sœurs, pour tout vous dire. Anita, Bonnie, Ruth et June. Ensuite, le quatuor deviendra un trio. Et voici pour vous l'un de leurs tubes, sorti en 1983, qu'on écoute évidemment ensemble. I'm so excited.

0: The Pointer Sisters, I'm so excited à l'instant sur votre radio, ici Brésil. Allez, direction Plestin-les-Grèves. Bonjour mon cher Bernard.
1: Oui, bonjour à tous.
0: Quel temps avez-vous ce matin?
1: Il fait relativement frais, là, 17 degrés à peu près. Le ciel est un petit peu chargé, mais on aperçoit quand même quelques trouées bleues. Mmh. Et puis, il n'y a pas beaucoup d'air, là. Il n'y a pas beaucoup de vent. C'est assez confortable.
0: Oui, c'est vrai. Température ce matin comprise entre 15 et 19 degrés, jusqu'à 27 degrés maximal pour cet après-midi. On va dehors ou alors on reste à l'intérieur et on peut aller chez vous à l'improbable.
1: Ah oui, l'improbable café avec l'association L'Écho du Colombier, parce que cette fin de semaine, nous avons plein de très belles choses, des concerts, des activités de jeux. Jeudi, nous avons un spectacle de chansons françaises des années 30, mmh. À partir de 20h. Vendredi, une soirée de jeux de société. Samedi, 20h aussi, on a Ami remplis ton verre, c'est un concert de Dominique Babilotte qui nous chante Jacques Brel. Et puis dimanche, on a un concert de pop folk avec une artiste qui s'appelle Guilla. Et si on a un petit peu de temps dans le week-end, par exemple, où on peut venir assister à deux expositions, une sur les algues et la mer, qui est organisée par Daniel Cutter, et puis une exposition de peinture, une artiste peintre qui se nomme Alix.
0: Parfait. En tout cas, le lieu est magnifique. Hein. On est quoi, dans un manoir, hein?
1: Oui, un ancien manoir qui date du XIIIe siècle, à la sortie de Plestin. On n'est pas dans le bourg, hein, on est un petit peu à la sortie, un peu dans la campagne. Et puis on a des animaux, des chèvres, des brebis, des poules. Voilà, c'est vraiment une ambiance très campagnarde.
0: Et une très belle programmation pour trouver tout en détail directement sur le site internet de l'improbable Café Culturel qui se trouve donc à Plestin-les-Grèves. Nous sommes dans les Côtes d'Armor. Merci à vous Bernard et très belle journée. Et si vous voulez bien, on prend le large avec Gaël Guéguin et notre rendez-vous. Ici, ça marche.
2: Je vous propose de prendre la mer en catamaran pour faire une liaison que tout le monde peut faire habituellement en bateau à moteur. Je veux parler de la liaison entre Lorient et Groix. Simon Gougis, vous êtes un des créateurs de la compagnie maritime Bag à Toupe. Et on va donc en parler. Bonjour Simon.
3: Bonjour.
2: Bag à Toupe, c'est un mot breton, si j'ai bien compris le collègue qui m'a traduit l'expression, ça veut dire toute voile dehors.
3: Oui, tout à fait. En fait, bon, bague, ça veut dire bateau. Et à Toupe, ça, il y a peu de gens qui le savent, mais c'est la devise de Groix, et qui veut dire tout dehors. Et par extension, toute voile dehors, vu le passé et l'histoire maritime de Groix, et notamment la pêche au thon à la voile.
2: Il fallait y penser, une liaison maritime, et non pas à moteur, mais à voile, c'est assez récent l'expérience bague à Toupe.
3: Nous, c'est ce que j'ai coutume de dire quand j'accueille les passagers sur le bateau. On n'a rien inventé. On refait juste ce que faisaient les anciens, mais avec un bateau un petit peu plus récent. C'est-à-dire que à titre d'exemple, le bateau s'appelle les Trois Mailles parce que le dernier bateau qui faisait déjà du transport de passagers à la voile entre Groix et Lorient s'appelait les Deux Mailles.
2: Et peut-être aussi les Trois Mailles parce que vous êtes trois associés.
3: Exactement, oui, c'est ça. C'était le clin d'œil, c'est pour ça qu'on les a appelés les Trois Mailles, effectivement.
2: La différence principale entre, pour le passager, l'expérience du bateau classique qui fait la liaison à moteur et celle de la voile, c'est quoi, le bruit de la mer?
3: En fait, c'est un petit peu tout. Moi, j'ai tendance à dire que y a un bateau qui vous transporte et puis il y a un autre bateau qui vous fait voyager. Ou que nous, la différence par rapport au bateau moteur, c'est que les vacances, elles commencent dès qu'on est à bord du navire. Donc, y a bien entendu l'aspect sonore, avec même si nous, on va utiliser quand même les moteurs de temps en temps, alors le moins possible, mais on va l'utiliser de temps en temps quand il n'y a pas de vent, quand il est mal orienté, mais même avec les moteurs allumés, c'est des moteurs qui sont beaucoup moins puissants, beaucoup moins bruyants, et aussi qui vibrent beaucoup moins, donc on les entend très peu. Donc ça, c'est un des premiers aspects. Après, c'est le fait d'être sur un bateau qui est ouvert, donc et un catamaran, donc c'est un bateau qui ne va pas agiter, donc ça ne veut pas dire qu'il ne bouge pas, mais qu'il bouge beaucoup moins. Et donc déjà, les gens sont... Enfin non, on a 99,9% des gens qui sont pas malades d'abord.
2: Franchement, une compagnie maritime qui propose de rallier l'or Florian Agroy à bord d'un bateau catamaran qui permet d'entendre un peu plus le bruit de la mer que sur un ferry, ça donne tout de suite envie de mettre les voiles.
0: Oui, toute voile dehors en effet. Merci Gaël Guéguin et notre rendez-vous ici, ça marche. Dans 4 minutes, même plus que ça, dans 6 minutes, il sera 7h30. Avant, place à un titre collector de 1985. Voici pour vous Johnny Hallyday et Nathalie Baye.
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0: a quelque chose en nous de particulier, ça c'est sûr. Merci de nous écouter, merci d'écouter votre radio locale ici, Braille Zizel, et merci aussi de prendre le temps de nous apporter vos relevés météo, vos petits mots et vos photos, vos différentes images aussi sur notre page Facebook ici, Braille Zizel. Un point sur la météo et sur l'info dans un instant.
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0: Si je vous dis crase, ça vous évoque sans doute quelque chose. Oui, c'est un mot breton et vous l'utilisez peut-être quand vous parlez de crêpes. Bah, nous, on va l'utiliser, oui, mais pour parler de pelouse, petit cours de breton qui arrive dans un instant. 7h30, nouveau point sur l'actualité avec Cyril Ardon-Redon.
9: Une personne emportée par une rivière après de forts orages en début de soirée en Haute-Savoie dans le secteur de Sixte-Fer à cheval près de Samoin. Elle est toujours recherchée. Non loin de là, dans le cirque du fer à cheval, 15 personnes ont été évacuées par hélicoptère à cause d'une coulée de boue. 20 mètres carrés du toit de la gare de La Rochelle parti en fumée dans la nuit. Le feu est parti de la charpente du bâtiment. 52 pompiers sont intervenus et le bâtiment reste surveillé ce matin. Cette gare est inscrite au titre des monuments historiques. La cause de l'incendie n'est pas encore connue. L'hypothèse de la mise à feu volontaire est sérieusement envisagée, dit le parquet, alors que dans le massif du Gros Bessillon dans le Var, il y a eu 6 reprises de l'incendie en 15 jours, 2 depuis lundi. Plus de 1000 pompiers restent mobilisés sur cet incendie. Aujourd'hui, 6 départements du pourtour méditerranéen ainsi que l'Essonne et l'Eure sont en orange pour un risque élevé de feux de forêt. 10 départements du quart sud-est sont en vigilance orange canicule. L'Ain et les Deux-Savoie sont sortis ce matin de l'alerte. L'un des fondateurs de la DZ Mafia, groupe criminel originaire des quartiers nord de Marseille, spécialisé dans le trafic de drogue, Mehdi Laribé a été interpellé en Algérie fin juillet et placé sous contrôle judiciaire. On vient de l'apprendre. Cet hiver, un grand coup de filet avait permis d'interpeller 3 autres figures de l'organisation. Et puis le Tour de France Femmes, 5e étape aujourd'hui, 140 km entre Mâcon et Belleville en Beaujolais, départ à 13h45.
0: L'info d'ici, Thomas Billet, ce n'est pas la plus belle carte postale que peut offrir la ville de Douarnenez.
10: À la plage du Riz, envahie d'algues vertes une nouvelle fois, il a fallu une quinzaine de camions-bennes pour ramasser les tonnes d'algues échouées sur la grève depuis le début de la semaine. Les tractopelles ont travaillé toute la matinée d'hier pour enlever les dépôts avant qu'ils ne sèchent et ne deviennent dangereux pour la santé à cause de l'émanation d'hydrogène sulfuré. Ces pollutions, on le sait, elles sont liées au déversement de nitrates agricoles dans la baie. Ils sont fréquents à cet endroit, mais particulièrement fréquent. C'est frappant cette année. Reportage long format signé Angeline Demeurinck.
11: Ils jouent au volet sur fond vert comme si de rien n'était. Nicolas et Marc arrivent de Provence. C'est leur première fois à Douarnenez.
12: Bah, nous, on est juste passage. On s'est arrêté parce qu'on a fait les curieux. On regardait ce qui se passait sur la plage.
11: Derrière eux, les tractopelles s'affairent pour ramasser l'impressionnante couche d'algues échouée ces derniers jours.
12: Ouais, non, nous, on n'entend pas trop parler de ça.
11: Alors qu'ici...
13: Regarde tout ça.
11: C'est une préoccupation récurrente.
14: Regardez les vagues, les décapés de soleil, regardez ces verts.
11: Jean-Loup Tivet est l'adjoint chargé de l'environnement et de la résilience climatique.
15: Cette année, c'est impressionnant pour deux raisons. Premièrement, c'est qu'il fait très beau, donc c'est encore plus visible. Et deuxièmement, il y en a beaucoup moins sur les autres plages. La bonne nouvelle, entre guillemets, c'est que les algues n'ont plus du tout la même structure. Là, elles sont beaucoup plus filamenteuses. Donc, c'est peut-être la fin d'un cycle, parce qu'aujourd'hui, tout le monde s'en rappelle, il a énormément plu en début d'année. Ça a lessivé tous les bassins versants, donc l'eau a été vraiment chargée en nitrate. Voilà, c'était la fête au village là, pour les algues. Sauf qu'à un moment, bah, elles s'épuisent. Et s'il ne repleut pas, on risque d'avoir une bonne surprise à court terme, parce qu'aujourd'hui, la baie est beaucoup moins saturée en nitrate.
11: En attendant, la plage reste ouverte. Trois courageux sont d'ailleurs en train de traverser l'épais champ d'algues pour se mettre à l'eau.
3: Sur ce paysage-là, on aura des maîtres nageurs qui vont ouvrir la zone de baignade.
11: De quoi faire bondir Jean Asquette, le président de l'association Baie de Douarnenez Environnement.
3: On ne comprend pas que dans des endroits qui sont dangereux, parce que vous voyez comme moi la couche blanche qui se crée et qui va bientôt créer de l'hydrogène sulfuré, un gaz mortel, que la mairie de Douarnenez continue à laisser la zone de baignade avec le drapeau vert.
11: Le bénévole se bat depuis plus de 15 ans contre le phénomène.
3: Le petit espoir que l'on a, c'est que c'est tellement catastrophique qu'il y aura peut-être à un moment donné une sortie de ce qu'on appelle, nous, le déni. Je pense que c'est comparable à la Mococadix, sauf que c'est en vert. Quand il y a eu la Mococadix, les maires, l'ensemble des élus se sont mobilisés, alors que devant cette marée verte, l'ensemble des élus et l'ensemble des acteurs économiques font ce qu'on appelle l'autruche.
11: Selon la mairie, il y a du mieux. Elle table sur 5000 tonnes d'algues ramassées en fin de saison contre 9000 l'an dernier.
10: Angeline Demain, qui avant 2020, les équipes de la baie ramassaient même jusqu'à 16000 tonnes d'algues vertes chaque année. Un reportage à retrouver sur votre appli ici.
0: La météo vous intéresse?
10: Mais évidemment que la météo m'intéresse.
0: Sans dire, mais c'est mieux en le disant. Un ciel encore très nuageux. Alors oui, on va retrouver du crachant. Franchement, c'est ce qu'on va avoir au mieux avec la présence de ces nuages. Peu à peu, les éclaircies vont arriver et l'après-midi s'annonce ensoleillé, du soleil sur l'ensemble de la région avec des températures comprises entre 15 et 19 degrés. C'est ce que vous nous dites sur la page Facebook ici.
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0: Oui, ici Brésil. Allez, yes, merci de cette intervention constructive. Yves nous dit 18,4 degrés pour Cambrits, banlieue sud, 19 degrés à l'hôpital Confroute, avec un ciel couvert en effet pour l'instant. Les températures comprises pour cet après-midi entre 22 et 27
10: degrés. Ouais.
0: Excellent. Allez.
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10: 27 degrés Celsius. Parce que les Fahrenheit ou les Kelvin, c'est pas pareil.
0: Et vous êtes un homme de précision.
10: Exactement.
0: C'est ce que j'aime chez vous. Oh, c'est l'une de vos qualités. Oui. Vous en avez d'autres, hein?
10: Tellement.
0: Alors là, ça ne me vient pas tout de suite.
10: Allez, gentil.
0: Allez, place à Pascal Obispo avec plus que tout au monde.

0: y a-t-il entre Andy Warhol et Pont-Aven ? La réponse dans un instant.
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0: Mais avant, place à notre petit cours de breton avec vous. Bonjour Clément.
3: Bonjour Perrine, bonjour à toutes et à tous.
0: Et on reprend les leçons de breton aujourd'hui avec un mot d'actualité.
3: Une chose est sûre, avec la sécheresse cet été, il y a une chose qu'on n'entend pas beaucoup, ce sont les tondeuses à gazon.
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3: Androheres iot, pour mémoire. Troha, c'est coupé. Androheres, la coupeuse. Et iot ou geot, si vous voulez, c'est l'herbe. Androheres iot. Bon, elles ne vrombissent pas beaucoup en ce moment, car l'herbe ne pousse pas, vous l'avez bien vu, et les greens sont plutôt couleur mélène. Jaune, en breton, liumélen. Et ça m'a fait penser à un mot que vous connaissez probablement, c'est le mot crase. Alors, vous l'utilisez pour les crêpes. On dit souvent qu'elles sont crases. Je profite de la bonne traduction de crase, ça ne veut pas dire croustillant, ça veut dire desséché. Crasa, c'est le verbe. Et du coup, ça s'utilise pour dire griller ou dessécher. Orpimor crase, c'est un cochon grillé. À ne pas faire en ce moment, surtout, car, et on y vient, crase der iot, l'herbe est grillée, complètement desséchée en ce moment. Iot crase. Donc voilà un mot que vous pourrez malheureusement utiliser chaque jour en regardant votre gazon qui n'est plus vert en ce moment. Mais crase.
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3: Et aujourd'hui un nom, ou des noms de lieux pour continuer, qui ressemblent d'ailleurs à crase. Mais on va dire crâne, francisé malheureusement en crâne. Mais en breton on dit crâne, comme à Huelgoat, Cranbraz, Cranbion, ou encore dans le nom de la ville de Pincran. En breton on dit Penachan. Donc, crâne, c'est un mot ancien, qui nous ramène au Moyen-Âge, à l'époque des grands défrichements des landes ou des taillis. On appelle ça des essarts en français. Crâne, c'était donc le mot donné à une nouvelle parcelle fraîchement défrichée et mise en culture. Crâne, achan. Donc, quand vous voyez ces noms de lieux, eh bien, vous savez qu'au Moyen-Âge, le crâne où vous habitez fut transformé en lieu de vie par le labeur de nos ancêtres. Crâne désigne un essart, mais aussi une terre dans laquelle il restait bon nombre de racines de landes et de fougères. C'est pas les meilleures des terres en général, sauf pour les patates. Mais ça, c'est notre histoire. Je vous dis à demain. Kedvarhoas.
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0: Merci à vous, Clément Soubigou. Reste avec nous. On parle pop art dans 30 secondes.
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0: On a grand plaisir à recevoir ce matin Yves Quintel. Bonjour Yves.
6: Bonjour.
0: Merci d'avoir fait la route jusqu'à chez nous. Vous êtes le président de l'association des peintres du hangar.
6: Oui, hangar. Alors on a gardé le mot hangar pour faire agricole, ouais. Parce que au tout début de la création de l'association, il y avait beaucoup d'agriculteurs. Donc on a tenu à garder le mot, et on a mis un apostrophe et un T. Mais cherchez pas, ça ne veut rien dire du tout.
0: On est sur une sorte de jeu de mots, on est d'accord. Vous êtes un journaliste passionné d'art plastique. L'aventure du hangar, elle a débuté en 1992, à Nizon, à Pont-Aven. C'était quoi le point de départ ?
6: Le point de départ, ben c'est un petit groupe que j'ai réuni dans un café boulangerie, boucherie, épicerie qui s'appelait le NOC. Ça me permet de faire un petit clin d'œil à Babette qui nous a quittés il n'y a pas longtemps. Et on était quoi, 10-12, on se réunissait après la messe le dimanche, parce que sinon les gens venaient pas. Et j'aurais demandé d'apporter des photos de famille qu'ils trouvaient dans les boîtes à chaussures, les albums de famille. Et je ne savais pas trop comment on allait faire, qu'est-ce qu'on allait faire avec ces photos, mais j'avais une petite idée quand même pour en faire des tableaux.
0: Il y a une volonté de votre part, c'est ce que vous appelez, vous, la mémoire rurale.
6: Oui, parce qu'on c'est le faubourg rural de Pont-Aven, hein, Nizon. Pont-Aven est connu, Nizon un peu moins, alors qu'il y en a un qui a traîné ses guêtres par là-bas, c'est Sabot, c'est Paul Gauguin. Ouais. Il a fait quand même pas mal de tableaux à Nizon, faut pas l'oublier.
0: Autre style qu'Andy Warhol, clairement, ah oui. Mais on reste aussi sur de la peinture. Une mémoire rurale, c'est quoi? C'est dans une envie de garder, justement, de pouvoir transmettre et de pouvoir aussi, à travers cette transmission, être dans la création?
6: Oui, vous avez vu le livre que je vous apportais, Hangar Pop Art Rural, édité par Locus Solus, en soit dit en passant. Eh bien, Pop Art Rural, on ne l'a pas inventé. C'est un concept qui appartient à un autre peintre breton, Jean-Claude Fougeot. Nous, c'était un de nos inspirateurs, mais il y a eu aussi Warhol, il y a eu surtout Rancillac. Bernard Rancillac est un peintre français de la figuration narrative, et on s'est inspiré plutôt de la technique de Rancillac plutôt que de Warhol.
0: Là où on retrouve dans Warhol, c'est les couleurs vives.
6: Oui, on a piqué les couleurs du pop art, les couleurs de Warhol, mais sur des documents ruraux, des documents qui ont trait à l'agriculture. Bon, il y a des tracteurs, il y a des vaches, des cochons, etc., etc. Des gens qui travaillent dans les champs. On a aussi notre Marilyn, hein, disons. Hein, elle s'appelle Marie Cariou. Vous le verrez, il y a deux pages centrales dans le livre. Ben, les coiffes, elles sont jaunes, elles sont roses, elles sont... Vous savez, on n'a rien inventé, hein. Mais même Émile Bernard, à la fin du 19e siècle, dans les années 1890, il peignait des Bretonnes avec des coiffes bleues. Émile Bernard, qui est un petit peu le co-auteur de l'école de Pont-Aven avec Gauguin.
0: Andy Warhol, qui se trouve dans le Finistère. Enfin, du moins, une exposition lui est consacrée. Évidemment, vous savez de quoi je parle.
6: L'expo de Landerneau.
0: Exactement.
6: Au FEL, à la Fondation...
0: Hélène et Édouard Leclerc.
6: Pardon. La Fondation Hélène et Édouard Leclerc. On y est allé. En promenade scolaire, on était une vingtaine l'autre jour, on est allé en car, on a été reçu au Royal avec un excellent médiateur, Maxime, que je remercie, et cerise sur le gâteau, Michel-Édouard Leclerc, lui-même, qui est un fan du hangar. Il est déjà venu plusieurs fois nous voir à l'atelier, il a promis de revenir là au mois d'août.
0: Alors pas besoin finalement d'aller à New York.
5: Un jour j'irai à New York avec toi.
0: Vous avez des souvenirs, vous, de New York?
6: Ben oui, on y est allé. On y est allé pour les 20 ans du hangar, les traces de Warhol. Et on a vu des expos, on a vu évidemment des œuvres de Warhol à New York. Ça nous a fait bien plaisir de les retrouver, quelques-unes, hein, dans l'expo de Landerneau, qui est très, très bien faite. Toutes les expos, je tiens à le souligner, parce que j'en vois quand même régulièrement, celle-ci est particulièrement bien réussie.
0: Et ben, sachez qu'il y a possibilité de gagner un séjour culturel à New York. Le fonds Hélène et Édouard Leclerc propose, depuis là quelques jours, un jeu concours valable jusqu'au 31 octobre. La possibilité de créer, et de cette création inspirée de Warhol pourrait vous permettre donc, direction la Grande Pomme, vous allez retrouver les modalités de ce concours directement sur le site internet du fonds culturel Leclerc. Et puis sachez que cette exposition Warhol à Landerneau est disponible et valable surtout jusqu'au 24 janvier 2027. Il vous reste du temps. Merci Yves Quintel.
6: Oui, on parle de l'actualité peut-être,
0: oui,
6: du
0: rapidement.
6: Hangar. Rapidement, nous on prépare le pardon de Nizon en septembre, les fêtes patronales, et là on travaille sur un gros projet, et on a une devise à Nizon. À Nizon, on n'est pas des boyaux de poule. Ça veut dire que, bon, vous pensez ce que vous voulez, mais on est capable de faire des projets chaque année différents, même si on n'a pas de quoi les exposer correctement en ce moment.
0: Nizon, donc à Pont-Aven, et cet ouvrage que je vous recommande vivement, Hangar Pop Art Rural, aux éditions Locus Solus. Yves Quintel, vous êtes le président de l'association des peintres du hangar. Place à la musique, tout de suite. 7h48, voici Marine.

0: Et le gros coup de cœur pour cette 5e édition du Tour de France Femme. Il y a encore de beaux vignobles en guise de décor pour cette 5e étape du Tour de France Femme. Départ de Mâcon, direction Belleville en Beaujolais. Un parcours qui s'annonce mouvementé. Les détails avec Marion Rousse, la directrice de la compétition, et Emmanuel Collardet.
1: Bonjour Marion Rousse.
2: Bonjour.
1: Un parcours exigeant pour le moins sur le plan sportif, on va y revenir, mais d'abord encore un parcours pour faire rêver les amateurs de bon vin.
2: Ah, c'est vraiment une étape typée classique, hein. Il n'y aura pas un mètre de plat, une étape qui fera pratiquement 3000 mètres de dénivelé positif et pas moins de 8 difficultés répertoriées. On change clairement de braquet sur cette étape.
1: Il n'y a quasiment pas de plat, hein, tout le long de ces 140 km, c'est très très exigeant.
2: Oui, c'est très très dur. Et puis surtout, on a ce fameux Mont-Bruy. C'est une ascension qu'on commence à bien connaître puisqu'on a l'habitude d'y passer régulièrement sur les routes de Paris-Nice. Et le Mont-Bruy, bien, qui sera situé à moins de 10 km de l'arrivée, c'est 3 km à pratiquement 8% de moyenne. Et le placement en bas sera hyper important parce que la route est vraiment pas large. Au sommet, ça sera une descente, hein, pour rallier l'arrivée et qui sera également très difficile à gérer.
1: C'est une ascension qui peut vraiment faire la différence.
2: Ah, c'est une ascension où, de toute façon, on sait que les leaders du classement général vont tenter quelque chose. Et surtout, le terrain avant aura permis vraiment d'user les organismes.
1: Pour les spectateurs, c'est probablement là où il faut se poster pour assister au spectacle de la haute compétition aujourd'hui.
2: Vous ne serez pas déçus, venez.
1: Et puis un coup d'œil à l'arrivée du côté de Belleville en Beaujolais, une ville évidemment associée au vin, mais pas que, elle compte aussi dans l'histoire du vélo, Marion.
2: Oui, évidemment, on aime bien faire des clins d'œil avec l'histoire du cyclisme en règle générale, que ce soit pour le Tour Homme ou pour le Tour de France Femme avec Zwift. Et donc on aura, c'est vrai, une pensée particulière pour Laurent Fignon, qui avait remporté une étape, c'était sur le Dauphiné en 86.
1: Très belle journée à vous sur la route du Tour, Marion Rousse.
2: Merci.
0: Et je vous rappelle que l'édition 2026 est à suivre tous les jours en direct sur votre radio, ici, radio officielle du Tour de France. Dans un instant, on va retrouver Stéphane Bern pour un voyage. Thomas Billet, on vous emmène en Haute-Savoie, à Évian-les-Bains, pour parler...
3: d'Évian ?
0: Oui.
3: Ouf.
0: Franchement, vous allez me dire, c'est assez cohérent. Évian, le minéral, l'histoire d'une eau, ça coule de source. On va revenir sur cette histoire. Alors, l'histoire va nous emmener à la fin du XVIIIe siècle. Et il sera question d'une eau aux vertus miraculeuses. Franchement, c'est toute une histoire. Et avec beaucoup de mystère, on y revient dans un instant.

0: Banyong. À l'instant sur votre radio ici Brésil, on va s'intéresser à l'eau minérale Evian. Et autant vous dire qu'on va boire les paroles de Stéphane Bern dans un instant.
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0: Comme chaque matin, on a grand plaisir à retrouver Stéphane Bern pour notre voyage dans le temps. Bonjour Stéphane.
4: Bonjour Perrine, bonjour la Bretagne.
0: Et ce matin, on voyage au temps de la révolution aquatique.
4: Imaginez, un marquis en goguette, un rayon de soleil sur le lac, une petite soif et une gorgée d'eau qui va changer le destin d'une ville entière. Nous sommes en 1789 à Évian-les-Bains en Haute-Savoie. Le marquis de Lesserre, noble local, se promène quand la chaleur le pousse à s'arrêter près d'une source. Il y boit par hasard et trouve cette eau légère, agréable et sans amertume. Il y revient jour après jour et affirme que ses douleurs rénales s'apaisent. L'histoire circule. Cette source aurait des vertus miraculeuses. Elle appartient à un certain monsieur Cachat, qui comprend vite qu'il possède un trésor. Un trésor en liquide. Il commence à vendre cette eau aux habitants, puis à ceux des villes voisines. En 1806, on ouvre la première station thermale, bientôt suivie par une usine d'embouteillage. Mais également par des embouteillages à l'entrée de la ville. Car les curistes affluent de toute l'Europe. Aristocrates, artistes, médecins, tout le monde se refile le tuyau.
5: Qu'est-ce qu'on a fait des tuyaux ?
4: On vient prendre les eaux des Vians, comme on irait à la cour. Dès lors, comme tout baigne, la Société des eaux minérales d'Évian voit le jour.
6: Elle est légère comme le souffle du vent, l'eau d'Évian, l'eau d'Évian.
4: Et la petite source devient une marque. Et une belle source de revenus. Un siècle plus tard, l'eau s'invite dans tous les foyers. Dans les années 1950, elle devient l'eau des bébés, réputée si pure qu'on peut préparer les biberons sans la faire bouillir. Puis en 1978, Évian traverse l'Atlantique. Première eau minérale française à importer aux États-Unis. Le succès est mondial. Notez que tout ce que je vous ai dit ce matin est parfaitement exact. Vous pensez bien que pour vous raconter une telle histoire, j'ai vérifié mes sources.
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0: C'est mercredi, il est 8h, bienvenue. L'actualité d'ici avec vous, Thomas Billet. Et les records météo ne cessent de tomber cet été en France.
7: Canicule précoce inédite en mai, record de chaleur pulvérisé un peu partout en juin et juillet 2026 a poursuivi sur la même tendance. C'est le mois de juillet le plus chaud jamais enregistré dans l'Hexagone, avec des températures anormalement chaudes, jusqu'à 7 degrés de plus que la moyenne au sud de la Bretagne. Un phénomène rendu possible notamment par un déficit très important de la pluviométrie et un ensoleillement largement excédentaire sur notre région, Emma Dewey.
8: En particulier dans la pointe du Finistère où l'excédent d'ensoleillement a été le plus important de France. À Brest, par exemple, 339 heures de soleil sont discontinuées. C'est quasiment deux fois plus qu'un mois de juillet moyen. Quimper aussi, avec 344 heures de soleil, pulvérise le record qui datait de 1990. 8 heures de plus de rayons UV enregistrés là juste au sud-ouest, à Plovan, battant un record de 2009. Du jamais vu aussi à Lorient depuis 2015, avec 344 heures sans un coin d'ombre. Et puis il y a le manque de pluie, assez exceptionnel aussi en Bretagne. À Lorient, il a plu seulement deux petits jours pendant le mois de juillet. Au total, 1,8 mm tombé du ciel, alors qu'en moyenne, pendant le mois, il tombe 55 mm d'eau. À Lanvéoc, sur la pointe nord de la presqu'île de Crozon, seulement 0,8 mm. Et ce n'était même pas de la pluie, nous confie un prévisionniste breton de Météo France, seulement de la rosée. Et puis à Quimper, aussi 3,8 mm mm de précipitations. C'est 15 fois moins que la moyenne des 30 derniers mois de juillet enregistrés.
7: Emma Dewey, vous retrouvez les détails de ces chiffres météo sur ici.fr. Braise Isel, ce trop-plein de soleil favorise la sécheresse et donc les incendies. Deux quasi simultanément hier après-midi dans le Morbihan. 110 pompiers mobilisés à Teix-Noyalos. 10 hectares de sous-bois qui ont brûlé. Le panache de fumée était visible dans tout le golfe du Morbihan. Les opérations de noyage se sont poursuivies tout au long de la nuit. Un feu dans un champ de chaume à Missyriac, à proximité d'habitation. C'est au nord de Malétroit. 24 hectares partis en fumée ainsi qu'une petite parcelle de sous-bois. Le feu fixé en début de soirée. L'odeur de brûlé a été poussée par des vents de sud-ouest et a été ressentie jusqu'à Rennes. Un incendie dans un bâtiment à Quimperlé cette nuit vers 1h30 du matin. Un bâtiment désaffecté, route de Pont-Scorff. 43 pompiers engagés. L'intervention était toujours en cours ce matin.
0: Cette sécheresse, elle inquiète les cidriers.
7: Les producteurs de pommes redoutent une mauvaise récolte à l'automne car beaucoup d'exploitations, notamment en presqu'île de Crozon, ont été décimées il y a 3 ans par la tempête Kiran. Or, les jeunes arbres qui ont été replantés et qui ont moins de 5 ans n'ont pas les racines nécessaires pour l'instant pour faire face à cette sécheresse et aller puiser l'eau en profondeur. On se dirige vers un volume en baisse, mais des fruits de qualité particulièrement fruités. Pour compenser, la cidrerie Rose Averne à Telgruc-sur-Mer, par exemple, a décidé de ne pas produire de pommeau, de vinaigre ou de lambic cette année. Reportage à retrouver en langue bretonne à 8h30 tout à l'heure. La mairie de Douarnenez estime qu'elle va ramasser environ 5000 tonnes d'algues vertes d'ici la fin de la saison, c'est-à-dire environ 2 fois moins que l'an dernier. Il y a du mieux donc, et pourtant on ne dirait pas ces derniers temps avec les arrivages massifs sur la plage du Riz notamment. Encore 370 tonnes ramassées hier matin par les tractopelles et une quinzaine de camions bennes. Avant 2020, les équipes de la baie ramassaient jusqu'à 16 000 tonnes par an.
0: Et si c'était un film, ça pourrait s'appeler La revanche de la sardine.
7: La bande-annonce, c'est l'histoire d'un petit poisson bleu qui n'est pas le plus noble de la carte du restaurant, mais qui bénéficie d'un retour en grâce inattendu grâce à un triptyque gagnant, prix abordable, bien fait pour la santé et succès chez les influenceurs. Les ventes décollent de 30% depuis le début de l'année. L'entreprise La Belle Illoise, à Quiberon, dans le Morbihan, en profite pleinement. Ça se voit sur le chiffre d'affaires et à la conserverie, où des centaines d'amateurs se pressent chaque jour. Reportage Jean-Michel Naga.
9: Oui, des visiteurs à qui l'on propose une petite vidéo en entrée, quelques explications sur l'activité de la conserverie.
10: Là, on est vraiment au cœur de la saison. On reçoit en moyenne 8 tonnes jour en ce moment de sardines.
9: Et bien sûr, une dégustation.
10: Vous allez voir, c'est exceptionnel, c'est délicieux.
9: C'est le moment le plus attendu.
11: Oui, oui, moi, c'est mon régal. La sardine, c'est bon pour la santé.
12: On a toujours mangé plein, c'est topissime.
13: Plein d'oméga, plein de bonnes choses.
9: Et plein de protéines. Les influenceurs en font la promotion sur leurs réseaux sociaux avec leurs recettes de sardines.
14: Pour moi, il n'y a qu'un seul chemin et on doit tous le prendre, c'est le chemin de la sardine. Parce que la sardine est un aliment extraordinaire, tout simplement pour vous.
9: La sardine qui est devenue tendance depuis 2 ans aux États-Unis et ici en France, les ventes ont augmenté de 30% depuis le début de l'année avec une nouvelle clientèle, précise Cécile Roudeau, directrice marketing de La Belle Illoise.
15: Pour les plus jeunes qui recherchent des régimes protéinés, très certainement ça joue, mais il y a aussi le fait que ça reste accessible et facile à cuisiner. Une boîte, ça vous donne l'apport nécessaire en protéines et oméga 3.
9: Et ils produisent beaucoup pour faire face à ce marché en plein boom. 50 000 boîtes de sardines sortent chaque jour de cette conserverie bretonne.
7: Un reportage de Jean-Michel Naga, la sardine dans l'argot militaire. Perrine, c'est la barrette qui indique le grade sur les épaulettes. Eh bien, Marc-Antoine de Saint-Germain lui compte 4 étoiles en tant que vice-amiral d'escadre. Il succède à Jean-François Quéra comme nouveau préfet maritime pour l'Atlantique. Il est entré à l'école navale en 1991. Il a notamment été commandant du porte-avions Charles de Gaulle entre 2017 et 2019.
0: Pauline Ferrand-Prévot va devoir tout renverser pour remporter un deuxième Tour de France consécutif.
7: Avec peut-être un comeback d'anthologie vendredi pour la tenante du titre sur les pentes du Mont Ventoux. Mais pour l'instant, la Française, on peut le dire, n'est plus la favorite pour le titre, largement distancée par ses rivales hier sur le contre-la-montre de 21 km dans les coteaux de Bourgogne qu'elle a fini en dehors du top 30. Elle concède 2 minutes 13 à la vainqueur, la Suisse Marlène Ross qui s'empare du maillot jaune et prête 2 minutes à Demi Vollering, la néerlandaise et grande rivale. Une seule Française dans le top 10, c'est une Brestoise, Cédrine Kerbaol, qui a perdu moins d'une minute et qui est ce matin 3e au classement général.
16: J'ai vu que dès les premiers virages, j'avais une bonne cadence de pédalage. J'ai fait le choix de mettre gros sur mon vélo. C'est la première fois que j'utilise ces développements en course. C'était, je pense, un chrono bien réalisé. Il y avait mon entraîneur dans la voiture derrière. Et il était très très positif dès le début du chrono. Ça m'a vraiment motivée. Le public sur le bord des routes aussi, ça m'a vraiment motivée. Et puis, j'ai jamais cessé d'y croire. Je veux dire, pour faire un beau chrono. Et puis, le but, c'était d'aller chercher le kilomètre de plus. Chaque dizaine de secondes du parcours.
7: À Cédrine Kerbaol, Célia Lemuel, la Malouine, championne de France du chrono, termine 17e. La Brestoise, une autre Brestoise, Maëva Skiban, 29e. Aujourd'hui, 5e étape, c'est entre Mâcon et Belleville en Beaujolais, avec 140 km accidentés, puisqu'il y a 8 côtes écoles pour les coureuses. Et puis eux, leur vélo n'est pas vraiment adapté pour un contre-la-montre. 10 km/h maximum dans les montées. 3 copains de lycée de la presqu'île de Ruisse se sont élancés pour 715 km, sacré contre-la-montre, à travers la Bretagne en vélo triplette. C'est la même chose qu'un tandem, mais c'est à 3. Objectif, une aventure entre amis, mais aussi pour la bonne cause. Ils ont ouvert une cagnotte en ligne pour soutenir l'association Bretagne Vivante. On les a rencontrés hier à Rospordun avant leur arrivée à Quimper. Ils seront à Landerneau jeudi, à Tréguier et Saint-Brieuc ce week-end. Si vous voulez les aider, notamment pour les hébergement ou participer à la cagnotte qu'ils ont lancée. Vous avez les infos sur l'appli ici. Et on va les écouter dans le reportage long format. C'est à 8h30 tout à l'heure. Alors quel temps justement pour nos amis du vélo triplette du côté de Quimper aujourd'hui ?
0: Avec pas mal de nuages. Présent ce matin, mais toujours pas de pluie annoncée. Potentiellement, au mieux, on aura un crachin breton, mais on n'aura pas plus. De belles éclaircies tout de même ce matin à venir, et puis dans l'après-midi, un temps bien ensoleillé, avec des températures comprises ce matin entre 15 et 19 degrés, 17 degrés, nous dit Marilène à Plérin, dans les Côtes d'Armor, avec ici un ciel nuageux, 18,4 degrés pour Yves à Combrite, banlieue sud. On a aussi 18,6 degrés à Plébin ce matin, relève Daniel. 17 degrés à Saint-Renan pour Steph. Et pour Patou, 17 degrés là aussi à Guipave. Côté température pour cet après-midi, entre 22 et 26 degrés de maximale.
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0: Vous parliez à l'instant de sardines. Voici pour vous le rêve du pêcheur. Comme quoi il y a toujours un lien.
9: Toujours.
0: Je vous partage ma petite recette. Allez-y. Vous ne la demandez pas, mais je vous la donne quand même.
7: Si, vous avez une recette de sardines.
0: Oui, pour la

0: Les paroles sont d'Alain Souchon et la voix est celle de Laurent Voulzy avec Le rêve du pêcheur, titre sorti en 1992.
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0: Allez, dans un instant, on va retrouver Aude Razzo avec notre rendez-vous C'est pas vrai. Et on va s'intéresser tout particulièrement aux faux supports techniques, à ces messages qu'on voit paraître sous notre ordinateur pour nous aider à les débloquer, une nouvelle arnaque et surtout des conseils dans un instant pour éviter de tomber dans le panneau. 8h14, place à notre jeu, la carte postale. Votre mission, si vous l'acceptez, pouvoir identifier cette commune bretonne à travers la carte postale que je vais vous lire dans un instant. Se trouvent des mots-clés à l'intérieur, à vous de les trouver, de pouvoir les assembler pour déterminer quelle est la commune bretonne en l'occurrence. On joue avec Aude qui vous attend 02 98 53 65 65 et qui dit jeu dit cadeau et la possibilité pour vous de décrocher vos deux invitations et vos deux repas, midi ou soir, selon votre choix, pour la fête du Merle. Alors non, on lève pas les yeux au ciel, mais plutôt on va les amener vers la direction de la mer. Merle, M-A-E, tréma,

0: RL. Il s'agit d'une algue, bande algue rouge, c'est à Plougastel, et la fête aura lieu le 15 août prochain. Franchement, menu, crudités, rôti de porc, frites, fruits, boissons aussi au choix, de quoi se régaler pour un événement particulier patrimonial qui aura lieu donc à Plougastel le 15 août prochain. Vous avez le cadeau, vous avez le principe du jeu, voici donc notre carte postale. Coucou Tata, je crois que j'ai trouvé ici mon petit refuge. Je prends enfin le temps de me poser et de laisser mon imagination vagabonder. Mes journées avancent au même rythme. Un café et ensuite j'écris. Je retrouve dans cette petite cité de caractère goût à l'écriture. L'endroit est une véritable source d'inspiration. Il y a un centre d'art contemporain, une galerie boutique où sont exposées les œuvres de dizaines de créateurs. Hier, je suis même allée au théâtre. Les vieux strapontins avaient un charme fou et donnaient l'impression de remonter le temps. J'ai hâte de te faire lire tout ça très vite, car ici, j'écris, et je t'embrasse, Perrine.
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0: C'est pas vrai si notre rendez-vous anti-arnaque avec vous, Audrazo, des auditeurs vous alertent. Ils ont été piégés par des escrocs qui prétendaient débloquer leur ordinateur. Alors concrètement, qu'est-ce qui s'est passé ?
6: Eh bien, imaginez, vous êtes tranquillement sur votre ordinateur et tout à coup, un message s'affiche sur l'écran. Coup de panique, on dirait un message Windows ou Apple. Vous n'arrivez pas à le faire partir, votre ordinateur a l'air bloqué. Que dit le message ? Qu'il faut appeler un numéro, l'assistance technique. C'est ce qu'ont fait Nathalie et Alain, les deux auditeurs qui m'ont écrit, ils m'ont tout raconté.
0: Et que leur dit la personne au bout du fil ?
6: Nathalie, on lui dit que son ordinateur est infecté. On lui sort, me dit-elle, un bon baratin avec langage informatique bien adapté. D'habitude, elle est vigilante, mais là, elle y a cru. L'escroc prend la main, ça refonctionne et elle paye 188,99€ pour un soi-disant pack sécurité Windows. Alain, lui, c'est encore plus cher. On lui parle de 378€ et même 599€ pour un pack à vie. Et c'était bien une arnaque, me dit Alain. Donc là, question, comment est-ce que l'escroc s'y est pris tout au début pour bloquer à distance l'ordinateur d'Alain et de Nathalie ? Eh bien, en fait, leur ordinateur n'était pas bloqué, pas vraiment en tout cas. Ils ont sans doute cliqué sur un lien frauduleux où ils sont tombés sur un site piégeux. C'est lui qui a fait s'afficher le message sur l'écran, celui dont ils n'arrivaient pas à se débarrasser. Les autorités appellent ça une page internet agressive. Petit conseil, si ça vous arrive, vous coupez tout. Vous faites un appui long sur la touche marche-arrêt de l'ordinateur. Normalement, ça doit suffire à l'éteindre. Et quand vous le rallumerez, la petite fenêtre aura disparu comme par enchantement et votre ordinateur se portera comme un charme.
0: Merci vraiment pour cette astuce et évitez justement de tomber dans cette escroquerie.
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0: Voici Sodaloui. Avec le bagage de l'âme, oui. Et évidemment, en entendant ce morceau, vous pensez à l'Orient. Comment ne pas penser à l'Orient ? Comment ne pas penser au bagage de l'âme, oui ? Et comment ne pas penser au Festival Interceltique de l'Orient, qui se poursuit jusqu'à dimanche ? Alors, on va retrouver d'ici une demi-heure Baptiste Mébrouck avec le Journal du Fil pour nous faire part, justement, des rendez-vous à ne pas louper aujourd'hui.

0: Oui, avec le bagage de l'Anne-Bioué, je vous rappelle donc le journal du fil, Festival Interceltique de Lorient et cette 55e édition abordée et même, j'ai envie de dire, tricotée ou informée surtout sur tous les rendez-vous à ne pas louper pour aujourd'hui avec Baptiste Mébrook, ce sera dans quelques instants. S'intéresser ensemble à une plateforme gratuite. Son nom, ça s'appelle les greniers paysans. Oui, parce que vous avez, vous, des pommes sur votre terrain qui sont en train de pourrir. C'est le cas de beaucoup d'entre nous. On a pas mal d'arbres, on a des pommes qu'on ne peut pas toutes et toutes ramasser, alors la plupart restent perdues. Comment faire pour en faire profiter, justement, à des familles? C'est une initiative solidaire qui est abordée aujourd'hui dans notre rendez-vous. Ils sont fous, c'est Breton avec Axel Perret.
1: Notre invité vient de lancer les Greniers Paysans, une plateforme d'entraide qui ouvrira le 1er juillet. Aurélien Santurenne, bonjour.
2: Bonjour.
1: Vous venez vous-même de monter votre petite exploitation à Bezec-Cap-Sizun, herbes aromatiques, petits fruits. Vous allez bientôt laisser tomber votre autre métier pour vous consacrer à ces greniers paysans, échanger des surplus, partager des graines, trouver des légumes près de chez soi. C'est la première plateforme du genre, plateforme d'entraide alimentaire du Finistère. Ils sont fous ces Bezecois?
2: Alors, je ne sais pas si tous les Bezecois sont fous. En tout cas, moi, je pense que je le suis un petit peu. Oui, effectivement. Avec ma plateforme, je m'attaque aux 8 grands industriels qui détiennent 80% de notre alimentation, à moi tout seul. Donc oui, je pense que je suis un petit peu fou de faire ça. Mais
1: de quel constat c'est parti? On dit qu'il y a des millions de personnes en France qui n'arrivent pas à se nourrir.
2: Dans le Cap-Sizun, il y a 15 000 personnes qui y habitent. Et sur ces 15 000 personnes, il y a 1700 personnes qui vivent avec un reste à vivre, donc pour se nourrir, de 3 euros par jour. Donc vous imaginez un peu la difficulté de s'alimenter correctement avec un si petit revenu au final. Donc ça, c'est le premier constat. Le deuxième, et c'est un paradoxe, c'est que dans le Cap-Sizun, la surface agricole pourrait nourrir deux fois la population. Or, elle est utilisée à 83% pour l'alimentation des animaux, au lieu de cultiver pour les hommes.
1: Alors vous, vous dites, eh ben, on va miser sur un savoir-faire qui existe déjà dans le Finistère, dans le Sud Finistère. Il y a des jardiniers, des agriculteurs, des producteurs, des gens qui savent faire du pain, des anciens qui ont des savoirs à échanger. En fait, la gratuité ou le troc, c'est quelque chose qui va être essentiel sur votre plateforme?
2: Exactement. Je ne vais pas gagner ma vie avec ça. Le modèle économique ne se base pas dessus. Ça restera gratuit pour tous les utilisateurs particuliers qui veulent effectivement échanger leur surplus, échanger du savoir et prêter du matériel. Ça permet aussi de se lancer dans le potager si on n'y connaît rien. On a forcément quelqu'un autour qui a du savoir à transmettre et qui pourra nous mettre le pied à l'étrier et commencer vers ce cheminement d'un petit peu d'autonomie alimentaire, en tout cas de mieux manger. Je pense que quand on a goûté une tomate du jardin, on n'a plus jamais envie d'acheter une tomate en grande distribution.
1: Alors la plateforme Greniers Paysans ouvrira le 1er juillet, mais il y a déjà 200 personnes qui se sont inscrites. Et vous précisez, quand on s'inscrit un petit peu à l'avance, on reçoit 50 hermines. C'est quoi les hermines?
2: Ça va être la monnaie locale des greniers paysans, qui permet justement de valoriser cet échange. Alors on peut faire un don gratuit, simplement, ou alors effectivement l'échanger contre des hermines, qui permet d'être valorisé. Si vous donnez un coup de main à un voisin qui en ferait la demande, vous allez gagner des hermines pour ça, et vous allez pouvoir les redépenser pour acheter des fruits, des légumes à quelqu'un d'autre. C'est circulaire en fait.
1: Du lien, de l'entraide, beaucoup de gratuité ou du troc, et puis surtout du local, la plateforme Grenier au pluriel, -paysan au pluriel.fr. Bravo pour l'expérience, pour cette initiative, Aurélien Santurenne. Merci d'avoir été avec nous.
2: Merci à vous.
0: Voilà le bien vivre ensemble grâce à cette belle initiative. En effet, il y a un site internet et puis il y a aussi une page Facebook pour se tenir informé de l'actualité concernant cette plateforme, les greniers paysans. Allez, place à notre jeu La Carte Postale, juste après ceci.
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1: Mais au détour d'une fanfare, le groupe finistérien propose des chansons, tantôt légères, tantôt engagées, mais toujours festives. Jaja la Brestoise rend hommage à une femme libre, entière, et pas comme les autres.

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3: Et nous sommes dans le Morbihan à Guidel. Bonjour Isabelle.
4: Bonjour Périne.
3: Soyez la bienvenue, on joue ensemble à la carte postale. Quelle est donc cette commune bretonne à l'honneur aujourd'hui?
4: Alors c'est Pont-Scorff.
3: Qu'est-ce qui vous a aidé?
4: Les Strapontins, voilà.
3: Qui renvoie?
4: La salle, voilà, parce que c'est une salle, voilà.
3: Exactement.
4: Et c'est surtout pour ça.
3: Ouais. C'est vrai, le Strapontin, espace culturel dédié aux arts du récit. Alors il y avait d'autres indices, je vous les donne. Je crois que j'ai trouvé ici mon petit refuge. Les terres de Natae, parc animalier.
4: Ah oui.
3: Et le refuge. Petite cité de caractère, c'est son cas. Et puis, il y a aussi un centre d'art contemporain, une galerie boutique, enfin, en tout cas, une très belle commune qu'on avait envie de mettre en avant, qui se trouve pas très loin de Lorient, commune que vous connaissez.
4: Oui. Ah oui, j'y passe tous les jours.
3: Et ben voilà.
4: Pour aller au travail, oui.
3: Et ben elle vous permet de repartir avec vos deux invitations, deux repas, midi ou soir, c'est selon votre choix et vos disponibilités, pour la fête du Merle. À Plougastel d'Aulas. Donc, cette fois-ci, on est dans le Nord Finistère, pas très loin de Brest. Oui. Ce sera le 15 août prochain.
4: D'accord, très bien.
3: Retenez la date, bien. Isabelle.
4: Oui.
3: Je vous embrasse et je vous souhaite une bonne journée pour le boulot.
4: Merci. Bah vous aussi, bonne journée.
3: Merci Isabelle et merci d'avoir joué avec nous. La carte postale revient demain, évidemment, à la même heure, avec une nouvelle commune bretonne à identifier. Place tout de suite à l'actualité. Voici le 90 secondes en France et dans le monde avec Cyril Ardon-Redon.
5: 402 personnes ont été interpellées en France depuis le début de l'été en lien avec les incendies. C'est ce qu'a annoncé hier le ministre de l'Intérieur, Laurent Nunez. Parmi elles, 156 mineurs. 36 personnes sont placées en détention alors que 120 000 hectares ont été brûlés. En Gironde et dans les Landes, après les immenses incendies, l'État va prendre en charge intégralement les indemnités d'activité partielle versées aux TPE-PME situées dans les zones évacuées. C'est ce qu'a annoncé le ministère du Travail hier soir. Aujourd'hui, Météo France place 10 départements du quart sud-est en vigilance orange canicule. L'Ain et les Deux-Savoie sont sortis de l'alerte. 6 départements du pourtour méditerranéen ainsi que l'Essonne et l'Eure sont en orange pour un risque élevé de feux de forêt. Mehdi Laribi, l'un des fondateurs de la DZ Mafia, interpellé en Algérie fin juillet et placé sous contrôle judiciaire, on l'a appris ce matin. Ce groupe criminel originaire des quartiers nord de Marseille est spécialisé notamment dans le trafic de drogue. Un coup de filet cet hiver avait permis d'interpeller 3 figures de l'organisation. Le site Rappel Conso rappelle des pots de confiture Bonne Maman vendus un peu partout en France. Des petits pots de 30 grammes de confiture à la fraise commercialisés entre mi-juin et mi-juillet qui pourraient contenir des petits morceaux de verre. Et puis le Tour de France Femmes, aujourd'hui une étape difficile, 140 km et 8 ascensions entre Mâcon et Belleville en Beaujolais. La Suisse Marlène Rosser est en jaune.
3: Allez, passe à notre reportage d'ici avec vous, Thomas Billet. Et ils font plus de 700 km à vélo pour soutenir une association bretonne de protection de la nature.
6: Un défi de 3 copains du lycée originaire de la presqu'île de Ruis dans le Morbihan, le tout sur un vélo triplette. Alors j'ignorais moi l'existence d'un vélo triplette. C'est un vélo qui peut accueillir 3 personnes, comme le tandem, sauf que là c'est à 3. Leur périple à travers la Bretagne a commencé à Sarzeau, va s'étaler sur une partie du mois d'août avec bagages et hébergement organisés tout au long de ce voyage. Arthur Fradin est allé rencontrer ce trio hier lors d'une de leurs escales à Rospordin du côté de Quimper.
7: C'est devant l'église de Rospordin que l'on retrouve la joyeuse bande.
8: Voilà la bête.
7: La bête, c'est ce vélo triplette, 3 selles, 3 chaînes, toutes reliées. Un deux roues peu commun que les 3 compères ont choisi après l'avoir repéré sur une chaîne YouTube, nous explique Brieux, 21 ans.
8: Bah de base, nous, on voulait faire ça en vélo normal en fait. Mais on est tombé sur une vidéo de la compagnie qui faisait ça avec ce vélo. On s'est dit, mais c'est trop marrant, faut qu'on fasse ça.
7: Alors la conséquence, c'est un tour de Bretagne qui n'a rien d'une promenade de santé, nous confie-t-il, aux côtés de Léopold, lui aussi originaire de la presqu'île de.
8: Dans les descentes, ça va plus vite. Dans les montées, c'est galère. On est lent en fait. 10 km/h, peut-être un peu plus. 12, entre 10 et 12.
9: Toute la première journée, Brieux, c'était le pilote. Parce qu'on l'a démarré comme ça. Donc il a fait toute la première journée. Et la deuxième journée, on s'est dit, on va tourner comme ça. Chacun fait un petit peu des tâches différentes sur le vélo. Et en fait, c'est moi qui ai pris les commandes. La première descente sur les 200 premiers mètres, on a fait un trou, gauche, droite. Et en fait, la roue s'est pliée en deux. Et du coup, on l'a voilée et voilà.
8: On n'a pas eu de chute en vrai. Ça fait peur, on n'a pas eu de chute. Un chien, il nous a sauté dessus hier. Ouais, vraiment, j'ai eu trop peur. J'ai eu un gros coup de volant. 1, 2, 3.
7: Un trio, on l'a bien compris, qui prend du plaisir à partager ces moments, mais qui poursuit aussi d'autres objectifs, précise Brieux.
8: Déjà, on fait ça entre amis juste pour le délire, mais on s'est dit aussi qu'on pouvait faire ça pour quelque chose de plus grand et pour la solidarité. Donc, on a contacté quelques assos et on a décidé de marcher ensemble avec Bretagne Vivante, qui est une association qui protège la faune, la flore et l'environnement de manière générale en Bretagne. Des chercheurs qui viennent voir étudier l'évolution des espèces, donc c'est super intéressant. Nous qui sommes tous les trois bretons et qui sommes très attachés à la région, on s'est dit que voilà, on pouvait protéger un peu l'environnement à notre façon.
7: Maxime, Léopold et Brieux ont d'ailleurs ouvert une cagnotte en ligne visible sur leur compte Instagram pour soutenir l'association. Partie dimanche, ils vont de ville en ville après l'escale du soir à Quimper où ils sont hébergés.
8: On aurait besoin de quelqu'un jeudi à Landerneau. Et sinon, après, Tréguier, Saint-Brieuc, donc c'est ce week-end, ça on a rien. Après, c'est simple, on a une tente, on a juste besoin peut-être un point d'eau, une petite prise, mais sinon, on a une tente, une parcelle de jardin, nous, on se débrouille.
7: Avis aux bonnes volontés pour les aider à boucler leurs 715 km.
6: Et le trio doit revenir à Sarzeau le 15 août, en passant encore par Landerneau, Morlaix, Tréguier, Saint-Brieuc, Saint-Malo. Vous retrouvez les photos des trois amis, le lien vers leur cagnotte de soutien sur l'appli ici. Avant de parler de cidre et de pommes, Périne, un petit mot sur votre fameuse recette de sardines. Rillettes de sardines que vous concassez en mettant un petit peu de fromage frais. Hein. On était sur de la Madame Loïc, vous nous disiez. On a Sébastien Paour, matinalier, qui nous a écrit parce qu'il est à l'écoute, à l'affût. Lui, il ajoute une cuillère de moutarde à la recette de Périne, nous dit-il, le jus de citron et de la ciboulette. Enfin, en tout cas, c'est la recette de sa fille, Enora. C'est noté et on goûtera et on fera un petit retour.
3: Et on embrasse évidemment Sébastien
6: Paour.
3: Paour. Allez, place à notre reportage en langue bretonne à présent et on continue de parler des conséquences, Thomas, de la sécheresse.
6: Oui, parce qu'il est tombé quelques millimètres de pluie hier, mais ça ne va pas changer radicalement la donne dans les cultures, évidemment. Les pommiers, notamment, souffrent en ce début du mois d'août. Les fruits tombent, vous l'avez peut-être remarqué, des arbres par manque d'eau. Alors, ce n'est pas une bonne nouvelle pour la filière du cidre, évidemment. Reportage à la cidrerie de Rosaverne, c'est à Teltgruc, près de Crozon, et c'est signé Cataluguin.
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6: Le reportage à la cidrerie de Rosaverne à Teltgruc, près de Crozon, qui avait beaucoup souffert à l'époque de la tempête Kiran, en perdant plus de 1000 arbres. Reportage signé Cataluguin. La météo, puisqu'on parle de sécheresse et de besoin urgent de pluie, c'est toujours pas pour aujourd'hui.
3: Non, ni pour aujourd'hui, ni même pour demain. Risque envisageable pour dimanche et lundi prochain, mais c'était aussi ce que nous annonçait Météo France pour cette semaine.
6: Et puis, ça n'a pas eu lieu.
3: Exactement. Mmh. Alors, on va retrouver certes avec un ciel assez nuageux qui pourrait potentiellement nous amener quelques gouttes de pluie. En tout cas, la question que se pose Claudine, peut-on espérer quelques gouttes de pluie? À vrai dire, non. Un crachin tout au plus, mais on n'aura vraiment pas grand-chose. après la pluie, en tout cas non, après les nuages viendront le soleil, soleil qui sera beaucoup plus généreux pour cet après-midi. Côté température, elles sont comprises entre 15 et 19 degrés ce matin. C'est ce que vous nous dites aussi sur la page Facebook ici, Brésisel. Sylvie relève 18 degrés à Plourin, les Morlaix pour ce matin et une journée agréable tout de même avec des températures comprises entre 22 et 28 degrés de maximale pour cet après-midi.
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3: Tenez, je vous offre une boîte.
6: Ah, qu'est-ce qu'il y a dedans? Pas des Mon Chéri, j'espère.
3: Absolument pas. Vous adorez ça. Non, c'est Michel Jonas.
6: Jazz.

0: fait tellement bien.
1: Oui, évidemment, la poète de jazz, Michel Jonas, à l'instant. La musique qui revient dans les prochaines minutes avec Jérémy Frérot.
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1: 55e édition du Festival Interceltique de Lorient. Qu'est-ce qui se passe pour aujourd'hui? Le journal du fil arrive dans un instant avec Baptiste Mébrook. Mais pour l'heure, on fait la connaissance de Fanny, si vous voulez bien. Voici pour vous les petits bonheurs.
4: Salut Brice Izel.
5: Salut.
6: Comment qu'elle s'appelle cette mignonne?
4: Je suis Fanny, j'ai 39 ans. Pas du tout, j'ai 40.
6: Coupez. Non, ça va pas, ça va pas.
4: On peut recommencer?
7: Silence plateau, s'il vous plaît. Et action.
4: Je suis Fanny, j'ai 40 ans et je suis anesthésiste.
8: Évidemment, l'anesthésie générale.
9: Qu'est-ce que vous foutez là?
4: Je suis dans les petits bonheurs.
10: Je vais dormir comme une masse.
11: Et tu habites où exactement?
4: Alors, je suis de Lorient et c'est une ville hyper sympa, hyper dynamique, qui est proche de la mer. Donc, on peut aller, en sortant du boulot, sur la plage se promener, qui a plein de boutiques fort sympathiques en ville pour aller s'acheter des vêtements.
12: Mais dis pas que t'es encore allé t'acheter des fringues. Non, mais je rêve. Avec quel argent t'as payé? T'as encore fait un chèque en bois?
13: Alors, où est-elle ton île?
4: Si je devais finir mes vieux jours sur une île bretonne, je pense que ce serait Groix.
13: Pour quelle raison?
4: Parce que qui voit Groix voit sa croix.
14: Non mais vous foutez de nous, non?
4: Elle était facile.
15: Mais tu peux pas t'en sortir comme ça, c'est trop facile, hein?
4: C'est une île où il y a quand même une super vie au quotidien, qui même l'hiver est très active, il y a des super plages, surtout quand il fait beau.
16: Je trouve qu'il fait beau, mais encore frais, mais beau.
4: On peut faire des super balades en vélo pour faire le tour de l'île qui alterne les coins sauvages et les coins actifs. Voilà, c'est vraiment une ville hyper sympa.
17: Ce soir, grande élection de Miss Camping. New place, ça va chauffer dans les Bermudas.
4: Le souvenir d'enfance qui me fait toujours sourire quand j'y pense, c'est quand j'ai participé à l'élection Miss Camping et que j'ai défilé dans un maillot de bain mini où, quand le présentateur l'a joué Jacques Martin...
18: Toi, tu es française?
19: Oui.
18: Où est-ce que tu habites?
4: J'ai répondu en France et que tout le monde a rigolé, s'est moqué de moi. Et malheureusement, ça a été filmé par mes parents et il y a des preuves.
18: Ah, parce que vous aussi, vous faites des dossiers?
20: Allez, vas-y, fais-nous rire!
21: Raconte-nous une histoire, allez!
4: Une blague que je raconte souvent à mes enfants, c'est pourquoi il n'y a plus de mammouth.
21: Oh, bah mince, j'adore! Pourquoi?
4: Parce qu'il n'y a plus de papout.
22: Bonjour, papout et à la mammouth!
4: Allez, salut!
1: J'adore ce type de blague.
0: Très, très bonne blague.
1: Exactement.
0: Elle est validée.
1: Allez, dans un instant, Jérémy Frérot. Et on retrouvera aussi Baptiste Mébrook pour parler du fil.
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0: Le Girondin, Jérémy Frérot, à l'instant sur votre radio.
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0: Allez, direction Lorient avec Baptiste Mébrouck pour le journal du Festival Interceltic.
3: Ravi de vous retrouver depuis le Festival Interceltic de Lorient. Une nouvelle fois ce matin, la semaine est déjà bel et bien entamée dans les rues de Lorient, encore ce mercredi, avec beaucoup de belles choses de prévues aujourd'hui que vous allez pouvoir entendre aussi avec nos festivaliers totalement conquis. Écoutez.
4: C'est un élan d'amour et d'amitié que je vois à chaque regard, à chaque poignée de main, à chaque bise. Il faut savoir que dans les bagadous, effectivement, ce qui nous importe au-delà de tout ça, c'est évidemment la musique, l'amitié.
5: Écoutez, c'est la première fois que je travaille pendant le festival à la taverne. Avant, j'ai travaillé pour le festival, j'ai travaillé pour le Pays de Galles, pour l'Irlande. Beaucoup de délégations celtes qui viennent à notre rencontre. Et là, vraiment, l'expérience festival est incroyable. Tout simplement parce que ici, les clients, c'est les copains. Et vraiment, ça change la vie, quoi. Ça nous donne l'occasion de les voir. Et en fait, je ne suis même pas frustrée de travailler pendant qu'eux sont dans des moments festifs et de convivialité.
3: Mais alors, que faire ce mercredi? On vous donne rendez-vous à 11h30 ce matin, place Georges Clémenceau, pour les fameux défilés journaliers. Avec ce matin, la Galice à l'honneur dans les rues de Lorient, avec le défilé de la bande d'as de Gaïta Estivada. Un petit peu plus tard aussi, dans la journée, rendez-vous à l'espace Jean-Pierre Pichard pour les musiques et danses des pays celtes, avec un concert du Bagad de Landbiwe qui est bel et bien prévu à partir de 14h.

Autre événement cet après-midi, c'est le fameux concours du Kitchen Music Lancelot sur la place des Pays Celtes. Une sorte de concours où les participants sont invités d'ailleurs à se déguiser en toutes sortes de choses avec principalement leur cornemuse. Ils jouent également un petit peu de tout ce qui leur passe par la tête. C'est insolite, farfelu, franchement, c'est très très drôle à voir absolument cet après-midi, place des Pays Celtes pour le concours de Kitchen Music Lancelot. Et puis en soirée, il y a encore plein de belles choses à voir. Au fil notamment le concert du groupe Manran prévu ce soir au Palais, 21h30. Ou si vous êtes plutôt électro, on vous donne rendez-vous avec Yann Tiersen, très attendu au Festival Interceltique de Lorient cette année, avec son concert électronique performance.

0: La soirée se poursuit aussi hein, sur le off du festival avec le groupe Harvest qui sera bel et bien en concert à partir de 22h à la Taverne à Rouet-Morvan, place Bolling-Montjarret. Et c'est bel et bien d'ailleurs 37 concerts qui sont programmés pendant toute la durée du festival off. Rendez-vous à Lorient pour cette journée de mercredi sous le soleil bien sûr, et au plaisir de vous croiser dans les rues de notre belle capitale interceltique. Et à demain, même heure, même adresse. Bisous.
1: Bisous Baptiste. On aura le plaisir de vous retrouver ce soir aux côtés justement des artistes pour nous faire vivre cette nouvelle édition. Sport et médicaments, on va parler de ce cocktail juste après Madonna.

0: Madonna, à l'instant, qui était présente. Hein. Vous vous en souvenez, pour la finale de la Coupe du Monde de football, pour cette mi-temps qui était présente. Alors justement, on va parler sport et médicaments avec vous, docteur Kierzek. Font-ils ensemble bon ménage? Bonjour docteur.
1: Bonjour à toutes et à tous. Vous prenez un traitement médical au long cours ou bien vous venez de commencer un antibiotique et vous vous demandez, est-ce que je peux continuer mon sport? Est-ce qu'il faut que j'adapte ma pratique? C'est une excellente question. Et on a souvent des idées reçues. La réponse est en une phrase. C'est l'infection et votre état général qui dicte la conduite à tenir. C'est pas le médicament qui est contre-indiqué. Ça veut dire quoi? Ça veut dire que si vous avez de la fièvre, des courbatures, une grosse fatigue, il est impératif de vous reposer. L'organisme lutte déjà contre l'infection. Lui ajouter un effort risquerait de le déshydrater, d'épuiser le système immunitaire, parfois même de provoquer des complications cardiaques. Par contre, vous pouvez reprendre une activité douce, tranquille, la marche, le yoga, seulement si la fièvre a disparu depuis 48 heures et que votre état général s'est nettement amélioré. Attention quand même, un petit bémol sur une famille d'antibiotiques, les fluoroquinolones, tout ce qui s'appelle ciprofloxacine, levofloxacine, vous le verrez, c'est donné pour les infections urinaires, par exemple, ou pulmonaires, et ces antibiotiques fragilisent les tendons, en particulier le tendon d'Achille, et ça augmente le risque de tendinite, voire de rupture tendineuse. Ce sont des effets secondaires qui peuvent apparaître dans les 48 heures qui suivent le début du traitement, mais ça peut durer plusieurs semaines après l'arrêt. Donc si vous prenez ou avez pris ces antibiotiques, évitez absolument toute activité d'impact, la course à pied, le saut, et attendez au moins une semaine après la fin du traitement. Et surtout, si vous avez mal, vous en parlez à votre médecin.
0: Et pour ceux qui prennent les médicaments au long cours, comme pour l'hypertension, le diabète, quelles sont les règles à respecter?
1: D'abord, on n'arrête jamais son traitement de son propre chef. Ensuite, il y a quelques précautions qui s'imposent. Pour les antihypertenseurs, les bêta-bloquants par exemple, ça atténue la montée du rythme cardiaque pendant l'effort, donc ça rend difficile l'auto-évaluation de l'intensité. Les diurétiques, eux, vont augmenter le risque de déshydratation. Donc le conseil, c'est plutôt de plus boire et d'éviter les efforts aux heures les plus chaudes et de demander quand même conseil à son médecin. Pour les antidiabétiques, l'insuline, les sulfamides, ça peut faire varier la glycémie. Donc l'idée, c'est de surveiller sa glycémie avant, pendant et après l'effort. Et puis mention spéciale pour les anticoagulants, vous savez, ça fluidifie le sang et ça augmente le risque hémorragique. Là, on va éviter les sports de contact, de combat, la boxe, le rugby, tout ça c'est à éviter. On va plutôt faire du doux, hein, de la natation, de la marche ou du vélo sur terrain plat. Allez, bon été, bonne santé, à l'écoute d'ici bien sûr.
0: Docteur Kierzek, pour nous accompagner, sport et médicaments, on médite sur le sujet évidemment.
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0: Thomas Billet, vous êtes plutôt quoi, ketchup ou mayo? Mayo, ça tombe très bien.
6: Oula, calmez-vous, je suis ketchup. Ah oui, maillot de bain, bah, bien sûr.
7: Oui, oui, bah oui, parce que ketchup de bain, ça ne marche pas.
8: Je crois qu'il n'y a que nous qui avons compris sur ce coup-là. Hein.
0: Est-ce qu'on va parler maillot de bain?
8: Bonjour à toutes et à
0: Bonjour
8: tous.
0: Laurent.
8: Effectivement, on va parler du look à toute épreuve. Comment soigner son look sur la plage? Il y a un grand poète du siècle dernier qui disait que même s'il pleut, l'été sera chaud. Vous vous souvenez de ce grand poète? Ah oui, c'est Éric Chardin, ouais. On va parler de ce qui vous accompagne tous les jours sur la plage. Le maillot de bain, comment aussi se maquiller rapidement sans se prendre la tête avec quelqu'un qui a inventé un maquillage à toute épreuve, c'est-à-dire même les personnes en situation de handicap peuvent utiliser le même produit, mais pour toutes les zones du corps. C'est Valérie Guenec, fondatrice de Look et Image à Quimper, conseillère en image, formatrice et spécialiste du conseil spécialisé, personnalisé. Elle sera avec nous dans quelques instants pour répondre à vos questions. Mais si vous aussi, vous avez quelques astuces pour avoir du style, hein?
0: Et comment votre maillot de bain, Thomas?
9: Très classique, orange et noir.
8: Orange? Ah oui, comme dans les travaux publics.
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8: Merci Perrine, à demain, il est 9h. Le point sur l'actualité en Bretagne avec vous Thomas Biet. Près de 400 tonnes d'algues vertes ont été ramassées hier à Douarnenez.
10: Avec ce nouvel échouage massif en début de semaine sur la plage du Riz, une quinzaine de camions Ben sont intervenus. Ça a duré toute la matinée avec des tractopelles interventions rapides afin d'éviter la putréfaction de ces algues qui peuvent, vous le savez, dégager de l'hydrogène sulfuré, ce qui est très dangereux pour la santé. Le phénomène est lié à un excès de nitrate agricole dans la baie. Cela arrive régulièrement à cet endroit, mais c'est particulièrement marquant cette année. Reportage sur place d'Angeline de Meurinck.
11: Ils jouent au volet sur fond vert, comme si de rien n'était. Nicolas et Marc arrivent de Provence, c'est leur première fois à Douarnenez.
12: On s'est arrêté parce qu'on a fait les curieux, on regardait ce qui se passait sur la plage.
11: Derrière eux, les tractopelles s'affairent pour ramasser l'impressionnante couche d'algues échouée ces derniers jours.
12: Ouais, non, nous on n'entend pas trop parler de ça.
11: Alors qu'ici,
13: regarde tout ça.
11: C'est une préoccupation récurrente.
14: Regarde les vagues, dès qu'il y a un peu de soleil, regarde, c'est vert.
11: Jean-Loup Tivet est l'adjoint chargé de l'environnement et de la résilience climatique.
15: La bonne nouvelle, entre guillemets, c'est que les algues n'ont plus du tout la même structure. Là, elles sont beaucoup plus filamenteuses. Donc c'est peut-être la fin d'un cycle.
11: En attendant, la plage reste ouverte. Trois courageux sont d'ailleurs en train de traverser l'épais champ d'algues pour se mettre à l'eau.
16: On ne comprend pas que dans des endroits qui sont dangereux, parce que vous voyez comme moi la couche blanche qui se crée et qui va bientôt créer de l'hydrogène sulfuré, un gaz mortel.
11: De quoi faire bondir Jean Asquette, le président de l'association Baie de Douarnenez Environnement.
16: Que la mairie de Douarnenez continue à laisser la zone de baignade avec le drapeau vert.
11: Le bénévole se bat depuis plus de 15 ans contre le phénomène.
16: Le petit espoir que l'on a, c'est que c'est tellement catastrophique qu'il y aura peut-être à un moment donné une sortie de ce qu'on appelle, nous, le déni.
11: Selon la mairie, il y a du mieux. Elle table sur 5000 tonnes d'algues ramassées en fin de saison contre 9000 l'an dernier.
10: Le reportage à Douarnenez d'Angeline Demeuinck. Un couple de Finistériens placé en garde à vue, convoqué devant le délégué du procureur prochainement, accusé de départ involontaire d'incendie par négligence. Ils ont reconnu avoir placé une plancha chaude sur le sol. C'était à Carnac lundi sur un terrain en herbe, ce qui a provoqué un départ de feu qui a été rapidement maîtrisé, mais qui a obligé à évacuer plusieurs maisons et qui a brûlé environ un hectare d'herbe. C'est le couple de Finistériens qui a prévenu les pompiers et qui s'est de lui-même présenté aux enquêteurs. Deux autres incendies dans le Morbihan hier. Plus de 110 pompiers mobilisés, d'importants panaches de fumée qui étaient visibles dans tout le golfe du Morbihan et une odeur de brûlé qui a même plané jusqu'à Rennes. Deux incendies de végétation qui se sont produits quasiment au même moment hier vers 15h. Le premier à Teix-Noyalo au nord de Vannes, 10 hectares parcourus par les flammes. L'autre à Missyriac, c'est au nord de Malétroit. Un feu dans un champ de chaume proche d'habitation, mais aucune n'a été touchée. Les chiffres météo de cette année 2026 continuent d'affoler les compteurs. Après juin, juillet 2026 est devenu le mois le plus chaud de l'histoire des relevés dans l'Hexagone, avec une anomalie jusqu'à plus 7 degrés relevés d'ailleurs au sud de la Bretagne. L'excès d'ensoleillement le plus important dans tout le pays a eu lieu à Brest, avec quasiment deux fois plus de soleil qu'un mois de juillet normal. Et côté pluviométrie, moins de 2 mm relevés à Lorient en 31 jours, c'est 30 fois moins que les normales. Le dernier rapport du BRGM confirme d'ailleurs la tendance du côté des nappes souterraines qui sont en nette baisse entre mars et juillet partout dans la région. Vous retrouvez tous les chiffres en détail sur votre appli ici.
8: Une sécheresse qui devrait faire sensiblement baisser la production de cidre.
10: Il y aura moins de pommes cet automne, mais elles seront plus sucrées. Le manque de pluie fragilise les arbres fruitiers, particulièrement les jeunes arbres qui sont moins résilients, surtout qu'ils sont nombreux dans les exploitations touchées par la tempête Kiran en 2023. Exploitations qui ont replanté depuis. C'est le cas de la cidrerie de Rosaverne à Telgruc-sur-Mer, près de Crozon, qui avait perdu plus de la moitié de ses pommiers, plus de 1000 arbres. Vous avez rencontré le couple de producteurs, Cathé Luguin.
17: Les pommiers de 5 ans et plus arrivent à puiser l'eau avec leurs racines bien développées. L'inquiétude concerne surtout les jeunes arbres, ceux plantés après la tempête. On a juste envie de les choyer, s'émeut Jennifer Squarneck, la cidrière.
18: Heureusement qu'on récupère toutes les eaux en fait, de la cidrerie et on peut arroser les jeunes pommiers. Mais on arrive à la fin de ce qu'on a comme eau disponible, donc c'est pas forcément réjouissant. Si ça commence à devenir une habitude tous les étés, ça va être compliqué.
17: Ces jours de sécheresse sans fin fragilisent les arbres.
18: Au bout d'un moment, en fait, s'il ne pleut pas pendant quelques semaines, ils relâchent des pommes qui étaient déjà formées, si ça s'était bien passé à la floraison. Donc si on perd encore des pommes, on ne sait pas trop ce qui restera à l'automne. Quoi.
17: Moins de production de cidre, c'est presque certain, mais pas de perte de saveur, promet Jennifer Squarneck.
18: On a du coup de la chaleur, donc ça c'est bon, ça donne un bon taux de sucre. En qualité, il n'y a pas de souci. Par contre, c'est en volume de pommes où on s'inquiète un peu. Alors nous, on achète toujours un petit peu pour compléter. Les années basses, ben, ça nous permet de faire un minimum de cidre et de jus de pommes.
17: La cidrerie de Rosaverne a d'ores et déjà décidé qu'à cause de la sécheresse et du manque de pommes cette année. Elle fera l'impasse sur la production de pommeaux et de vinaigre. Pas de lambic non plus, bien qu'il ait gagné la médaille d'or au concours agricole de Paris 2026.
10: Catel Huguin, reportage à retrouver aussi en langue bretonne sur l'appli Ici. L'île de Sein, privée d'eau la nuit. Le réseau est coupé entre 22h et 7h du matin jusqu'à nouvel ordre. Consommation estivale trop importante, 100 mètres cubes contre 20 hors saison, explique le maire. L'afflux touristique l'explique à un millier de personnes sur l'île contre une centaine d'habitants en hiver. Pauline Ferrand-Prévot a-t-elle déjà perdu le Tour de France? La question se pose après sa désillusion d'hier sur le contre-la-montre individuel. Elle a perdu 2 minutes sur ses principales concurrentes, Marlène Rösser, la Suisse vainqueur du jour, nouvelle maillot jaune, et Demi Vollering, la néerlandaise. Elle devra tout tenter dans l'étape Rennes du Ventoux vendredi et peut-être dès aujourd'hui, étape casse-patte entre Mâcon et Belleville en Beaujolais avec 8 cols et côtes. À noter la belle performance hier de la Brestoise Cédrine Kerbaol, 7e du contre-la-montre à moins d'une minute et surtout désormais 3e au classement général. La météo avec vous, Laurent Le Limantour. Toujours pas de pluie, des nuages, mais pas de pluviométrie, donc, ou quasiment pas.
8: Oui, bah, si quelques gouttes sont possibles quand même ce matin sur la Cornouaille intérieure. Mais effectivement, ailleurs, c'est sec. Certes voilé, mais sec. Et la journée s'annonce agréable avec la présence de nuages élevés, plus ou moins nombreux, qui ont tendance à voiler le ciel. Le vent va rester faible à modéré, un vent d'ouest, avec des températures qui ne devraient pas dépasser les 21 degrés à Brest, Morlaix, Landivisiau, Crozon et Douarnenez. 22 aujourd'hui à Perros-Guirec et Lorient, 23 à Quimper, 24 pour Guingamp, Calac, Quimperlé et Pontivy. Mais on va s'arrêter là. Demain, l'essentiel, ce sera du soleil, hein, un soleil très généreux. Aujourd'hui, on va pouvoir se baigner à Paimpol, plage de Kérazic. Il fera 21 sur le sable, 20 degrés 1 dans l'eau. Parfait parce que le choc de température est quasi inexistant entre la plage et l'eau. Le fait que le ciel soit voilé, c'est beaucoup plus respirable. Et du coup, on en profite. La mer est peu agitée à Paimpol. À Lannion, il fait 19 sur la plage, 19,4 dans une mer agitée. À Plougastel, grève de Porsguen, 20 sur la Serviette, 19,8 dans l'eau. Vous voyez que là, on est vraiment à 0,2 près. En Pays Bigoudin, pointe de la Torche, 21 sur terre, 17,7 pour le surf. Et à Guidel, au Poule du, 22 sur la plage, 19,6 dans l'eau.
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8: C'est l'histoire d'un ange qui va dans un parking, qui se gare, fait une fausse manœuvre et il raye la voiture d'à côté. Et le chauffeur d'à côté baisse la vitre et lui dit « Hé ! Oh ! Mon aile !»

0: Marc Lavoine, bien sûr. Et le parking des Anges.
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0: Avez-vous du style cet été sur la plage? On va parler de votre look aujourd'hui. Avez-vous trouvé le style de l'été? Un look à toute épreuve. On va passer en revue le maillot, mais aussi le maquillage. Aujourd'hui, on va vous parler donc de ce qui accompagne dès les beaux jours, ce maillot de bain, avec un style bien choisi. Et pour nous accompagner tout au long de cette émission, nous recevons Valérie Guénec, fondatrice de Look et votre image à Quimper, conseillère en images, formatrice et spécialiste du conseil personnalisé. Bonjour Valérie Guénec.
3: Bonjour Laurent.
0: Vous allez donc répondre à toutes ces questions qu'on se pose sur est-ce que c'est bien le bon choix du maillot de bain, comment s'en sortir quand on est atteint d'un handicap pour se maquiller facilement, et pas forcément d'ailleurs uniquement aux personnes atteintes d'un handicap. Mais d'abord, je voudrais en savoir plus sur le look et images. Quel est le premier conseil que vous donnez à une personne quand on parle d'image, de quoi parle-t-on exactement ?
3: Alors, quand on parle d'image, on parle de look, on parle d'apparence, mais ça va au-delà de ça, parce que l'image, c'est un prolongement de soi, c'est notre carte d'identité. Donc, l'image, l'optimisation de l'image va aussi permettre justement d'augmenter son estime de soi, sa confiance en soi. Donc, le look, c'est tout, hein, c'est les vêtements, c'est le style, c'est également le maquillage, la coiffure, les lunettes, enfin voilà, tout, vraiment l'apparence totale.
0: Et en quoi consiste exactement votre métier au quotidien sur ce registre ?
3: Alors, mon métier au quotidien, c'est un accompagnement personnalisé, en fonction des objectifs de chacun, de l'âge de chacun, de sa façon de vivre. C'est un accompagnement personnalisé dans lequel on utilise des techniques de valorisation de l'image. Il y en a quatre. La colorimétrie, donc la découverte des couleurs qui nous mettent le plus en valeur. Il y a le morpho-visage, donc on pense tout de suite à la coiffure, mais c'est pas que la coiffure, c'est le coiffage, c'est les lunettes, c'est les bijoux, les formes de col, etc. Il y a évidemment la morpho-silhouette. Donc là, ça va être l'étude de la forme de la silhouette. Et c'est vrai qu'on a plus de 9 personnes sur 10 qui ne connaissent pas leur silhouette ou qui se trompent sur la forme de leur silhouette. Donc donner des conseils pour la mettre en valeur. Le style, très important, puisque le style va refléter notre personnalité. Et puis le maquillage, effectivement, qui est que j'utilise plus chez les femmes, je vous avoue, mais que j'utilise beaucoup, d'autant plus que j'ai créé la première marque de maquillage finistérienne il y a 11 ans, qui s'appelle Sublimez-vous.
0: Comme toujours, on vous attend au 02 98 53 65 deux fois. Vos témoignages sont les bienvenus. Si vous avez des astuces, des habitudes, des coups de cœur ou au contraire des galères à partager autour du maillot de bain et du maquillage cet été pour la plage, appelez-nous dès maintenant 02 98 53 65 deux fois. On va revenir sur le maillot de bain, tiens, dans un instant, juste après une petite soirée mondaine proposée par la jeune chanteuse niçoise Oria. Oria dans la playlist ici Brice Zizel.

0: les soirées mondaines par Oria sur Ici Brice Zizel.
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0: Bien dans son corps, bien dans sa tête, on parle de notre image sur la plage ou ailleurs. Aujourd'hui avec Valérie Guénec, fondatrice de Look et votre image à Bénodet, conseillère en image. Le conseil en image, c'est surtout une question de vêtements, une question de couleur. Et vous le disiez tout à l'heure, une question de confiance en soi, c'est la base même de votre métier.
3: Complètement, tout à fait.
0: Alors, les critères, on va passer d'abord par le maillot de bain. Quels sont les critères qu'il faut regarder pour bien choisir un maillot de bain? Parce que c'est pas comme une robe où on peut se dire, bon allez, je vais investir dans une machine à coudre, je vais me faire une belle robe avec un beau patron qui va me guider. Mais là, en l'occurrence, le maillot de bain, c'est une texture, ce sont des produits un peu plus complexes à réaliser.
3: Oui, puis il y a moins de tissu aussi.
0: Oui.
3: Donc, c'est plus compliqué peut-être pour mettre en valeur sa silhouette, pour gommer certaines zones et mettre en valeur d'autres, mais c'est tout à fait possible. Alors, le premier conseil que j'aurais, c'est déjà, si on veut allonger sa jambe, ça va être d'avoir un maillot de bain échancré. Si le maillot de bain remonte sur la hanche, automatiquement, la jambe va être allongée, donc la silhouette va être affinée. C'est comme également un autre conseil pour allonger la silhouette aussi, ça va être d'avoir une ligne au niveau de la taille. Et plutôt une taille haute, évidemment. Ça va donner un effet d'optique, parce qu'on travaille beaucoup avec les effets d'optique dans le conseil en images. Ça va permettre d'allonger cette silhouette. Alors après, ça dépend justement, la première étape, ça va être de connaître sa silhouette. Si on a une silhouette, ce qu'on appelle en V, c'est-à-dire les hanches qui vont être plus fines que les épaules, il va falloir à ce moment-là équilibrer et peut-être avoir des nœuds au niveau des hanches ou peut-être avoir des volants ou des choses comme ça pour équilibrer la silhouette, gommer un peu les épaules et puis équilibrer au niveau des hanches. Si c'est l'inverse, si on est un A, c'est-à-dire si on a les épaules plus fines que les épaules, que les hanches, pardon, et ben on va faire l'inverse. On va plutôt attirer l'attention vers le haut du corps, avec des froufrous, avec des volants, avec une fleur, avec peut-être une découpe, quelque chose. On va attirer le regard ailleurs que où on n'a pas envie de qu'on regarde, en fait.
0: Ce sont surtout les femmes qui viennent vous voir, mais on peut aussi se poser des questions en tant que mec.
3: Oui, bah oui, les hommes. Alors les hommes, je les reçois bien entendu, mais j'en vois moins.
0: Ouais.
3: Ils viennent moins d'eux-mêmes. Par contre, quand j'interviens dans les écoles, par exemple, ou dans des centres de formation, c'est vrai qu'ils sont les premiers souvent à vouloir savoir. À être curieux et à vouloir savoir quelles sont leurs couleurs, etc.
0: Oui, ou alors le choix, est-ce qu'on choisit plutôt slip ou caleçon sur la plage,
3: Ouais, alors là, ça va peut-être être plus une question de tendance également. C'est vrai que le slip de bain qu'on appelle, c'est un petit peu plus ancien. Disons qu'aujourd'hui, on est plus sur le caleçon de bain, effectivement. Mais on peut jouer avec la couleur, par exemple, avec les motifs. Si on trouve qu'on a un petit peu trop de rondeur, voilà, il va falloir peut-être mettre quelque chose de plus foncé. Parce qu'il y a une règle. Alors, écoutez bien ce que je vais dire. Le clair étoffe, le foncé gomme. Le clair étoffe, oui. Le foncé gomme. Donc c'est vrai que les endroits où on trouve qu'on a un petit peu de rondeur, enfin des parties qu'on n'aime pas, on va plutôt aller porter du foncé de ce côté-là, ou des petits motifs, pas des gros motifs. Alors que les endroits qu'on a besoin d'étoffer, ça va être plutôt du clair, et plutôt des gros motifs.
0: Alors l'inconvénient, c'est que le foncé, quand il fait des températures élevées, c'est pas non plus forcément agréable sur la plage.
3: Ouais, mais en maillot, ça va, il n'y a pas beaucoup de tissu, donc c'est pas très grave. On peut aller se baigner et puis on se rafraîchit.
0: Quels sont les pièges à éviter quand on achète un maillot de bain?
3: Alors, il y a des pièges à éviter, effectivement. Le premier piège, ça va être la taille. Pas une taille trop petite. Il vaut mieux une taille au-dessus, la taille habituelle, comme en sous-vêtements. En sous-vêtements, on prend toujours une taille minimum au-dessus sa taille habituelle. Ça évite de marquer. Maintenant, il faut pas non plus prendre une taille trop grande, hein, sinon ça flotte. Enfin voilà, c'est pas très joli.
0: On risque de le perdre dans l'eau.
3: Et aussi, tout à fait, c'est un peu gênant. Faire attention quand c'est un maillot blanc. Vous parliez du noir, mais le maillot blanc, faut faire attention aussi parce que s'il est mouillé et non doublé, C'est pas génial.
0: C'est transparent.
3: Voilà, c'est pas terrible. Donc effectivement, faut faire attention à tout ça. Après, ce qui peut être sympa aussi, c'est ce qu'on appelle le mix and match. Ça va être de dépareiller les maillots de bain, ce qui permet aussi de recycler en fait les anciens maillots de bain. Et là, ça permet quand on mélange en fait, on dépareille en fait les maillots de bain, ça permet d'avoir un look unique. Évidemment, sur la plage. Et puis, ça permet également de mettre en valeur sa silhouette, justement, en utilisant le foncé et le clair, comme je disais.
0: À condition que les couleurs aillent ensemble. Hein. On ne va pas non plus se retrouver comme Zazette et Pouzic sur la plage.
3: Oui, c'est sûr. Bah, après, il y a plein de façons d'associer les couleurs. Et si l'été, on ne peut pas porter de couleurs, on ne peut pas en porter du tout, de toute l'année. Quoi. C'est vraiment le moment, justement, de porter... porter de la couleur.
0: Et vous, avez-vous choisi le bon maillot de bain pour cet été? Avez-vous des astuces de maquillage? Puisqu'on va parler aussi de maquillage ce matin. Nous sommes avec Valérie Guenec, qui est conseillère en images. Vos témoignages au 02 98 53 65 2 fois. À tout de suite.

0: David Bowie, évidemment, vous l'avez reconnu sur Ici Brésil, 9h27.
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0: Ce n'est pas parce qu'on est en vacances, qu'on est sur la plage ou au camping, qu'on ne doit pas soigner son image. Et on en parle ce matin avec ce look à toute épreuve. Valérie Guénec, fondatrice de Look et Image à Bénodet, conseillère en image. On a parlé du maillot de bain à l'instant. Je voudrais évoquer un autre point de votre spécialité, c'est le maquillage. Je voulais savoir quels sont les produits que vous conseillez pour un maquillage simple et rapide, parce que là, c'est l'été. On n'a pas envie de trop charger non plus, hein.
3: Non, on n'a pas envie de trop charger, mais c'est souvent l'erreur que font les femmes aussi, c'est que souvent elles me disent que l'été, elles ne mettent plus de fond de teint. Mmh. Or, c'est une très grosse erreur, puisqu'il faut savoir que le fond de teint, alors dès lors où il s'agit d'un fond de teint de qualité avec des pigments minéraux, le fond de teint va agir comme un bouclier en fin de compte. Quand on met une crème solaire va protéger des UV, certes, mais elle va neutraliser en fin de compte les UVA et les UVB uniquement après pénétration de ces rayons. Un fond de teint, par contre, avec il y a des micro-miroirs, si vous voulez, à l'intérieur, grâce aux pigments, qui vont permettre justement de refléter ces UVA et ces UVB. Et autre chose très importante, c'est qu'avec le fond de teint va permettre également de bloquer la lumière bleue qu'on a par les écrans, mais aussi par le soleil. Et seul le fond de teint, sauf les pigments, en fin de compte, minéraux, peuvent bloquer ça. Donc c'est vrai que c'est important. Et moi j'ai fait plusieurs formations, j'en ai fait 6 en maquillage. On m'a toujours dit, il y a 3 choses importantes dans un maquillage. Le teint.
0: Donc, ce qui veut dire que c'est valable sur la plage, mais c'est aussi valable pour le sport d'hiver, parce qu'on les voit revenir avec la marque des lunettes de soleil.
3: C'est ça.
0: Finalement, c'est aussi bien de mettre un bon fond de teint qui filtre les UV quand on va aussi au ski.
3: Exactement, qu'on soit au ski ou à la plage. L'important, ça va être de mettre un bon fond de teint à base de pigments minéraux pour protéger sa peau. Et en plus, le fond de teint va agir comme un bouclier par rapport à la pollution, par rapport à la poussière, par rapport au pollen, etc. Donc ça va éviter en plus d'obstruer les pores puisque ça va rester en surface. Ça va retenir également l'hydratation de la peau. Parce que quand il fait très chaud, et on a eu des périodes très chaudes ces derniers temps, bah c'est vrai qu'on transpire. Et quand on transpire, bah l'hydratation, elle s'échappe en fin de compte de la peau. Et le fond de teint va permettre que la peau respire, mais de garder le fond de teint.
0: Ah, il ne faut pas que ça dégouline non plus, parce que
3: non. On est bien d'accord, il ne faut pas que ça dégouline. Donc, il faut toujours mettre une crème hydratante, parce que la peau a besoin d'hydratation. Donc ça, c'est important. Le soir, bien nettoyer sa peau, mettre une crème. Et le matin, une base toujours avant son fond de teint. Ça, c'est quelque chose de primordial.
0: On continue de parler de la beauté, de prendre soin de soi, même en vacances. 02 98 53 65, deux fois, si vous avez des petites astuces, n'hésitez pas à témoigner au 02 98 53 65, deux fois. On se retrouve à nouveau dans quelques instants.
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0: Quelques idées de sortie pour votre été, grâce à Ici Brésil, toutes les heures, un agenda. Et voici justement quelques idées pour aujourd'hui et demain.
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6: Je vous partage une idée de sortie qui ne manque pas d'originalité et qui promet de faire sourire ou même de vous donner envie d'y participer. C'est ce jeudi, ça se tiendra à Guerlesquin, on est dans le Nord Finistère, à la frontière des Côtes d'Armor, la 22e édition du championnat du monde de lancer de menhir. Les festivités débuteront dès le midi avec un repas convivial avant de laisser place aux épreuves sportives à partir de 15h. Les inscriptions sont gratuites et se feront directement sur place. De nombreuses animations rythmeront cette journée, sans oublier le traditionnel fest-noz à partir de 21h. Alors, si vous avez envie de vivre une journée placée sous le signe de la bonne humeur chez les Irréductibles, rendez-vous ce jeudi à Guerlesquin. Et si vous êtes du genre à vous faire des nœuds au cerveau, venez les démêler en découvrant les œuvres tricotées de Céline Marin. Ses créations sont admirées jusqu'au 18 août dans son atelier de galerie de Pont-Croix, au cœur du Cap-Sizun.
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0: On parle de votre look cet été sur la plage ou à la maison, au camping avec Valérie Guénec, conseillère en images à Bénodet. On a parlé du maillot de bain, on s'attarde maintenant sur le maquillage. On parlait de l'importance du fond de teint, même en été. Et pourquoi pas donc pour les sports d'hiver, puisque ça permet de filtrer les UV. Quels sont les indispensables beautés pour la trousse d'été? Ça, c'est la grande question qu'on se pose, parce que certains sont peut-être encore en train de faire leur valise là, à l'heure actuelle.
3: Oui, c'est tout à fait possible. Alors du coup, comme je disais tout à l'heure, une crème hydratante, ça c'est vraiment important. Un démaquillant, bien entendu, pour le soir. Une crème pour réhydrater la peau. Ce qui va être important également, quand on parle de visage, évidemment, le fond de teint, on en a parlé. Mais il faut penser aussi aux cheveux, par exemple. Les cheveux ont besoin également d'être protégés du soleil, des UV. Donc une protection solaire, ça peut être bien également pour les cheveux.
0: Pourquoi, quel est l'impact du soleil sur les cheveux? Ça les fait blanchir plus facilement?
3: Alors ça les fait jaunir déjà, ouais. Ça les fait virer au jaune. C'est le soleil et l'air marin qui vont oxyder en fin de compte la couleur par exemple. Et puis les UV ont également les mêmes effets que sur notre peau, donc ils ont besoin d'être protégés pour pas qu'on ait un côté paille en fait.
0: Vous avez conçu une cosmétique adaptée au handicap et qui aussi est une cosmétique qui permet à tout un chacun de se maquiller dans toutes les conditions, à toute épreuve. C'était un peu le titre de cette émission, donc le look à toute épreuve. C'est quoi ce concept?
3: Alors en fait, quand j'ai créé Sublimez-vous, il y a pratiquement 11 ans maintenant, je voulais que ce soit vraiment adapté à toutes les femmes. Donc moi, la marque de maquillage que j'ai créée, c'est « Ok, on se fait jolie, mais on prend soin de sa peau en même temps ». Et effectivement, j'ai créé, il y a un peu plus d'un an maintenant, un protocole spécifique pour les personnes qui ne se voient plus dans le miroir. Donc c'est, on parle d'handicap, mais c'est un handicap également, commun en fin de compte.
0: Pour les malvoyants ou les non-voyants.
3: Les non-voyants, mais aussi, vous savez, les personnes qui ont plus de 50 ans et qui commencent à ne plus voir de près, à ne plus se voir dans le miroir. Et j'ai appelé ça « se faire des yeux de biche sans avoir des yeux de lynx ». Alors c'est une méthode qui est très simple, qui est avec des produits spécifiques qui sont des produits crème plutôt qu'on va appliquer aux doigts. Et ce sont des produits 3 en 1 qu'on va pouvoir appliquer autant sur les yeux qu'en blush sur les pommettes ou que sur les lèvres, tout simplement.
0: Et donc c'est du tout en un, ça permet déjà d'alléger la valise.
3: Aussi.
0: De l'utiliser dans toutes les conditions.
3: Oui.
0: Et pour toutes les personnes finalement, alors on a spécifié ces personnes atteintes d'un handicap, mais ça peut concerner tout le monde.
3: Mais ça peut concerner tout le monde, les femmes pressées également, les femmes qui ont envie de faire vite, qui ont des enfants en bas âge et qui n'ont pas beaucoup de temps non plus à s'accorder. C'est vraiment pour toutes les personnes qui veulent faire vite, mais qui ont envie quand même de se faire jolie, en fin de compte, tout en prenant soin de sa peau.
0: Alors, comment on fait en appliquant le même produit sur 3 zones différentes
3: Mais avec les doigts. En fait, on va l'appliquer sur la paupière mobile, par exemple.
0: Et ça donne des effets différents?
3: On peut utiliser différentes couleurs, mais c'est vrai qu'on va l'utiliser avec les doigts d'une certaine façon, tel et tel doigt, de telle façon, de façon à avoir un maquillage comme si c'était fait au pinceau, en fait.
0: D'accord. Vous proposez des tutos vidéo qui vont avec ou pas?
3: Alors, moi, je suis plutôt adepte de la rencontre directement et puis de le faire en direct avec les personnes.
0: On va continuer d'évoquer le look cet été sur la plage ou ailleurs avec Valérie Guénec. Restez avec nous. On va faire maintenant un hommage à l'eau qui est tant attendue, notamment par les agriculteurs, par les pompiers, par beaucoup de monde finalement. Aussi Véronique Sanson.

0: peu de fraîcheur.
1: Ça fait du bien, hein. Rien que de l'eau. Véronique Sanson, c'est l'effet brumisateur d'ici Brice Zizel.
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1: Et on parle de votre look ce matin, de votre image à la plage, au camping, en vacances avec Valérie Guenet, conseillère en images. On a parlé du maillot de bain, on va continuer d'évoquer le maquillage parce que je voulais savoir quels sont les produits qui tiennent le mieux quand il fait chaud. Parce que là, on va vers des étés où la chaleur est de plus en plus présente, on le constate là. Comme il faut, hein. Je pense qu'on ne peut pas trouver meilleur exemple. Et donc on se dit que le maquillage avec ces chaleurs, c'est pas possible.
4: Ben si, c'est tout à fait possible en fait. En fait, il faut avoir le bon produit, donc c'est et puis bien l'appliquer. Alors, comme je disais tout à l'heure, pour qu'un maquillage tienne, la règle c'est de mettre une base avant. En fait, on peut mettre de la crème le matin, mais elle peut laisser un film gras. Donc, il faut vraiment mettre une base en par-dessus qui va permettre d'équilibrer l'hydratation de la peau, d'enlever le surplus si besoin, ou d'hydrater davantage si besoin. Mais cette base-là, sans silicone, bien entendu, va être vraiment primordiale pour la tenue du fond de teint. Ensuite, dans le fond de teint, s'il y a l'oxyde de zinc, c'est un purifiant, c'est un assainissant, c'est un stabilisateur également, donc ça va permettre que le fond de teint tienne. Et puis, plus il y a de pigments minéraux dedans, et plus le fond de teint va tenir.
1: Est-ce qu'on peut rester naturel tout en restant un peu maquillé?
4: Oui, bien sûr. C'est le but d'ailleurs, je pense, l'été. Hein, c'est vraiment de faire quelque chose de très naturel. C'est vrai que le côté réveillon 31 décembre à 14h sur la plage, bon, c'est pas génial. En fin de compte, c'est un peu too much. Il faut vraiment quelque chose de très léger. Donc le teint va être important, non seulement pour unifier, mais aussi, comme je disais tout à l'heure, pour protéger la peau. Les personnes, par exemple, qui ont de l'acné ou de l'acné rosacée, quand il n'y a pas de fond de teint, là, le soleil, il s'en donne à cœur joie. Il va effectivement enfoncer, en fin de compte, le problème dans l'épiderme. Et puis, à la rentrée, quand le soleil s'en va, on va avoir un effet rebond. Donc là, ça va être pire qu'avant l'été. Donc, effectivement, le teint, c'est vraiment ce qu'il y a de plus important. Mais après, on peut mettre un petit peu quelque chose sur les yeux ou un coup de mascara. Moi, j'ai du mascara transparent, par exemple, qui va juste allonger les cils, les épaissir. Mais quand on sort de l'eau, on n'a pas les yeux de panda automatiquement. Voilà, ça peut être un petit gloss qui va permettre de donner un peu de lumière sur les lèvres et en même temps, qui va hydrater les lèvres.
1: Alors, c'est toujours un peu délicat de parler de maquillage à la radio, mais vous le faites parfaitement. Merci beaucoup.
4: Merci, Laurent.
1: On va proposer encore une étape dans quelques instants. Si vous avez des témoignages sur une expérience justement de maquillage ou à propos du maillot de bain ou d'autres concepts pour mieux vous sentir pendant les vacances et à soigner votre look sur la plage, 02 98 53 65 deux fois.
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0: On the Road Again. Petite chanson pour vous accompagner sur la route si vous arrivez ou que vous quittez la Bretagne en ce début du mois d'août. 9h48, on continue d'évoquer votre look ce matin.
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0: Et on le fait avec une conseillère en images, c'est Valérie Guenet qui nous accompagne pour une dernière étape avec une question qui nous est parvenue sur la page WhatsApp au 02 98 53 65 deux fois. Question de Sylvie qui se pose une question sur son maquillage. Faut-il mettre un sérum, une crème de base plus crème solaire avant le fond de teint?
3: Alors, tout ce qui est sérum, crème, il faut savoir que l'effet sera décuplé si c'est mis le soir plutôt que le matin. Ça, c'est une chose. Au niveau de la crème solaire, mettre une crème solaire sous un fond de teint, j'ai rien contre les crèmes solaires, mais je trouve que c'est un peu contre-productif. En fait, une crème solaire, elle va protéger 2 heures. Donc, à moins d'en rajouter toutes les 2 heures, il n'y a pas d'intérêt de mettre une crème solaire. Et en plus, sous le fond de teint, la crème solaire, elle va être grasse, le fond de teint, il ne va pas tenir. L'idéal, si on veut mettre une crème solaire en plus de son fond de teint, c'est de mettre la base, le fond de teint. Et après, il existe des brumes qui sont anti-UV, qu'on trouve en pharmacie ou ailleurs.
0: Oui, les bonbonnes solaires. Oui,
3: voilà, UV, qu'on peut, c'est un peu comme de l'eau, un brumisateur, et qu'on peut passer sur le visage toutes les 2 heures, évidemment. Après, moi, j'ai créé un fond de teint, qui est un fond de teint avec un indice UV et avec surtout un prolongateur d'indice UV. Et donc l'indice UV dans ce fond de teint va durer 15 heures. Donc on est tranquille.
0: Et il est de combien l'indice
3: Alors dans le maquillage, on n'a pas le droit de plus de 25.
0: Ah oui.
3: De toute façon. Alors après, je ne sais pas si vous connaissez.
0: Parce que dans la question, elle précise que pensez-vous des crèmes avec indice 50 ?
3: 50. Alors, est-ce que j'ai le temps d'expliquer à quoi ça correspond ? Un indice 50, en fin de compte, vous prenez le chiffre 100, vous divisez par 50, ça veut dire que vous avez... Le résultat, c'est 2, donc 2% des UV qui passent. Un indice 25, c'est 100 divisé par 25, c'est 4% simplement. Donc, dans un fond de teint avec un indice 25, plus les minéraux, etc., enfin voilà, on arrive à une protection impeccable.
0: 50, c'est bien quand on a rien d'autre sur la peau, en fait.
3: Voilà, en tenant compte du fait, comme on a dit tout à l'heure, que la lumière bleue, elle sera pas effectivement traitée, en fin de compte, et c'est elle qui vieillit la peau également.
0: Merci beaucoup pour toutes ces réponses que vous nous avez apportées ce matin, Valérie Guenec.
3: Avec plaisir.
0: Et merci pour vos messages sur la page WhatsApp. Belle journée à vous et à très bientôt dans un instant. Un petit conseil pour faire des économies avec Valère Coréard. Alors, les économies, on va notamment s'intéresser au vélo électrique. Un vélo classique peut-il devenir électrique ? Vous aurez la réponse dans quelques instants, juste après Coldplay.

0: Play, à l'instant 9h54, on s'intéresse à vos économies et pourquoi pas faire quelques économies sur un investissement, notamment autour du vélo électrique.
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0: Et oui, avec Valère Coréard ce matin, on va pédaler.
3: En tout cas, je voulais vous donner un bon plan qui peut vous permettre d'utiliser plus fréquemment votre vélo en faisant d'un vélo classique un vélo électrique. Car oui, il est possible de transformer votre vélo musculaire en vélo à assistance électrique en y rajoutant un petit moteur qui va vous faciliter la vie et vous permettre peut-être de vous servir plus fréquemment de votre vélo avec au passage de belles économies sur le carburant. Mais commençons par le vélo à électrifier. C'est aussi une belle source d'économie puisque plutôt que d'acheter un vélo neuf électrique ou d'occasion, vous allez électrifier le vôtre. Pour repérer ce lifting, je vous conseille quand même de passer par un professionnel et, en tout état de cause, d'acheter à minima un matériel homologué.
0: Et la grande question qu'on peut se poser, est-ce qu'on fait vraiment d'importantes économies par rapport au prix d'un vélo équipé électriquement d'origine ?
3: Alors, le calcul est vite fait. Vous avez des vélos électriques qui commencent en entrée de gamme autour de 1200-1500 euros. Pour électrifier un vélo classique, l'entrée de gamme se situe autour de 400 euros. Il vous faudra respecter deux règles essentielles pour être homologué. Une puissance de moteur à 250 watts maximum et une vitesse accompagnée par l'électrique à 25 km/h maximum. Le moteur est donc bridé. Le moteur d'ailleurs pourra se situer soit dans la roue avant. J'ai testé, ça paraît contre-intuitif, mais c'est quand même assez efficace. J'ai trouvé ça même plutôt confortable. Au niveau du pédalier, ça c'est le top, ou alors de la roue arrière. Vérifiez aussi avant de passer à l'achat si votre commune, votre région ou une collectivité autour de vous ne subventionne pas ce type de transformation parce qu'un certain nombre de collectivités le font. Voilà, vous savez désormais qu'il est possible d'électrifier un vélo classique et vous allez pouvoir diviser par deux, voire par trois, le coût par rapport à l'achat d'un vélo électrique d'origine neuf. Enfin, n'oubliez pas, si vous aussi vous avez des bons plans pour rouler malin, pas cher, à vélo notamment, tiens, vous m'écrivez par ici les économies @radiofrance.com.
0: Merci Valère, à demain.
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0: Vous mettez ensemble un bigoudin, un morlaisien et un brestois, ça donne ça, le groupe Gavigny avec ce nouveau titre. Un peu plus loin, belle matinée, il est déjà 10h.
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0: Et à 10h, c'est l'heure de faire un point sur l'essentiel de l'actualité en Bretagne. Et c'est avec Thomas Biet. Bonjour Thomas.
2: Bonjour Laurent, bonjour à tous. Un couple de Finistériens placé en garde à vue dans le Morbihan après un incendie à Carnac, c'était lundi. C'est lui qui a prévenu les pompiers, puis contacté les enquêteurs après avoir reconnu être à l'origine de ce feu. Une plancha déposée sur l'herbe, près d'un hectare, avait été détruite. Le feu rapidement maîtrisé, mais des maisons avaient dû être évacuées par précaution. Le couple poursuivi pour départ involontaire d'incendie par négligence sera convoqué par le délégué du procureur. Dans le Var, c'est l'hypothèse de mise à feu volontaire qui est envisagée par le parquet de Draguignan après la violente reprise du brasier près du massif du Gros-Bessillon. Le ministre de l'Intérieur indique que 402 personnes ont été interpellées depuis le début de l'été en lien avec les incendies, parmi elles 156 mineurs. Le gouvernement annonce lui qu'il va rembourser l'intégralité des indemnités de chômage partiel des salariés des TPE et PME situés dans les zones évacuées en Gironde et dans les Landes récemment. Un appel à la grève lancé par 3 syndicats d'hôtesses et de stewards disent Jet France pour la période qui va du 7 août au 2 septembre. Il dénonce une dégradation continue des conditions de travail, l'instabilité chronique des plannings et des changements de dernière minute notamment. Les dates clés de cette mobilisation, si elle est maintenue, seront communiquées 48 heures à l'avance, disent les syndicats. Les navires de la Brittany Ferries ne transporteront plus d'animaux vivants d'élevage entre l'Irlande et la France, notamment des veaux non sevrés qui arrivaient dans l'Hexagone après avoir passé plus de 18 heures sans alimentation, ce qui est contraire aux normes européennes. La compagnie maritime basée à Roscoff avait repris ce type de transport en mars 2025 après 30 ans d'interruption, ce qui avait entraîné des mobilisations devant le siège de l'entreprise et à l'arrivée des ferries à Cherbourg. Le jour 100, hier, de Pauline Ferrand-Prévot, la tenante du titre du Tour de France féminin, a perdu beaucoup de temps sur le contre-la-montre individuel de 21 km dans les coteaux de Bourgogne. 2 minutes sur ses principales rivales, Marlène Rosser, la Suisse, nouvelle maillot jaune, et Demi Vollering, la néerlandaise, a noté la très belle performance de Sredrine Kerbaol, la Brestoise, qui pourrait devenir la meilleure chance française. 7e de ce contre-la-montre, elle est désormais 3e au classement général. Aujourd'hui, l'étape est casse-pattes, 140 km entre Mâcon et Belleville en Beaujolais, avec pas moins de 8 cols et côtes au programme. La météo avec un ciel voilé, mais toujours peu, pas assez en tout cas de pluie.
0: Oui, avec quand même quelques gouttes possibles sur la Cornouaille ce matin, là vers 11h. On risque d'apercevoir encore quelques pluies dans le secteur. Ailleurs, le soleil règne déjà, notamment sur le Morbihan. Il sera bien présent d'ailleurs en milieu de journée sur le Morbihan et une bonne partie du sud Finistère. Ailleurs, ça va rester un peu voilé avec un vent faible à modéré d'ouest, des températures qui restent assez basses avant de remonter à partir de vendredi. Aujourd'hui, on n'aura pas plus de 21 degrés à Douarnenez, Brest, Crozon et Morlaix, 22 à Lorient et Perros-Guirec, 23 pour Quimper, 24 à Calac, Quimperlé, Pontivy et Guingamp. Et demain, eh bien, le soleil sera de retour pour toute la journée. C'est ce que nous promet Météo France.
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0: Qu'est-ce qui nous fait courir après? Vous connaissez les paroles de cette chanson par cœur. Voici Jean-Louis Aubert, Juste une illusion.

0: Les illusions de Jean-Louis Aubert, bah, ça doit être la chaleur. Hein. Quand on voit un point d'eau sur la plage, parfois ça peut disparaître.
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0: Bienvenue chez vous avec la valise pour les vacances et cette série proposée par Perrine Clément dans ma valise qui nous permet de savoir ce qu'il faut absolument mettre avant de partir en vacances dans cette petite boîte, mais surtout d'en connaître les origines et parmi les essentiels à mettre dans une valise pour partir, un passeport. Et on va s'intéresser justement à l'origine de ce passeport dans cette série dans quelques minutes. On vous proposera également de parler des pierres avec Clément Soubigou, et après la pierre tremblante, les pierres causantes, oui ça existe en Bretagne, Clément nous en dira plus également. Et puis Baptiste Mébrouck sera en direct du Festival Interceltique de Lorient pour le journal du festival, avant notre balade en Bretagne, signée RL Belloni, qui cette semaine nous emmène sur le site abbatial de Saint-Maurice pour une visite naturaliste. Il y a des loutres dans la laïcité. Vous pouvez peut-être suivre leur piste du côté de cette abbaye qui est basée du côté de Cloire-Carnoët. En attendant, voici le nouveau Jennifer qui est de retour avec un projet sur Dalida. Oui, ça a été validé par Orlando et voici le premier extrait.

0: Jennifer, le retour avec ce projet surprenant. Hein. Le premier extrait Mourir sur scène est sorti début juin. Et elle prépare un album et une tournée 2027, la tournée DJ. Je pense qu'effectivement, il y aura du monde, ne serait-ce que pour rendre hommage à Dalida.
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0: Allez, on s'intéresse à ce qu'on met dans la valise et à l'origine de ces objets. Et aujourd'hui, on s'intéresse au passeport avec Perrine Clément.
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6: Si.
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6: Entre Cuba et Mali. À l'heure d'été, c'est facile.
7: Et accessible, à condition d'avoir un passeport. Et un passeport valide. Sinon, le voyage sous les tropiques risque de s'arrêter à l'aéroport. Le passeport est un document indispensable pour voyager à l'étranger. Il permet d'entrer dans un pays, d'y rester pendant une certaine période et d'en sortir. Celui que nous utilisons est un passeport européen.
8: Ce petit fascicule Bordeaux qui va bientôt remplacer notre bon vieux passeport à couverture de plastique bleu.
7: Il entre en vigueur en 1985 avec cet objectif, créer un modèle de passeport commun à l'ensemble des États membres de l'Union européenne. Une autre date à retenir, c'est 2009. Depuis fin juin 2009, tous les passeports délivrés en France sont des passeports biométriques. Concrètement, ils contiennent une puce électronique dans laquelle sont enregistrés l'état civil, la photo d'identité et les empreintes digitales du titulaire.
9: Voici le passeport de demain. La grande nouveauté se cache en haut à droite. Ce petit hexagone, c'est une puce électronique. À l'intérieur, des données cryptées censées le rendre infalsifiable.
7: Et vous, avez-vous un passeport ?
10: J'ai deux passeports. J'ai un valide, un pas valide. Je garde mon vieux pour les petits souvenirs de ma jeunesse, quand on voyageait beaucoup avec ma femme. Ça, c'est un truc que je garde.
11: Alors, mon passeport, je crois qu'il expire cette année. Et c'est vrai que c'est quelque chose de très précieux. Normalement, quand il expire, il faut le redonner. Mais j'avoue que moi, je fais en sorte de le garder parce que pour moi, c'est un objet précieux qui dit tellement de choses. Je ne suis pas très matérialiste. Je ne ramène pas d'objets, de souvenirs. Et le passeport, c'est mon souvenir de voyage que je garde.
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0: Dans la valise, le passeport qui vous sera nécessaire, notamment si vous partez de l'aéroport de Brest-Bretagne avec des destinations différentes. Si vous partez de Brest, vous pouvez aller par exemple à Barcelone, à Faro ou encore à Marrakech.

0: Shawn Mendes, voilà la musique qui vous accompagne pour cet été en compagnie de la voix de Camilla Cabello. Restez avec nous dans quelques instants, on va découvrir le patrimoine breton. C'est la séquence que nous propose cet été Clément Soubigou, la voix des pierres. Et aujourd'hui, il y a des pierres qui parlent, des pierres causantes. Ce sera le sujet tout à l'heure.
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0: Il est des chansons tellement puissantes qu'elles marquent plusieurs générations. Celle-ci en fait partie. 1972, Maxime Le Forestier, Mon frère.

0: frère de Maxime Le Forestier, 1972. On est en vacances en Bretagne, on passe à côté parfois d'un patrimoine magnifique, souvent composé de granit. Ce patrimoine, on en parle tous les jours sur Ici Brézizel.
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0: Oui, parce que c'est pas le tout de passer à côté. Autant s'arrêter pour essayer de savoir quelle est l'histoire de ce patrimoine. Et aujourd'hui, Clément Soubigou a décidé de nous parler des pierres causantes.
3: Nous sommes sages et discrètes.
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3: Je peux vous assurer que plus silencieuses que nous, mes copines et moi, c'est difficile à faire. Pourtant, vous voyez en nous de sacrées bavardes. Pourquoi ? Alors ça, ça serait plutôt à vous de nous le dire. Nous sommes à Pommery de Quintin, en campagne, à Pempoul, et si lors d'une balade, vous allez par là-bas, vous ne pourrez pas nous rater. Presque 9 mètres de hauteur, en général, ça ne passe pas inaperçu dans la campagne. Sauf quand la végétation dense nous offre un petit peu d'intimité. Autrefois, dans les veillées, on disait que nous servions de jeu de palais à des gardiens de vaches. Alors, vu notre taille, ils étaient sacrément costauds, vos ancêtres.
2: Les pierres causantes.
3: Pourtant, cet adjectif nous colle à la peau, car effectivement, nous nous faisons face, presque au point de nous toucher. Et je vous l'accorde, on pourrait s'imaginer que nous nous racontons un secret. Mais à défaut de secret, je vais rétablir une vérité et casser un peu vos légendes. Nous sommes 100% naturels, rien de chimique, que du bio, du local et du bon granit breton. Celui qui résiste le plus aux intempéries. Et après quelques millions d'années d'érosion, nous sommes sortis de terre. Et nous avons même un nom scientifique qui va peut-être créer une nouvelle légende. Nous sommes des tores. C'est-à-dire des formations de plusieurs blocs d'une hauteur supérieure à 2 mètres. Donc, ni mégalithe, ni géant de pierre, ni jeu de palais. Par contre, nous sommes un lien entre l'homme et la pierre.
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0: 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Voilà, on connaissait les cailloux qui chantaient, nous disait Laurent Voulzy. Maintenant, on connaît les pierres qui parlent. Merci Clément Soubigou. La voix des pierres, c'est à retrouver sur ici-brézizel.fr. En attendant, je vous propose de découvrir le patrimoine musical breton. C'est un peu notre marque de fabrique sur Ici Brézizel avec la playlist celtique. Et c'est Quimperois, le Red Cardel, qu'on vous propose maintenant avec Quand vient le soir.

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0: Dardel dans la playlist ici Brahe Gisel, quand vient le soir. Ici Brahe Gisel vous accompagne tout au long de l'été pour vous permettre de passer du bon temps en famille, parce qu'il se passe plein de choses en Bretagne, la preuve avec ces quelques rendez-vous.
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0: Et si l'on vous proposait de découvrir la pointe du Raz de la plus belle des façons, au moment où le jour décline et que la lumière dorée sublime, c'est l'un des plus beaux paysages de Bretagne. À Plogoff, la maison de la pointe vous propose de découvrir en ce moment la pointe du Raz à l'heure dorée. Une balade de 2,5 km d'environ 2 heures. Mais pour en profiter pleinement, mieux vaut prévoir de se couvrir, car au bout du monde, le vent se fait aussi sentir. La prochaine visite est prévue jeudi soir à 20h15. Le tarif est de 9 euros, c'est gratuit pour les moins de 10 ans et pensez à réserver sur le site capcizentourisme.fr. Si vous préférez la fraîcheur des pierres et le son de la basilique, rendez-vous à Hennebon ce soir pour les mercredis de la basilique, qui propose un concert celtique avec la harpe de la musicienne Isa, du chant, un harmonium indien. Ça se passe à la basilique Notre-Dame de Paradis à 20h30 et la participation est libre.
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0: Ne partez pas sans moi, vous l'avez reconnu, évidemment, la grande Céline. Allez, on file du côté de Lorient, parce que Baptiste Mébrook nous attend pour le journal du festival.
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3: Ravi de vous retrouver depuis le Festival Interceltique de Lorient. Une nouvelle fois ce matin, la semaine est déjà bel et bien entamée dans les rues de Lorient, encore ce mercredi, avec beaucoup de belles choses de prévues aujourd'hui, que vous allez pouvoir entendre aussi avec nos festivaliers totalement conquis. Écoutez.
4: C'est un élan d'amour et d'amitié que je vois à chaque regard, à chaque poignée de main, à chaque bise. Il faut savoir que dans les bagadou, effectivement, ce qui nous importe au-delà de tout ça, c'est évidemment la musique, l'amitié.
5: Écoutez, c'est la première fois que je travaille pendant le festival à la taverne. Avant, j'ai travaillé pour le festival, j'ai travaillé pour le Pays de Galles, pour l'Irlande. Beaucoup de délégations celtes qui viennent à notre rencontre. Et là, vraiment, l'expérience festival est incroyable. Tout simplement parce que ici, les clients, c'est les copains. Et vraiment, ça change la vie, quoi. Ça nous donne l'occasion de les voir. Et en fait, je ne suis même pas frustrée de travailler pendant qu'eux sont dans des moments festifs et de convivialité.
3: Mais alors, que faire ce mercredi? On vous donne rendez-vous à 11h30 ce matin, place Georges Clémenceau, pour les fameux défilés journaliers. Avec ce matin, la Galice à l'honneur dans les rues de Lorient, avec le défilé de la bande d'As de Gaëta et Stivada. Un petit peu plus tard aussi, dans la journée, rendez-vous à l'espace Jean-Pierre Pichard pour les musiques et danses des pays celtes, avec un concert du Bagad de Lambiwe qui est bel et bien prévu à partir de 14h.

autre événement cet après-midi, c'est le fameux concours du Kitchen Music Lancelot sur la place des Pays Celtes. Une sorte de concours où les participants sont invités d'ailleurs à se déguiser en toutes sortes de choses avec principalement leur corps de buse. Ils jouent également un petit peu de tout ce qui leur passe par la tête. C'est insolite, farfelu. Franchement, c'est très très drôle à voir absolument cet après-midi, place des Pays Celtes pour le concours de Kitchen Music Lancelot. Et puis en soirée, il y a encore plein de belles choses à voir. Au fil notamment le concert du groupe Manran prévu ce soir au Palais 21h30, ou si vous êtes plutôt électro, on vous donne rendez-vous avec Yann Tiersen, très attendu au Festival Interceltique de Lorient cette année, avec son concert électronique performance.

0: La soirée se poursuit aussi sur le off du festival avec le groupe Harvest qui sera bel et bien en concert à partir de 22h à la Taverne à Roux et Morvan, place Pauline Montjarret. Et c'est bel et bien d'ailleurs 37 concerts qui sont programmés pendant toute la durée du festival off. Rendez-vous à Lorient pour cette journée de mercredi sous le soleil bien sûr, et au plaisir de vous croiser dans les rues de notre belle capitale interceltique. Et à demain, même heure, même adresse. Bisous.
1: 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Remontons le cours du temps, 1982, Paul McCartney, Stevie Wonder.

0: Ebony and Ivory, Paul McCartney et Stevie Wonder avec son harmonica. Y a-t-il des loutres dans la Laïta? Ben ça, c'est une bonne question. On va essayer de le savoir en suivant leur piste. Une piste que l'on peut suivre du côté de l'abbaye Saint-Maurice à Cloire-Carnoëtte. Il y aura demain une animation pour les plus jeunes et on en parle dans quelques minutes avec R.L. Belloni. Ce sera votre balade.
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0: Elle est fatale, hein, cette question. Pourquoi tu restes ? Amel Bent sur Ici Breizh Izel.
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0: Toutes les semaines, Aurel Belloni nous emmène en balade et aujourd'hui, les curieux de nature vont en avoir pour leur argent. Direction Clohars-Carnoët.
3: On déambule aujourd'hui sur le site de l'abbaye Saint-Maurice avec Maëlle Garret. On est toujours à Clohars-Carnoët, évidemment. Et on est descendu un petit peu, on est vraiment tout proche de l'eau maintenant. On va ensemble, Maëlle, évoquer des animations, parce que non seulement on peut venir ici se promener, mais vous proposez et des expositions dont on a déjà parlé et des animations. Il y a bientôt un jeu de piste pour les petits, pour les grands, pour tout le monde, ensemble.
4: Alors, merci d'introduire sur les animations. Effectivement, il y a, là, pendant la semaine des RIA, on va lancer un jeu de piste. Plutôt pour les 6-12 ans. Voilà, c'est une nouveauté. On a l'habitude de faire des jeux de piste et cette tranche d'âge-là n'était pas riche pour nous. Donc on a travaillé dessus et on trouvait que c'était intéressant de travailler sur les animaux, d'essayer de les découvrir à travers leurs traces, parce que généralement c'est souvent inaccessible, fantomatique, et on essaye de vulgariser à travers ce petit jeu de piste qu'on organise pendant la semaine des RIA, quoi.
3: Alors là, c'est vraiment, on piste vraiment, quoi. Ça va vraiment être le but, c'est de pister, de trouver un petit peu ici des traces des uns et des autres.
4: Comme une enquête, de dire, on lance le jeune avec un intitulé et lui, de fil en aiguille, il doit retrouver l'individu recherché et à travers différents animaux susceptibles d'être passés à cet endroit-là, quoi.
3: Mais c'est des vrais animaux qui sont vraiment susceptibles d'être ici autour de nous aujourd'hui ?
4: Nous, notre job, avant tout, c'est d'être gestionnaire, d'être naturaliste, c'est d'être à la recherche. Pour pouvoir gérer un espace naturel, il faut avant tout le connaître. Et nous, on prend du temps, énormément de temps, pour faire ce qu'on appelle des suivis ou des inventaires naturalistes. On a sur notre site 4 à 5 pièges photographiques, c'est très connu et c'est rendu de plus en plus accessible. Ça nous permet de suivre les mammifères qui sont aux alentours du site, parce que généralement ils restent nocturnes et donc compliqué de les apercevoir en pleine journée. Malgré ça, on peut tout de même apercevoir des animaux à quatre pattes. Là, je suis en train de regarder des chèvres qui sont en train de faire de l'éco-pâturage, donc c'est assez facile. C'est pas forcément d'eux qu'on est en train qu'on va se pencher, mais je pense au renard, je pense à l'écureuil. L'année dernière, je pense à un visiteur qui se baladait dans notre parc pour faire sa visite lambda historique, qui a aperçu une belette. Tout est possible. Après, on n'est pas dans un zoo, et puis il faut savoir attendre, avoir de la patience et être surtout alerte.
3: Ouais. Et le fait qu'on soit si proche de l'eau, justement, il y aura une autre diversité. Là, tout à l'heure, il y avait des canards qui se promenaient.
4: C'est ça. Nous, on a un site qui est très connu pour la loutre d'Europe. On a plusieurs individus sur le site, on les suit à l'année grâce à nos pièges photographiques. Donc nous, on crée pas de perturbation pour l'animal, on reste neutre. Le piège photographique se fond dans le décor et on arrive à capter des moments de vie. Je dis des moments de vie, c'est des moments de famille entre un jeune individu et sa mère, par exemple, qu'on a suivi pendant plusieurs mois. C'est toujours intéressant, ça documente et ça avère la reproduction de la loutre sur la Laïta, quoi. Donc ça, c'est toujours intéressant d'un point de vue scientifique, et de dire aussi la densité de population. Alors ça, c'est un peu plus complexe, mais c'est pas tout à fait ce qu'ils vont faire lors du jeu de piste, hein. Ça sera quand même vulgarisé, hein.
3: Oui, mais c'est toujours intéressant, nous, d'entendre qu'ici, il y a effectivement de la loutre et autres animaux.
0: Voilà, des loutres dans la Leïta. Alors, le site de l'abbatiale de Clohars-Carnoët est ouvert, faut le savoir, tous les jours, hein, de 11h à 19h. Et pour les animations, il suffit directement d'aller sur leur site internet. Clémence Oubigou nous rejoint dans quelques minutes pour votre

0: Can't Stand Losing You, 1978, les rythmes reggae du groupe Police. On va jouer dans un petit quart d'heure au cap ou pas cap. Vous êtes joueur, vous êtes joueuse, j'en suis sûr. 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
0: Dans ce petit cours de breton, Clémence Obigou nous parle de la pelouse, de l'herbe crase.
3: Une chose est sûre, avec la sécheresse cet été, il y a une chose qu'on n'entend pas beaucoup, ce sont les tondeuses à gazon.
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3: Androherez iot, pour mémoire. Troha, c'est couper. Androherez, la coupeuse. Et iot ou geot, si vous voulez, c'est l'herbe. Androherez iot. Bon, elles ne vrombissent pas beaucoup en ce moment, car l'herbe ne pousse pas, vous l'avez bien vu, et les greens hein, sont plutôt couleur mélène, jaune, en breton, liou mélène. Et ça m'a fait penser à un mot que vous connaissez probablement, c'est le mot crase. Alors, vous l'utilisez pour les crêpes, on dit souvent qu'elles sont crases. Je profite de la bonne traduction de crase, ça ne veut pas dire croustillant, ça veut dire desséché. Crasa, c'est le verbe. Et du coup, ça s'utilise pour dire griller ou desséché. Or, pimor crase, c'est un cochon grillé. À ne pas faire en ce moment, surtout, car, et on y vient, crase der iot, l'herbe est grillée, complètement desséchée en ce moment. Iot crase. Donc voilà un mot que vous pourrez malheureusement utiliser chaque jour en regardant votre gazon qui n'est plus vert en ce moment, mais crase.
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3: Et aujourd'hui un nom, ou des noms de lieux pour continuer, qui ressemblent d'ailleurs à crase, mais on va dire crâne. Francisé malheureusement en crâne. Mais en breton, on dit crâne. Comme à Huelgoat, crâne-braz, crâne-bihan, ou encore dans le nom de la ville de Pincran. En breton, on dit pen-a-chan. Donc, crâne, c'est un mot ancien, qui nous ramène au Moyen-Âge. À l'époque des grands défrichements des landes ou des taillis, on appelle ça des essarts en français. Crâne, c'était donc le mot donné à une nouvelle parcelle fraîchement défrichée et mise en culture. Crâne. Donc, quand vous voyez ces noms de lieux, eh bien, vous savez qu'au Moyen-Âge, le crâne où vous habitez fut transformé en lieu de vie par le labeur de nos ancêtres. Crâne désigne un essart, mais aussi une terre dans laquelle il restait bon nombre de racines de landes et de fougères. C'est pas les meilleures des terres en général, sauf pour les patates. Mais ça, c'est notre histoire. Je vous dis à demain. Qu'est-ce que vous
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0: Le dernier jour de disco. C'était il y a 5 ans hein, déjà, ce grand succès de Juliette Armanet.
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0: Il est 11h, l'heure de faire le point sur l'actualité en Bretagne avec Laura Bléret.
2: Bonjour à tous. Une plante chat à l'origine d'un incendie à Carnac dans le Morbihan lundi dernier. Elle avait été posée, cette plante chat, directement sur le sol alors qu'elle était encore chaude. Un couple de Finistériens a reconnu leur erreur. Ce sont eux qui avaient appelé les pompiers avant de se rendre à la gendarmerie. Un hectare de terrain en herbe a été détruit par les flammes. Une quinzaine d'habitations avaient dû être évacuées. Le couple est poursuivi pour départ d'incendie. Involontaire d'incendie par négligence. D'autres incendies de végétation ont touché le Morbihan hier, dans un feu dans un champ à Missyriac à côté de Malétroit. 24 hectares de chaume ont brûlé, ainsi que 3000 mètres carrés de sous-bois à proximité d'habitation. L'incendie a été fixé par la cinquantaine de pompiers envoyés sur place avec l'aide d'agriculteurs. Et près de Vannes, à Teix-Noyelo, dans un sous-bois, 10 hectares ont brûlé avec un important panache de fumée. Aucune habitation n'a été touchée. L'année 2026 explose tous les records en termes de météo. Après le mois de juin, c'est juillet 2026 qui est devenu le mois le plus chaud de l'histoire des relevés dans l'Hexagone. Plus 7 degrés par rapport au normal de saison, par exemple au sud de la Bretagne. Côté ensoleillement, c'est Brest qui détient le record des irrégularités, avec quasiment deux fois plus de soleil qu'un mois de juillet normal. Des clubs bretons s'opposent à une possible réintégration des Girondins de Bordeaux en National 1, la 4e division du foot français. Le club bordelais vient d'être racheté par un fonds d'investissement, ce qui lui permet de rebondir avec des finances plus saines. Il a donc demandé à garder sa place dans le championnat. Mais 10 présidents de club sont vent debout. Ils s'inquiètent notamment des changements possibles sur le calendrier en cas de repêchage tardif des Bordelais. Parmi les signataires, le Stade Briochin ou encore l'US Saint-Malo. Une audience de conciliation se tient à 14h cet après-midi devant le Comité national olympique et sportif français pour étudier le dossier. Et des nouvelles du Tour de France Femmes avec la 5e étape aujourd'hui entre Mâcon et Belleville en Beaujolais. 140 km de route accidentée. Côté classement, notez que la première française est une bretonne pour l'instant. La brestoise Cédrine Carbaol, 3e du classement général. Et il y a un temps qui est un petit... Voilà, on va faire...
0: Mitigé.
2: On va essayer de trouver le soleil, quoi. C'est un peu ça le jeu.
0: Ah bah, pour aujourd'hui, effectivement, on va jouer à cache-cache avec des nuages élevés, plus ou moins nombreux, avec quelques averses encore attendues ce matin dans la Cornouaille intérieure. Le vent reste faible à modéré, les températures sont limitées, avec 21 à Brest et Douarnenez, 22 à Perros-Guirec et Lorient, 23 pour Quimper, 24 à Guingamp, Contivy, Quimperlé et Calac. On n'ira pas au-delà de 24 aujourd'hui en Bretagne. Ça ira un peu mieux demain avec un soleil généreux qui devrait nous accompagner tout au long de la journée. Les températures devraient remonter, donc je le disais, à partir de vendredi. Et si vous avez envie d'aller piquer une tête, bien sachez que la différence entre le sable et l'eau est quasi nulle en ce moment. La preuve avec Paimpol, si vous allez sur la Serviette, il fera 21 et 20 degrés dans l'eau avec un indice UV à 6. À Lannion, 19 sur la plage, 19,4 dans l'eau. À Plougastel, 20 sur la Serviette, 19,8 pour la Trempette. Et en Pays Bigoudin, Pointe de la Torche, la différence se fait un peu plus sensible avec 21 sur terre, 17,7 pour surfer. Oui, parce qu'à la Torche, on surfe.
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0: tombé pour la France, la version originale de Dao, sachant qu'en ce moment on a la double dose, puisqu'il y a aussi la reprise de Matmata qui vient de reprendre Tombé pour la France.
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0: Ah oui, ça fait combien de temps que vous n'avez pas pris de mesure? Venez vous mesurer dès maintenant le Cap ou pas Cap, avec aujourd'hui le coffret du Festival des Filets Bleus de Concarneau qui va démarrer ce 12 août avec des concerts gratuits tous les soirs, avec cette année les Celtic Social Club, le collectif Métissé, les Silencers, Jean-Charles Guichen. On aura également le cover de Balavoine ou encore Green Lads. Dans ce coffret, qu'est-ce qu'on a? On a des billets pour la grande parade du dimanche, parce que le dimanche, vous le savez, pour la grande parade, c'est payant. Donc là, vous aurez 5 places pour y en profiter pleinement. Le t-shirt des Filets Bleus, 2 boîtes de sardines, une boîte de gâteaux de Concarneau et une carte pour vous faire plaisir sur le festival, une cashless sous forme de bon d'échange d'une valeur de 30 euros. On va accueillir notre première candidate, c'est Laurence de Quimper. Bonjour Laurence.
3: Oui, bonjour.
0: Comment allez-vous?
3: Ça va bien, merci.
0: Qu'est-ce qu'on fait de beau en ce moment à Quimper?
3: Alors, je ne suis pas à Quimper en ce moment. Je suis de Quimper, mais je suis en vacances et je navigue dans le Nord Finistère.
0: Dans le Nord, vous êtes allé dans le Nord. Vous êtes allé chercher la fraîcheur.
3: On est allé chercher un peu de fraîcheur. Ouais. On est du côté de Ménéam.
0: Bon, vous pouvez redescendre, ça y est, c'est à nouveau frais chez vous. Hein.
3: Ouais,
0: ouais, ouais. Bon, Laurence, 3 questions. Si vous répondez cap, c'est 3 points. Si c'est pas cap, sur proposition et c'est 1 point, vous connaissez le principe. On y va.
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0: Et la première question porte sur la littérature. Est-ce que c'est un thème qui vous inspire?
3: Pas vraiment. Pas cap.
0: Donc vous tentez le petit point à surproposition. Pourtant, je pense que vous auriez eu la réponse directement. Il était aviateur, journaliste et écrivain. Quel auteur a écrit le célèbre conte Le Petit Prince?
3: Saint-Exupéry.
0: Ah bah oui. Je ne vous ai pas donné les propositions parce que j'étais sûr que vous alliez me les donner avant que je vous propose quelque chose d'autre. Ah bah oui. Bon, donc du coup, c'est comme vous m'avez répondu pas cap, malheureusement ça ne fait qu'un point.
3: Oui.
0: Ouais. Mais j'étais sûr que vous l'auriez, hein, effectivement, publié en 1943, Le Petit Prince est l'un des livres les plus traduits à travers le monde, avec plus de 600 traductions dans différentes langues et dialectes. Bon, eh ben, on va essayer de se rattraper maintenant sur la deuxième question. Question sur la thématique des phares bretons. Cap ou pas cap?
3: Alors, cap.
0: On prend la direction du Finistère. Sur quelle île se trouve le phare du Stif, considéré comme le plus ancien phare de Bretagne, encore en activité? Sur quelle île se trouve le phare du Stif?
3: Là, je peux répondre?
0: Oui.
3: Alors, c'est Ouessant.
0: Eh oui, l'île d'Ouessant, avec un phare qui a été mis en service en 1700 sous le règne de Louis XIV et qui a été automatisé en 1993. Eh ben voilà, ça fait les 3 points, on en est à 4. Et il nous reste une question musicale.

0: Ici, effectivement, c'était assez simple. Alors là, du coup, on en est à 7. C'est un bon score pour démarrer. C'est pas mal. Ça pourrait vous permettre de repartir avec le coffret des filets bleus si, d'ici là, personne ne fait un score supérieur. Merci d'avoir joué avec nous, Laurence.
1: Merci beaucoup. Bonne journée à vous et à très vite, alors.
0: Et bah, à très vite et passez du bon temps dans le Nord Finistère. Kenavo ?
1: Je vais revenir très vite dans le Sud. J'adore le Sud.
0: Vous avez raison. Allez, à bientôt.
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0: Et on va retrouver notre deuxième candidat dans quelques instants avec une autre salve de questions. Le temps d'un signe.

0: Jean-Jacques Goldman, il suffira d'un signe. C'est exactement ce qu'on vit au quotidien quand on travaille ici à la radio et qu'on fait signe aux techniciens.
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9: Un score à battre, celui de Laurence, donc de 7 points, qui a marqué il y a quelques minutes. On joue pour un coffret Festival des Filets Bleus, qui contient des billets pour la parade, le t-shirt, des boîtes de sardines, une boîte de gâteaux et un bon d'achat de 30 euros pour se faire plaisir pendant le festival. Bonjour Martine.
10: Bonjour.
9: Oh, c'est timide ce petit bonjour là.
10: Bonjour.
9: Ah, c'est mieux. Ah, c'est, je me sens mieux là, du coup. Bon, Martine. Alors, c'est pas Martine à la plage, hein, parce que vous êtes non. À Poulaouen, vous êtes dans les terres bretonnes.
10: Pas du tout, je suis à Plouvien.
9: Ah, c'est Plouvien. Pourquoi j'avais marqué Poulaouen, moi
10: là, ah, c'est... je ne sais pas.
9: Ah, c'est Plouvien. Donc, du coup, vous n'êtes pas très loin de la mer.
10: Tout à fait.
9: Bon, donc on peut dire Martine à la plage.
10: Voilà, complètement.
9: Vous avez les numéros, vous en avez quelques-uns des Martines à la maison ou pas?
10: Complètement.
9: Ah ouais, bah j'imagine que c'est un cadeau qu'on vous fait régulièrement chaque anniversaire, non?
10: Tout à fait.
9: Ah bah voilà, je m'en doutais. Mais ça, c'est le cas pour toutes les Martines, hein, je vous rassure tout de suite. Bon, allez, on va jouer. Trois questions, vous connaissez le principe. Si vous vous sentez de répondre cap, vous marquez 3 points. Pas cap, c'est sur proposition et c'est 1 point. Et on fait les totos.
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9: Alors, j'ai même pas annoncé le thème, vous me répondez cap. Une question sur le dessin animé. Bon, dessin animé, cap, j'ai bien compris. Les amateurs de dessin animé la connaissent bien. Comment s'appelle la compagne de Popeye?
10: Ah, Olive.
9: Bah oui, Olive. Elle apparaît en 1919 dans la bande dessinée de Popeye, enfin dans une bande dessinée qui s'appelle Symbol Theater, qui en fait est arrivée 10 ans avant l'arrivée officielle de Popeye, dont la première bande dessinée sous le titre Popeye est apparue en 1929. Eh ben ça fait 3 points, ça démarre bien ça. C'est bien ça, Martine. Bon, deuxième question sur le thème de la Bretagne, cap, pas cap? Oui, j'ai l'impression que vous avez envie de jouer le tout pour le tout. Quelle ville du Finistère est célèbre pour sa ville close, une forteresse entourée de remparts construite sur un îlot?
10: Concarneau.
9: Ah bah, franchement, celle-là, elle était donnée, vu le cadeau qu'on vous offre aujourd'hui. Concarneau, effectivement, c'est l'un des sites touristiques les plus visités de Bretagne, avec ses remparts du 15e et 16e siècle. Eh bien, ça fait 3 points supplémentaires. On passe à la dernière partie, la question musicale, le blind test, avec des voix de chanteuses et de chanteurs à reconnaître. Cap, pas cap?
10: Cap.
9: On y va, alors.
10: Michel Berger.
9: Ah bah oui, il y avait plus compliqué dans la vie là aussi. Hein. Michel Berger, Mademoiselle Cheng, eh ben c'est un score total 9 points. Bah ça y est, vous avez dépassé le premier score de Laurence et donc vous êtes en lice pour peut-être la finale de tout à l'heure. Si personne n'égalise d'ici là et que on n'est pas à sortir de questions subsidiaires, tout va bien pour vous pour le moment. Bon, eh bien écoutez, peut-être à tout à l'heure, sans doute à tout à l'heure, Martine.
10: Merci.
9: Allez, Kenavo, belle journée du côté de Plouvien.
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9: La Québécoise de retour, c'est Charlotte Cardin qui revient dans la playlist ici. C'est Brice Izel.

0: Ça cartonne pour elle en ce moment. La Québécoise Charlotte Cardin avec The Way We Touch dans la playlist Ici Brice Zizel.
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2: Si vous arrivez au festival interceltique de Lorient qui se poursuit jusqu'au 9 août en voiture, eh bien l'hypercentre de Lorient est bouclé. Il vaut mieux donc trouver un parking. Trois parkings relais sont à votre disposition si vous le souhaitez. Si vous venez par exemple de la Nationale 165, sortez de la voie express à la Nestère vers le parking relais du Parc des Expos et vous rejoindrez le festival en bus. Si vous venez de l'Est, le parking relais de Leclerc à Riantec vous attend lui et vous rejoignez la fête en bateau-bus. Il fonctionne toute la journée et ce jusqu'à 2h45 du matin. Le réseau de bus d'Isilo, lui, vous permet également d'arriver de l'une des 25 communes des environs et vous amène à l'arrêt station bus Fil entre le stade du Moustoir et les Halles de Merville et vous pourrez en repartir jusqu'à 4h du matin. Le bus, c'est 3€ la journée ou 10€ les 10 jours du festival. Bon festival et à pied, il faut mieux.
0: Et on jette un petit coup d'œil sur la route avec des difficultés visiblement du côté de Saint-Martin-des-Champs. Si vous êtes actuellement sur la route nationale 12, Evelyne nous signale un gros bouchon dans le sens Brest-Morlaix sur ce pont routier situé donc à Saint-Martin-des-Champs. Surtout, prenez votre courage pour passer ce bouchon. On a aussi un autre bouchon dans le secteur de Saint-Brieuc, mais plutôt dans le côté de Lamballe, dans le sens des départs, c'est-à-dire dans le sens Saint-Brieuc-Rennes.
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0: Ça allait bien pour Martine qui vient de marquer 9 points, score total complet. Alexandra fera-t-elle autant? Eh bien, on va le savoir maintenant. Bonjour Alexandra.
3: Bonjour.
0: Alexandra, vous nous appelez d'Ergué-Gabéric, tout près de Quimper.
3: Oui, c'est bien ça.
0: Qu'est-ce que vous faites de beau cet été?
3: Là, j'attends les vacances.
0: C'est pas encore arrivé?
3: Non.
0: C'est pour quand?
3: C'est pour vendredi.
0: Oh bon alors, ça va, tout va bien, j'imagine que la banane commence à arriver là, non?
3: Voilà, tout à fait.
0: Ouais. Et puis en plus, alors vous allez, j'espère que, en tous les cas, la canicule ne va pas revenir comme on l'a vécu au mois de juillet, mais des vacances sous la canicule, je peux vous dire que c'est insupportable. L'ayant vécu moi-même, on ne fait plus rien. C'est donc que j'espère que vous aurez l'occasion d'en profiter pleinement. Allez, on a la même punition pour vous. Trois questions de la culture générale, de la culture locale et de la culture musicale. Bonne chance.
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0: Et la première question porte sur l'automobile. Vous êtes bricoleuse, vous êtes mécanicienne un peu ou pas?
3: Pas du tout. On va dire cap.
0: On va dire cap quand même. Bah oui, bah normalement c'est une question que vous pourriez répondre si vous passiez votre code de la route. Une question pratique. Comment s'appelle l'outil qui permet de soulever la voiture pour changer la roue?
3: Un cric.
0: Ah oui, franchement, celle-là, vous n'avez pas le permis normalement si vous ne la savez pas. Deuxième question porte sur les préfectures bretonnes. Cap ou pas cap?
3: Cap.
0: Avec Guingamp et Lannion, quelle est la troisième sous-préfecture des Côtes d'Armor?
3: Alors là.
0: Pas évident, hein.
3: Saint-Brieuc.
0: Comment?
3: Non. Saint-Brieux.
0: Saint-Brieuc, non, c'est pas la. Non, c'est Dinan. La troisième sous-préfecture des Côtes d'Armor.
3: Je ne savais pas.
0: Mais non, Saint-Brieuc, c'est la préfecture. Là, on cherchait les trois sous-préfectures. Donc, il y a Guingamp, Lannion et Dinan. Bon, eh ben, pas de point sur cette deuxième question. Allez, pour la forme, la question musicale, blind test. Cap ou pas cap?
3: Bon, cap.
0: Allons-y.

0: Avez-vous identifié cette voix?
1: Oui, mais je n'arrive pas à retrouver...
0: Non, ça vous revient pas?
1: Non.
0: Alors... Ouais, c'est la colle. Hein. Bon, eh ben, pas de point. Bon, de toute façon, c'était les marrons étaient cuits. Hein. Comme on le dit, Martine avait marqué 9 points, donc de toute façon, vous ne pouviez pas l'égaliser. Donc, si je vous dis les yeux revolver, ça vous fait penser à qui?
1: Marc Lavoine.
0: Ben voilà, ben, voilà, les tournesols, c'était le même.
1: Oui, c'était, oui.
0: Ben, oui. Mais c'est vrai que bon, quand ça veut pas, ça veut pas. Et là, c'était pas le jour, Alexandra. Bon, vous pourrez rejouer pendant vos vacances, il n'y a pas de problème.
1: D'accord, bonne
0: journée. Allez, on vous embrasse, Kenavo.
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0: Un bon souvenir des années 80, 83 exactement, avec le groupe Rockwell, souvenez-vous de Somebody Watching Me. Et la petite surprise quand on réécoute ce morceau, c'est d'identifier la voix de Michael Jackson dans les chœurs. Oui, il y avait Michael dans ce tube de Rockwell.

0: Somebody Watching Me, avec la voix donc de Michael. C'était le groupe Rockwell.
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0: On a fait les totaux pour le moment. C'est Martine qui est en tête avec 9 points. Les autres sont en dessous. Peut-être que Loïc arrivera à égaliser le score de Martine. Bonjour Loïc.
3: Bonjour.
0: Les Quimpérois sont en force aujourd'hui pour tenter le coffret Festival des Filets Bleus. Vous êtes aussi à Quimper, Loïc?
3: Oui, comme j'étais en début de semaine déjà quand j'ai appelé.
0: Alors, j'ai l'impression que le téléphone passe mal. J'espère que ça va résister aux questions qui vont arriver. Je ne sais pas à quel endroit vous êtes dans la maison, mais si vous pouviez vous rapprocher de la fenêtre, peut-être que ça passerait mieux au niveau réseau. C'est possible. Ou alors monter dans le grenier. Je ne sais pas. Ou faites antenne. Faites antenne. On va essayer d'avoir une meilleure liaison. Bon, eh ben, même punition, trois questions, avec de la culture générale, de la culture locale et de la culture musicale. Vous êtes prêts?
3: Oui, ok.
0: On y va.
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0: La première question porte sur les abréviations. Cap ou pas cap?
3: Forcément cap, sinon on n'ira pas.
0: Voilà. On voit souvent ces deux lettres à la fin d'une lettre ou d'un email. Que signifient les initiales PS?
3: Post-scriptum.
0: Post-scriptum, effectivement, c'est la réponse qu'on attendait. Expression latine qui signifie littéralement « écrit après ». Elle sert à rajouter une information une fois que le message est terminé. Ça vous fait 3 points. Deuxième question sur les produits bretons. Cap, pas cap?
3: Cap.
0: Quel gâteau breton signifie littéralement « gâteau au beurre » en breton?
3: Kouign-amann.
0: On ne connaît que ça chez nous. Oui. Quand on parle de beurre et de gâteau, forcément, on fait le lien. Kouign, qui veut dire gâteau, amande, qui veut dire beurre. Ça vous fait 3 points supplémentaires. On passe à la dernière, qui était la question musicale, question blind test. Saurez-vous identifier une voix? Comment?
3: Cap.
0: Cap, allons-y, tentons l'aventure.

0: Bon, a priori, vous la connaissez, cette voix.
1: France Gall.
0: Bah oui, bien sûr, France Gall. Eh ben, pareil.
1: Après Michel Berger de tout à l'heure, c'est ça?
0: Oui, c'est ça. Bah oui, mais qu'est-ce que vous voulez? C'est le hasard qui a fait que France Gall s'est retrouvée derrière Michel Berger. Ça vous fait 9 points, vous égalisez avec Martine, donc tout va bien, on va devoir vous départager tout à l'heure. Peut-être qu'une autre personne viendra ajouter ce 9 points, et donc dans ces cas-là, vous serez 3 à répondre à une question subsidiaire. Donc voilà, vous restez bien proche de votre téléphone. On devrait vous rappeler dans les minutes qui viennent après avoir accueilli notre 5e et dernier candidat. Bravo Loïc, et peut-être à tout à l'heure.
1: Ok, merci, à tout à l'heure.
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0: C'est l'un des membres du groupe Matmata, Léopold de Rio, qui a décidé de se lancer aussi dans une aventure solo. Léopold, c'est Lizzy, c'est dans la playlist celtique d'ici Bray Zizel.

0: Léopold Rioux, artiste breton avec Lizzie.
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0: Et la cinquième candidate qui va tenter l'expérience, c'est Marie-Martine. Bonjour. Alors, c'est Marie ou Martine, ou c'est Marie-Martine?
6: C'est bon.
0: Allô, allô.
6: C'est ma voiture. Eh ben, c'est bon, allez-y, je suis à l'arrêt.
0: Ah, vous êtes à l'arrêt. C'est Marie-Martine, oui. C'est ça?
6: Oui, exactement.
0: C'est assez rare d'avoir un prénom composé comme ça, Marie-Martine.
6: Ah oui, c'est rare.
0: Ah oui, oui. Bon, eh ben vous aussi, vous êtes dans le secteur de Quimper, décidément. Les Quimperois étaient en force aujourd'hui pour participer à ce cap ou pas cap. Même punition, trois questions. La culture générale, la culture locale et la culture musicale. Il y a 9 points au moins à égaliser, puisque 9 points, c'est le score qu'ont marqué Martine et Loïc tout à l'heure. Enfin, il y a quelques minutes. Donc, Marie-Martine, je sais pas si on va vous départager entre Marie-Martine et Martine, ça va être compliqué. Mais en tout cas, on vous souhaite bonne chance. Voici vos trois questions.
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0: Marie-Martine, une question sur les musées. Cap ou pas cap?
6: On va toujours tenter.
0: On tente. Dans quel musée parisien trouve-t-on les répliques en cire d'une taille réelle des célébrités du monde?
6: Musée du Louvre?
0: Non, les répliques en cire des personnalités. C'est pas au Louvre?
6: Ah non.
0: Oui. Les statues en cire, c'est pas au Louvre.
6: Les statues en cire, ça peut être au musée Grévin.
0: Bah oui, c'est ça, c'est le Grévin qu'on cherchait malheureusement.
6: Je me suis plantée.
0: Bah oui. Qu'est-ce que vous voulez? Je me suis pas. Il y a 2000 personnages en cire, figurez-vous, au musée Grévin.
6: Ah oui?
0: Eh oui, ça fait beaucoup, hein, ça fait du monde. Hein,
6: vous rendez compte un peu?
0: Ouais, ça fait de la personnalité. Bon.
6: Ça pouvait bien me faire un point, ça.
0: Eh ben oui, mais non. Ça marche pas comme ça. Allez, deuxième question pour la forme. Question sur les bateaux bretons, cap ou pas cap?
6: Ben, essayons.
0: Allez, essayons. Comment s'appellent les vieux gréements à deux mâts typique du golfe du Morbihan? Les deux mâts typiques du golfe du Morbihan, comment on les appelle, ces vieux gréements?
6: Les vieux gréements à deux mâts. Les gréements à deux mâts.
0: Les synagos qui désignent à la fois le bateau traditionnel du golfe de Morbihan, les habitants de la ville de Séné, près de Vannes, dont il tire son nom. Et ils sont facilement reconnaissables, ces bateaux, avec leur voile rouge. Bon, c'est échec sur échec. On va essayer maintenant la question musicale.
6: Pas complètement.
0: Bon, allez, on tend l'oreille et on essaie de découvrir qui se cache derrière cette voix.

0: Est-ce que vous le reconnaissez, ce chanteur?
1: Ah oui, Florent Pagny.
0: Oh, bah voilà, enfin vous sauvez l'honneur.
1: On voit la lune.
0: Eh bah oui, voilà, c'était bien Florent Pagny avec le titre N'importe oui. quoi. Bon, oui. bah ça a été un peu n'importe quoi, mais vous en êtes bien sorti avec 3 points, mais ça ne permet pas, malheureusement.
1: Et les bateaux rouges, là, j'arrivais pas à trouver.
0: Ah, hein. Bah oui, mais ça, effectivement, quand on n'est pas habitué à découvrir la voile, notamment celle de la spécificité du golfe du Morbihan, c'était pas évident. Bon, et eh ben écoutez, ce sera pour une prochaine fois, Marie-Martine.
1: Ah ben oui, je vais me renseigner, comme ça je serai moins bête la prochaine fois.
0: Bah, de toute façon, on est toujours là pour apprendre et s'amuser. Merci d'avoir joué. À très bientôt, Kenavo.
1: Au revoir, Kenavo.
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0: On se retrouve dans quelques instants avec le ou la gagnante, puisqu'il y a égalité aujourd'hui entre Martine et Loïc. Une petite question de subsidiaire va leur être posée hors antenne et on reviendra avec celui ou celle qui se rapprochera le plus de la bonne réponse. En attendant de les appeler, je vous propose d'écouter Phil Collins.

0: L'un des plus beaux slow parmi d'autres, hein, mais c'est l'un des plus beaux slow de Phil Collins à l'instant sur Ici Brice Diesel.
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0: Nous avions une égalité parfaite entre Martine de Plouvien qui avait marqué 9 points et Loïc de Quimper avec 9 points également. Et donc on leur a posé une question subsidiaire au standard et c'est Loïc qui s'en rapproche le plus de la bonne réponse. Bravo Loïc! Loïc, vous êtes avec nous?
3: Oui.
0: On vous demandait donc la distance entre Brest dans le Finistère et Brest en Biélorussie. Vous aviez répondu combien?
3: 3249.
0: Ah, on est à peu près à 2319 exactement pour la distance qui sépare les deux Brest, Brest-Bretagne et Brest-Biélorussie. Alors c'est marrant parce que moi je pensais que ça faisait beaucoup plus que ça au départ, mais il faut savoir que Brest en Biélorussie, c'est l'une des villes les plus à l'ouest de la Biélorussie, donc en fait presque à la frontière de la Pologne. Donc du coup on est presque en ligne droite là, hein, quand on va... Bon, j'irai pas en Biélorussie, je peux vous le dire, mais c'est toujours intéressant. C'est toujours intéressant de savoir.
3: Déjà, y aller, c'est une chose, mais en revenir, c'est encore pire, je pense.
0: Oui, et puis je pense que la frontière entre la Pologne et la Biélorussie en ce moment doit être bien renforcée,
3: oui,
0: je peux vous dire.
3: Ça, oui.
0: Bon, ben bravo, vous repartez avec le coffret des filets bleus à Concarneau, avec le t-shirt, les boîtes de sardines, la boîte de gâteaux de la biscuiterie de Concarneau, la carte cadeau de 30 euros pour vous faire plaisir sur le festival, et les billets pour la grande parade du dimanche matin, parce que le seul truc payant au Festival des Filets Bleus, c'est la parade.
3: Oui, en effet.
0: Ouais. Vous aviez déjà eu l'occasion d'y assister à cette parade?
3: La parade, non. Filets Bleus, oui, depuis quelques années. Et dans tous les cas, j'y allais, donc ça tombe bien.
0: Bon, ça tombe bien.
3: Cette fois-ci, j'irai en plus voir la parade.
0: Avec des concerts gratuits tous les soirs. Nous serons d'ailleurs, je serai sur place jeudi et vendredi soir pour vous faire vivre ce festival directement sur place avec les Celtic Social Club, le collectif Métissé cette année, les Silencers. On aura également Green Lads ou encore Jean-Charles Guichen pour ne parler que des Bretons. Et on ajoute à cela deux paires de lunettes pour la protection de l'éclipse du soleil le 12 août. Hein.
3: Je sais pas si on pourra l'avoir de là-bas d'ailleurs, mais...
0: Ah, de Concarneau? Oh si, l'éclipse du soleil sera aussi visible à Concarneau. Bon, il faut juste avoir un horizon dégagé, mais a priori, si vous allez le long de la côte, il n'y a pas de problème. Merci d'avoir joué avec nous et bravo encore Loïc.
3: Merci beaucoup.
0: Allez, canavo.
3: Merci beaucoup, bonne journée à tout le monde.
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0: XXL. Voilà, si vous ne savez pas comment passer vos commandes, écoutez Mylène Farmer.

compositeur et talabardeur, David Pasquier a fait sonner sa bombarde dans des lieux mythiques et aux côtés des plus grands. Dirazout est extrait de son nouvel album en trio, Digital Trib.

0: David Pasquet d'Irazout.
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2: Ouais, on est là pour découvrir les musiques et franchement celle-là nous plaît particulièrement. Merci David Pasquet. Demain, vous pourrez retenter votre chance pour le Cap ou pas Cap. Pour celles et ceux qui ont fait chou blanc aujourd'hui, on vous offrira demain une croisière commentée dans la baie de Concarneau pour deux personnes avec les vedettes de l'Audet. Histoire de découvrir la ville de Concarneau, ses remparts avec une vue à 180 degrés. Et puis on aura également deux paires de lunettes spéciales protection pour l'éclipse partielle du soleil en Bretagne. Et on reviendra demain à 9h pour parler de généalogie. Dès 9h.
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2: Bon appétit, il est déjà midi, l'heure de faire le point sur l'actualité en Bretagne avec Laura Bléret.
3: Bonjour à tous. La sécheresse s'installe dans la durée et met les agriculteurs sous pression. C'est vrai en particulier dans le Morbihan. Depuis vendredi dernier, le département est quasiment tout rouge sur la carte Vigio, passé en niveau de crise, avec des mesures encore plus restrictives pour économiser l'eau. Interdit par exemple d'arroser pelouses, espaces verts ou terrains de sport. Interdit aussi d'irriguer les champs et les cultures. Le risque pour les agriculteurs, c'est une forte perte financière qui pousse certains à braver l'interdiction, ce que comprend Virginie Roussel, maraîchère bio à Guy-Primessac dans le sud de l'Ille-et-Vilaine. Elle demande à sortir de la simple gestion de crise.
4: C'est tout le système de gestion de l'eau qu'il faut revoir et là aujourd'hui on gère de la crise, mais ce qu'il faut faire c'est pouvoir apprendre de ce qui s'est passé pour pouvoir ensuite mettre en place des choses sur du long terme et pas gérer de la crise. Aujourd'hui ça fait 10 ans qu'on gère des crises agricoles climatiques. Tous les ans il y en a une. Nous, on a été impactés par les inondations. Ça fait 2 ans de suite qu'on est impactés par les inondations et 2 ans de suite qu'on stable des sécheresses au mois de juin. Mais aujourd'hui, il n'y a pas de prise de recul des pouvoirs publics là-dessus, hormis nous faire faire des réunions pour pouvoir gérer ces moments de crise qui aujourd'hui sont des pansements sur des jambes de bois puisque on gère de la crise sur de l'eau qui n'existe plus. J'imagine qu'il y en a qui sont tellement sous pression en disant j'ai besoin de faire du chiffre et la seule façon de conserver mon chiffre, c'est d'arroser. Ma foi, oui, ils arrosent.
3: Et une situation qui n'est pas en voie de s'arranger. Le niveau des nappes souterraines est en nette baisse en Bretagne. Selon la dernière étude du Bureau de Recherche Géologique et Minière, avec des pluies très en dessous des normales, moins 71% enregistrés à la station de Rennes, par exemple, entre mars et juillet 2026. C'est moins 64% à Saint-Brieuc, moins 54% à Pontivy dans le Morbihan et moins 50% à Spézet dans le Finistère. Et cela alors que les températures, à l'inverse, battent des records. Juillet 2026 est devenu le mois le plus chaud de l'histoire des relevés dans l'Hexagone, jusqu'à plus de 7 degrés au sud de la Bretagne. Le soleil a beaucoup brillé aussi, beaucoup trop, 2 fois plus d'ensoleillement par exemple à Brest. Vous retrouvez tous ces chiffres en détail sur ici.fr et l'application ici. Une plancha laissée au sol alors qu'elle était encore chaude. Voilà la raison d'un incendie lundi dernier à Carnac. C'est un couple originaire du Finistère qui a reconnu son erreur. Ce sont eux qui ont appelé les pompiers et qui se sont rendus à la gendarmerie après l'incident. Ils sont poursuivis pour départ involontaire d'incendie par négligence. Près d'un hectare d'un terrain en herbe a été détruit par les flammes. Une quinzaine d'habitations ont dû être évacuées. Et à Quimperlé, dans le Finistère, c'est un hangar désaffecté d'une zone industrielle qui a pris feu cette nuit sur la route de Pont-Scorff. Une quarantaine de pompiers sont intervenus sur place. La circulation a dû être modifiée pendant l'intervention. En Ille-et-Vilaine, des internautes inquiets par un grondement sourd entendu cette nuit entre minuit et 1h de ce matin par des habitants de Châteaubourg et de Saint-Didier. Le bureau central sismologique français signale un possible séisme de magnitude 2,9 dont l'épicentre se situe entre Rennes et Vitré. Cela reste à confirmer par les experts. Allez, on prend les routes du Tour de France femmes avec depuis hier une Bretonne dans le top 3 du classement général. La Brestoise Cédrine Kerbaol de la formation EF Éducation Osly qui a fini 7e hier du contre-la-montre individuel en Bourgogne. Une course de 21 km qu'elle a maîtrisée dès le début.
5: J'ai vu que dès les premiers virages, j'avais une bonne cadence de pédalage. J'ai fait le choix de mettre gros sur mon vélo. C'est la première fois que j'utilise ces développements en course. C'était, je pense, un chrono bien réalisé. Il y avait mon entraîneur dans la voiture derrière. et il était très très positif dès le début du chrono. Ça m'a vraiment motivée. Le public sur le bord des routes aussi, ça m'a vraiment motivée. Et puis j'ai jamais cessé d'y croire, je veux dire, pour faire un beau chrono. Et puis le but c'était d'aller chercher le kilomètre de plus. Chaque dizaine de secondes du parcours.
3: Et la Française Pauline Ferrand-Prévot, moins à l'aise sur ses épreuves de contre-la-montre, a fini à la 34e place. Elle est pour l'instant à 2 minutes du maillot jaune, la Suisse Marlène Reusser. Aujourd'hui, 5e étape, 140 km de route accidentée entre Mâcon et Belleville en Beaujolais. Départ à 13h45, c'est à suivre sur votre radio ici, partenaire du Tour de France Femmes. Midi 4, la météo en Bretagne. Et il y a une météo plutôt grise aujourd'hui.
2: Oui, effectivement, avec un ciel voilé qui va nous accompagner tout au long de la journée. Un vent faible à modéré d'ouest et des températures un peu faiblardes avec 21 à Brest et Douarnenez, 22 à Lorient, 23 à Quimper et 24 aujourd'hui. Le record, ce sera pour Guingamp, Calac, Quimperlé et Pontivy. Ça ira mieux demain avec un grand soleil pour tout le monde.
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6: Bonjour à toutes et à tous. J'espère que vous allez bien et que vous arrivez à profiter de cet été, que vous soyez au travail, à la maison ou en vacances. Jusqu'à 13h, ce sont les meilleurs moments au taquet. Une sélection d'instants sympas, drôles et qui donnent le sourire à l'heure du déjeuner. Ce mercredi, nous passerons un petit peu de temps, par exemple, avec Sébastien qui perd ses clés alors qu'elles sont dans sa poche, avec Victor qui imite Julien Lepers, Martine qui aime faire des croissants chèvre-miel pour l'apéro, ou encore Noureddine qui offre des chaussures à sa femme, mais en prenant sa pointure à lui, évidemment.
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6: Mais avant de retrouver ces candidats et d'autres avec Valérie Damido et Eric Bastien, je vous propose de commencer cette heure ensemble en musique avec Morane et un de ses plus grands succès. Nous remontons le temps jusqu'en 1989 avec Toutes les mamas sur votre radio ici.

0: Mama Moran dans la playlist de votre radio ici. Valérie Damido et Eric Bastien sont avec Dominique d'ici Alsace et Sébastien d'ici Occitanie. Tous les deux de vrais maladroits étaient en l'air. Ne leur demandez pas de poser une étagère ou dans quel train il faut monter. Cela va pas bien se passer et on en rigole sur votre radio ici.
1: Ici, nous sommes avec Dominique, ma candidate, qui a 7 points, bien sûr, qui est donc en tête. Et Sébastien. Voilà, alors...
2: C'est une honte ce que vous faites. Non, c'est lamentable.
1: Dis rien, je...
2: Tu seras vengé.
1: Non, je ne sais pas du tout.
2: Oui, quand même.
1: Alors, on a parlé de Pierre Richard. Ah, oh, j'aurais aimé qu'il n'y ait plus d'anecdotes. Mais non, il y en a encore, oui. Ah, je t'aime, Dominique. Il t'arrive des aventures que j'adore. Parce que, comme elle nous a dit qu'elle était dans la déco, figurez-vous que quand elle était étudiante, elle adorait fixer les étagères, les miroirs, les luminaires chez tous ses potes. Hein. Elle avait sa petite perceuse.
3: Ouais.
1: Voilà.
2: Vous faites bien la perceuse.
1: Ouais, je fais bien la perceuse.
2: Ah, ouais, super.
1: Un dimanche matin, elle va chez sa sœur. Elle veut mettre un meuble au-dessus de l'évier de la cuisine. Elle perce. Et qu'est-ce qui s'est passé?
3: En plein dans la conduite d'eau de l'immeuble, un geyser, trempé. On a couru pour attraper les peignoirs, les serviettes pour faire un bouchon. Bien sûr, donc le dimanche, les voisins qui étaient sur les paliers, ce qui sortait de la douche, qu'est-ce qui se passe, etc. On a dû appeler les pompiers pour couper la canalisation. Enfin, la catastrophe.
1: La catastrophe. 200 000 litres d'eau dans toute la résidence. Hein, bravo. C'est-à-dire que oui, on ne peut pas toujours savoir où se trouve la conduite d'eau, mais là quand même...
2: On peut éviter de le savoir pour elle, ça sent mieux même. Hein.
1: Ma petite Pierre Richard, c'est pas tout. Parce que quand elle va en vacances, c'est pareil. Il lui arrive des aventures. Bah oui. Elle est avec une copine, elle est en Tunisie. Elle attend ses bagages à l'aéroport. Elle prend une valise. Et hop, elle va en bus pour rejoindre sa destination. Le bus roule et puis ça s'arrête. Et qu'est-ce qui s'est passé? Le bus s'arrête, il y a quelqu'un qui monte. Et qu'est-ce qui se passe?
3: Il demande s'il y a une certaine Dominique avec mon nom, à l'époque. Oui, qu'est-ce qui se passe? Bien en fait, il y a votre valise qui est restée à l'aéroport de Tunis. Vous avez dû prendre la mienne par erreur.
1: Et voilà.
3: Eh bien oui, en effet, j'avais pris sa valise.
1: Et donc, tu as attendu combien de jours avec tes affaires?
3: À peu près une deux. Une...

0: On a une avec un cercle, avec un trait vertical en haut. Sur la télécommande, quelle touche est représentée par un cercle avec un trait vertical en haut?
1: Marche-arrêt.
0: Elle a même pas le temps de dire les 10 secondes que déjà elle me dit la réponse. Eh ben oui, c'est la touche marche-arrêt. Bien sûr, c'est le 0 hein, et le 1. Bravo, c'est donc un sans faute. 12.
2: Comme c'est un véritable chat noir, Dominique, je précise que notre télé s'est éteinte toute seule dans le studio.
0: Eh ben,
2: je m'en inquiète un peu.
0: Eh ben, oui,
2: Madame Dabido, vous n'avez pas le monopole du père Richard.
0: Ah,
2: voilà. Oui,
0: d'accord.
2: Oui. C'est un mélange de SNCF et de Pierre Richard. Alors Sébastien, toi aussi, t'as un petit côté maladroit. Tu l'as un peu évoqué tout à l'heure. Qu'est-ce que j'apprends? On est avec sa tante en ville pour faire des courses. Et au retour, on retrouve plus la voiture.
3: On cherche la voiture.
2: Ouais.
3: Du coup, on s'est inquiété beaucoup. On n'a pas retrouvé du tout. Donc ma tante a décidé d'aller déclarer la voiture qui a été volée. On s'est dit, ben, on nous l'a piqué la voiture. Et au bout d'un mois et demi, elle reçoit un coup de téléphone de la police en disant que la voiture, elle est garée dans une rue au centre-ville, et c'était la rue où c'était garé nous. Du coup, pas du tout, c'était pas trouvé, voilà.
2: Ah non,
3: voilà.
2: Mais t'oublies de dire que tu t'es pris quand même un paquet de contraventions sur le pare-brise quand t'as retrouvé la voiture aussi.
3: Exactement, il y avait
2: non, mais c'est pas tout, Ne raconte plus, c'est pas tout, il y en a d'autres. Il t'arrive de faire opposition très régulièrement sur ta carte bleue parce que tu l'as perdue, alors que pas du tout, tu la retrouves le lendemain.
3: Exactement, ça m'arrive beaucoup de fois ça.
2: Voilà, donc tu mets 6 plombes avant de recevoir une nouvelle carte bleue. Oh moi, encore je vous en remets une petite couche. Parfois monsieur reste coincé dehors parce qu'il trouve pas ses clés. Alors quelles sont où les clés?
3: Dans la poche.
2: Et alors là, j'ai le pompon, c'est pour ça qu'on a écouté le jingle de la SNCF. Voilà, au travail une fois, il y a une dame qui lui dit, monsieur, il dit, je dois aller, je crois que c'était à Cahors. Et lui, il l'a mis dans un train qui allait...
3: Narbonne.
2: C'est normal, voilà.
0: C'est juste à côté.
2: Il s'en est hyper voulu. Donc, la personne nous écoute aujourd'hui, celle qui atterrit à Narbonne. On a le coupable.
0: Nous avons
2: il est là.
0: C'est fou. Voilà.
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Teddy Swims qui sera en concert à Paris en mars 2027. Lose Control sur votre radio ici. Écoutons à présent Victor d'ici Saint-Étienne-Loire et Vanessa d'ici Touraine avec Valérie Damido, et à qui Éric Bastien a demandé d'imiter un animateur très connu de France 3 et son tic de langage légendaire.

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1: Alors, attention les yeux. Victor, tu as 2. Vanessa a 4. Ah, alors, Victor. Victor, il aime
2: oui,
1: bien...
2: Oui, mais je suis toujours là.
1: Non, bien sûr que t'es là. Victor, il paraît que t'adores les manèges à sensations et que t'adores louer des petits avions. Qu'est-ce que ça veut dire, ça, louer des avions? T'as ton brevet?
2: Ah non, je loue, mais à travers un pilote qui nous pilote et qui nous fait découvrir une région...
1: T'as pas peur?
2: Non.
1: Donc il paraît qu'en avion, t'as fait le lac d'Annecy, le lac du Bourget, c'est beau ça, dis
2: oui, donc. Le bassin d'Arcachon aussi, oui, on a fait avec Françoise... tu vas dans des aérodromes, des petits aérodromes locaux, dans les régions dans lesquelles tu te trouves, et puis on te propose un circuit d'une heure et demie, deux heures, et tu acceptes oui ou non, et suivant le temps, eh bien, il y a un tarif à débourser, quoi.
1: Et alors, si tu étais un animal, tu adorerais être un chien?
2: Oui.
1: Alors, parce que tu n'as pas de chien, toi tu gardes ceux des autres, t'as pas de chien, t'as pas de chat. Mais pourquoi un chien? T'aimes bien les chiens? Ils sont mignons les chiens?
2: Eh ben disons que quand j'étais gamin, j'ai toujours eu des chiens à la maison. Il y a quelque temps, on avait des chiens. Et depuis, bien, nous sommes à la retraite. Alors, bon, ils nous ont quittés et on n'en a pas repris. Mais actuellement, à l'heure d'aujourd'hui, on en a un, c'est un canet corso. Oh. Ce sont des copains qui sont partis à la montagne. Et on arrive à en garder.
1: Oh, j'adore le canet corso, j'adore ça.
2: Ah, c'est génial. En plus, elle est belle comme tout, cette toutoune. Elle est géniale. Et on arrive à garder soit les chiens chez nous, soit on se déplace chez les gens pour aller les garder, leurs chiens, leurs chats.
1: Eh ben, c'est magnifique.
3: Point commun avec Vanessa, hein, qui adore les animaux aussi.
1: Alors, mon Victor, tu n'as que 2 points. Alors, ça, c'est pas un point commun avec Vanessa.
3: Ah non, ça se confirme.
1: T'as 2 points. Là, tu vas m'en marquer 3 d'un coup. C'est la question à choix multiple. C'est une question, je te pose la question, je vais te faire des petites propositions. Et à mon top chrono, t'auras 10 secondes pour me donner ton choix. Écoute bien la question.
2: Oui.
1: Écoute bien. Aujourd'hui, mercredi 11 février, débute le carnaval de Nice. Alors, petite question. Quelle animation est une spécificité du carnaval de Nice? Alors écoute bien. La déferlante de confettis, la bataille de fleurs, la parade des géants, Éric Bastien, bien tout sûr. Bleu sur un char.
3: Et ça vaut
1: quelle coup. Animation est une spécificité du carnaval de Nice? La déferlante de confettis, la bataille de fleurs, la parade des géants, Éric Bastien, tout bleu sur un char. Top chrono, 10 secondes.
2: Je dirais la deuxième, la bataille des fleurs.
1: Palam, pam, palam, et c'est une bonne réponse.
3: Oh.
1: Et oui, au carnaval de Nice, c'est les corsos fleuris. Et c'est des chars décorés de fleurs. Bravo. Ça te fait 3 points, tu as 5.
3: Est-ce que je pourrais m'entraîner un instant? Parce que j'adore, là, avec Victor, les oui. Vas-y, fais-moi un ouais, vas-y.
4: Ouais.
3: Ah ouais, bravo, Julien Lepers, on va retrouver. Je voudrais juste saluer Marie-Laure qui est en Dromardèche et qui a joué avec nous il y a quelques semaines et qui est au carnaval de Nice en ce moment parce qu'on
1: exactement
3: a offert ce cadeau.
1: Exactement.
3: On l'embrasse, voilà. Marie-Laure.
1: On l'embrasse et on espère qu'elle est sur le.
3: Et grâce à ici.
1: Sur le corso des fleurs.
3: Vanessa, tu sais faire un petit ouais ou ouais?
1: Oui, bah, attention.
3: Vas-y.
5: Ah ouais.
1: C'est pas mal.
3: On l'aide. Je parle de ça parce qu'il paraît, mais je me méfie avec toi parce que tu. Peut-être me dire non. Tu as participé, j'y vais à tâtons, à une émission de télé?
5: Oui.
1: Elle a dit oui.
3: C'était cette émission d'ailleurs. Ça commence aujourd'hui.
5: Oui.
3: En début d'après-midi avec Faustine Bollard sur France 2.
1: Ah.
3: Dis donc, tu as été parler de quoi? Qu'est-ce que tu as été lui raconter à Faustine?
5: On va dire que j'étais un petit peu trop accro au shopping.
1: Ah oui, bah comme toutes les filles, enfin je veux dire.
3: L'achat compulsif, madame
5: oui.
3: Est accro. Ouais, je sais, j'ai vu l'émission. L'achat compulsif. Non mais genre, t'achètes, voilà. Aujourd'hui, t'as acheté quoi ou hier? Un truc qui sert à rien mais que t'as acheté?
1: Bah, la moitié de sa garde-robe.
5: Non, c'était avant. Je suis maintenant ça m'a un peu choqué, on va dire, cette émission. Okay. J'ai quand même bien ralenti.
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0: 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Allez, dans une minute, c'est votre agenda de l'été avec des bons plans dans votre région et des idées de sortie dans votre coin. De quoi se changer les idées cet été, même si vous ne partez pas en vacances. On est bien sur votre radio ici.
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5: Je vous partage une idée de sortie qui ne manque pas d'originalité et qui promet de faire sourire ou même de vous donner envie d'y participer. C'est ce jeudi, ça se tiendra à Guerlesquin, on est dans le Nord Finistère, à la frontière des Côtes d'Armor, la 22e édition du championnat du monde de lancer de menhir. Les festivités débuteront dès le midi avec un repas convivial avant de laisser place aux épreuves sportives à partir de 15h. Les inscriptions sont gratuites et se feront directement sur place. De nombreuses animations rythmeront cette journée, sans oublier le traditionnel fest-noz à partir de 21h. Alors, si vous avez envie de vivre une journée placée sous le signe de la bonne humeur chez les irréductibles, rendez-vous ce jeudi à Guerlesquin. Et si vous êtes du genre à vous faire des nœuds au cerveau, venez les démêler en découvrant les œuvres tricotées de Céline Marin. Ses créations sont admirées jusqu'au 18 août dans son atelier de galerie de Pont-Croix, au cœur du Cap Sizun.
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0: Jusqu'à 13h, nous réécoutons les meilleurs moments d'Otaquet avec Valérie Damido et Eric Bastien. Nous continuons juste après le succès du groupe Womack & Womack, un titre qu'Elton John a repris d'ailleurs, Teardrops, sur votre radio ici.

0: Womack and Womack, Teardrops sur votre radio ici. Place maintenant à la bonne humeur de Valérie Damido et Eric Bastien. En février dernier, ils étaient avec Philippe et Martine. Et Valérie a confondu un chanteur avec un personnage de dessin animé avant de prendre un fou rire à propos d'un frisbee sur votre radio ici.
1: Alors, Philippe, ah, qui joue avec ici Armorique, qui habite à Jugon-les-Lacs dans les Côtes d'Armor, qui est avec sa chérie Stéphanie. Et mon Dieu, comment vous êtes-vous rencontrés? C'était très mignon, c'était il y a très longtemps, c'était quand même...
2: On s'est reconnu,
1: voilà, on s'est perdu de vue, on s'est perdu de vue, et voilà. Alors attention, là il va falloir que tu m'expliques. La rencontre avec Stéphanie, il paraît que c'est la sœur de ton oncle, donc c'est ta tante.
3: Non, c'est la sœur de mon oncle. Mon oncle, en fin de compte, s'était reconstitué. Enfin, ma tante c'est a épousé Marcel,
1: ouais.
3: Qui est mon oncle, ouais. Qui est devenu mon
1: donc,
3: oncle.
1: Ton oncle et sa sœur, c'est devenu ta femme.
3: Exactement.
1: Alors, tu es resté en contact avec elle pendant 2 ans, vous vous parliez par SMS, et vous vous êtes revu à une autre fête de famille, et là, t'as dit, je l'aime, je veux pas qu'elle reparte.
3: Exactement.
1: Et voilà.
3: C'est ce qui s'est passé.
1: Et ben voilà.
3: Et j'étais la chercher à Bordeaux, avec un camion de déménagement, et puis elle est revenue.
1: Ah oui.
3: Ah oui, oui.
1: Ah, tu fais pas les choses à moitié, toi. Tu veux qu'elle vienne, allez, hop, le camion, on vide l'appart et on y va.
3: Exactement.
1: Mais quelle force! Quelle force, Fifi! Bon, mon petit Philippe, ça serait bien que tu marques tes 3 premiers points. Tu vas pouvoir le faire grâce à la question à choix multiples. Je vais te poser la question, te proposer des réponses. Évidemment, à mon top chrono, tu auras 10 secondes pour me donner ton choix. Mais tout de suite, on écoute Olaf. Olaf, Monsieur Olaf, pardon. J'ai dit Olaf. Je suis extrêmement fatiguée. Non, ce n'est pas la Reine des Neiges. Je demande pardon à Olaf. Alors.
4: Viens là ici. Olaf. Olaf.
1: Ah non, Olaf, le pauvre, c'est le bonhomme
4: oui,
1: de neige. Là.
4: Bien sûr. Bon.
1: Alors écoute bien, Philippe. Samedi, c'est la Saint-Valentin. Hein, ça, tout le monde le sait. Alors, pour les amoureux, je vais vous poser des questions. La Saint-Valentin tire son nom de quoi? Premièrement. Un dieu de l'amour, un poète du Moyen-Âge, un prêtre chrétien martyr ou d'Éric Bastien. Je répète, la Saint-Valentin, ça vient de quoi? Ça tire son nom de quoi? Un dieu de l'amour, un poète du Moyen-Âge, un prêtre martyr ou d'Éric Bastien. Top chrono, 10 secondes.
3: Non, par contre, Valérie, tu m'avais dit 4, mais par contre, moi, je dirais la 3.
1: Un prêtre chrétien martyr, c'est une bonne réponse. Bravo. Oui, c'est d'un prêtre chrétien martyr. C'est le Saint Valentin, prêtre du 3e siècle, qui mariait des couples en secret malgré l'interdiction de l'empereur Claude. Il a été arrêté et exécuté le 14 février. Il est devenu donc le symbole de l'amour fidèle et de l'amour. Ça fait 3 points pour Philippe. Bravo.
4: Martine, j'ai faim, Martine. Allez, on passe en cuisine.
1: T'as faim?
4: Bah oui, 12h37 quand même.
1: Ah oui, c'est vrai.
4: Tu aimes cuisiner? Qu'est-ce que tu fais de bon? En Normandie en plus.
5: Ah ben je cuisine pas mal. Je fais du couscous.
4: Oui, le couscous normand très connu.
5: La ratatouille, un peu de tout.
4: Non, tu fais de la tartiflette aussi. Tu fais le gâteau au citron?
5: Oui.
4: Waouh! Mais c'est vrai que tu as beaucoup de petits-enfants aussi. Donc t'es mamie gâteau, vraiment? Voilà, tu t'occupes
5: des petits-enfants. Ah oui, j'adore mes petits-enfants et j'imagine. Mon arrière encore.
4: Et tu cuisines des délicieux croissants au miel? Et aux chèvres en apéritif. Alors ça, j'adore.
5: Ah oui.
4: Oui, oui, effectivement, ça nous laisse, ça laisse sans voix. Martine, qui a participé à une émission de télévision, souvenez-vous, 40 degrés à l'ombre, c'est il y a quelques années, Vincent Perrault, et juste après, il y avait l'été de tous les records.
1: Vincent Perrault, notre réalisatrice, était folle de lui. Elle est, il est venu, paraît-il, faire une émission dans sa région.
4: Ah oui.
1: Et elle était très amoureuse. Ça ne s'est pas fait,
4: fini,
1: mais bon.
4: C'est fini maintenant.
1: Bah, elle est grande maintenant.
4: Ouais. On peut l'appeler, Vincent, on peut arranger le truc. Qu'est-ce que tu as fait dans l'été de tous les records? C'était quoi le record que tu as battu?
5: Alors, on a lancé des frisbees. On s'est lancé. Mon conjoint et moi, le frisbee, puis ainsi de suite, plein de couples. Et puis apparemment, on avait battu le record. Oui.
1: genoux. On se demandait avec Eric, nous, par exemple, si on était tous les deux, quel est le record qu'on pourrait faire. Et nous, bon, bah, évidemment, ce serait manger 3 tonnes de Saint-Nectaire. Mais bon, apparemment, il y a des gens qui sont plus sportifs que nous. Je te demande pardon, Martine. Le lancer de frisbee, on ne sait pas faire. Par contre, le lancer de Saint-Nectaire,
4: c'est magnifique, ça. Voilà. Le lancer de frisbee.
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0: C'est ça qui me fascine.
1: Vous écoutez ici Boulevard Désert et Carbone en duo pour un titre parfait pour cet été. C'est pas si facile. En revanche, ce qui est facile, ce sont les questions que Valérie Damidot et Eric Bastien vont maintenant poser à Noureddine d'ici Gironde et Sophie d'ici Besançon. Vous allez voir, le chrono n'a même pas le temps d'être lancé que les réponses fusent sur votre radio ici.
2: Mon petit Nouré, hein, qui habite à Gradignan, qui est marié avec Amel. Alors, tu es très têtu. Pourquoi ? Qu'est-ce que c'est ? Comment ? Pourquoi ?
3: Ah, moi, je veux toujours avoir raison, en fait. Non, mais je suis têtu, mais un gentil têtu, ça va.
2: C'est-à-dire, ça veut dire quoi, un gentil têtu ? Ça veut dire quoi, un gentil têtu ?
4: Bah, il a raison, mais il met pas de coup de boule. En gros, c'est ça. Il va avoir raison, mais il est soft.
3: Ouais, il a tout à fait raison.
2: Oui, bah, bien sûr. Qu'est-ce qu'elle dit, Amel ? J'aimerais entendre sa version.
3: Ah non, non, je préfère pas vous la passer.
2: Ah, voilà. Donc en fait, t'es un gros casse-pied, voilà. Oui, parce qu'il faut que tout soit fait comme tu veux, parce que sinon tu penses que c'est n'importe quoi en fait. Si c'est pas comme tu veux, ça marche pas.
3: Si, mais des fois je peux avoir tort. Mais je le reconnais longtemps après.
2: Ah, longtemps après, c'est-à-dire 10 ans après, quand il y a prescription en fait. Alors, attention les gars, pour la première fois, on a quelqu'un qui veut un animal, ça serait un mix. C'est-à-dire... Écoutez bien le mix. Le mec voudrait être un chat de Bengale, mais un oiseau. C'est-à-dire ?
3: Alors du coup, l'oiseau pour la liberté.
2: Ouais.
3: Et le chat pour le côté câlin.
2: Ouais, alors t'as pas choisi n'importe quel chat. Le chat de Bengale, c'est pas le truc le plus câlin du monde, hein.
3: Non, mais c'est parce qu'il est beau.
2: Ah oui, c'est d'accord.
4: Comme les requins, c'est beau. Le gars dit n'importe quoi tout à l'heure.
2: Oh non, il veut être. Les chats de Bengale, c'est magnifique, c'est sublime, mais c'est le truc qui t'arrache la joue si tu lui plais pas. Et puis bon, il veut être un oiseau. Bah écoute, c'est super, moi je dis, c'est super. Voilà. Alors, tu veux aussi. Tu as un talent inutile qui m'a fait très, très rire. Ton talent inutile, c'est savoir bouger tes oreilles et retirer tes paupières. Ouais. Ça veut dire quoi?
3: Je savais pas quoi dire. Mais du coup, c'est vraiment des trucs inutiles qui servent à rien. Mais je sais faire ça.
2: Ah, tu sais bouger tes oreilles?
3: Ouais, regardez, je vais bouger mes oreilles. Bougez pas.
2: Ah ouais, putain, c'est vachement
4: c'est
2: bien.
4: Génial. On a tous regardé dans nos enceintes.
2: Ah bah là, c'était super.
4: On aurait dit un chat de Bengale.
2: Ah, c'est un chat de Bengale, t'as vu.
4: C'est 30 millions d'amis, le gars.
2: Aïe. Tu as rencontré Amel à la bibliothèque.
4: En lui faisant cette grimace-là ?
2: En lui faisant les oreilles qui bougent. Et du coup, quand même, dis, tu t'as réussi à l'aborder rapidement, quand même.
3: Grâce à mes oreilles.
2: Grâce à tes oreilles, bah oui, évidemment. Tu lui as montré ce que c'était et elle s'est dit, oh là là là là, je vais étudier ce cas clinique. Et vous êtes mariés depuis août 2025, c'est ça ?
3: C'est ça.
2: C'est magnifique. Bien, mon chéri. Mon chat, tu as deux.
4: Mon chat de Bengale.
2: Mon chat de Bengale, pardon. Mon petit Bengale, écoute bien, c'est la question à 5 points. Là, je te mets une chanson.
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2: On va jouer au badminton. Écoute bien. Quel est le nom du projectile utilisé au badminton? Comment on appelle le truc qu'on s'envoie?
3: Le volant.
2: Le volant. Bah voilà, j'ai même pas eu le temps de dire le chrono que celui-ci me dit oui. Eh bah oui, c'est le volant. Donc tu as 5 points de plus, tu as 7. Bravo.
4: Bon, Sophie, tu niveau chat de Bengale, au niveau requin, t'es comment toi de ce côté-là?
6: Ni l'un ni l'autre.
4: En fait. Ouais. Ah, je vais te dire, toi t'es Barbie, toi. Notre Sophie est ici Besançon à Morteau. C'est une collectionneuse de Barbie. C'est vrai?
6: Voilà, mais en fait, plus bon, depuis quand j'étais encore plus jeune, quoi, je veux dire. Voilà, ouais. J'ai toujours été très très très Barbie. À chaque Noël, c'était une Barbie. Voilà. Donc c'est vrai que j'en ai beaucoup.
4: Bah, t'as tous les accessoires,
6: collection,
4: Barbie.
6: Collectionneuse. Bon, après, c'est pas vraiment le mot.
4: Oh, attends, t'as les accessoires. Camping-car Barbie, chevaux Barbie, oui, voiture Barbie. Excuse-moi.
6: Non, mais plus maintenant du tout. Mais quand j'étais, quand j'avais l'âge de jouer au Barbie.
4: Oui, mais nous, on a des dossiers. On peut remonter très loin dans ton enfance et ta vie. Donc, on a des dossiers.
6: Collectionneuse, voilà.
4: J'ai bien compris. Allez, voici la question. Elle arrive. Elle vaut 5 points. Hey, Sophie, on est sérieux là. Ça vaut 5 points. Là, tu peux faire une petite remontada sympathique là. La question est la suivante. On a un extrait.
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4: Régine, mais
2: j'adore cette chanson.
4: Ouais. Quel est le format de papier le plus couramment utilisé pour les imprimantes qu'on a au bureau et les photocopieuses? Top chrono.
6: A4.
4: Le format de papier, tu m'as dit quoi? J'ai bien entendu.
6: A4.
4: Tu as dit A4. Are you sure? A4, forcheur? T'es forcheur?
6: Yes.
4: T'es comme Manu, t'es forcheur? Oui!

0: premier titre du groupe Alphaville en 1984, Big in Japan sur votre radio ici. Allez, dans un instant, nous retrouvons Valérie Damido et Eric Bastien qui sont toujours avec Noureddine d'ici Gironde et Sophie d'ici Besançon pour le bingo final de l'émission. Écoutez bien et essayez de faire mieux que nos candidats sur votre radio ici.
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6: Et nous sommes au taquet avec Noureddine qui a 7, Sophie qui a 6. Noureddine, je le rappelle, qui joue avec Ici Gironde, qui habite à Gradignan, qui est mariée à Hamel depuis août 2025, qui est fort occupée le matin, un peu seul aspirateur, qui cherche du travail en tant qu'éducateur spécialisé.
7: Et qui fait des puzzles.
6: Qui fait des puzzles avec des piscines. Et qui veut nager avec les requins tout en ressemblant à un chat de Bengale avec des plumes. Voilà.
7: C'est un joli portrait. Hein.
6: Voilà. Je me suis pas trompé, c'est à peu près ça.
8: C'est à peu près ça, mais vous exagérez un peu.
6: Pas du tout. Alors, j'exagère. Est-ce que ce ne serait pas plutôt toi qui exagères? Parce qu'il paraît que le jour de ton mariage, voilà, déjà c'est un jour un peu stressant. Tu perds ta veste de costume.
8: Ah là là, quel stress ce journée-là.
6: Mais comment peut-on perdre sa veste de costume quand on va se marier? Explique-moi.
8: Écoutez, en fait, dans la voiture, j'ai déposé ma veste. Bon, déjà, je pense que j'étais déjà stressé. J'ai déposé ma veste derrière, sur le siège arrière.
6: Ouais.
8: Et je pense que sur la route, j'ai dû freiner. Et la veste est venue se glisser sous les sièges.
6: Oh là là.
8: Et du coup, panique.
6: Oh, tu as dû pérorer sur le parvis comme ça de la mairie.
8: Non, en vrai, c'était pas sur la mairie. Du coup, j'étais sur un. Alors, j'attendais son père, il m'a ramené le bouquet pour la voiture.
6: Oh là là.
8: Et ma boutonnière. Et c'est là où je me suis rendu compte qu'il manquait la veste.
6: Oh, là, ça a dû être sympa.
7: Bah, c'est-à-dire qu'au moment de dire oui ou non, il s'est pris une veste.
8: Oh là là.
6: Valérie,
8: il faut s'en occuper.
6: Je sais, chérie. Pour ça que je te dis, ne l'encourage pas, ne lui dis pas qu'il est drôle. Je sais, c'est un problème. Tu sais, il y a quand même des auditeurs qui m'ont proposé de m'en débarrasser en montant à Paris.
7: C'est vrai.
6: Alors, écoute, si tu veux te joindre à la troupe qui doit monter, vas-y. Alors,
8: non, moi, je serais d'accord si tu déposes mon dossier chez Koh-Lanta. Je
7: viens il est malin,
6: je vais faire le maximum. Je reviens de part de vers toi. Alors, nous sommes avec évidemment quelqu'un qui, quand il offre des chaussures à Hamel sur Internet, sa femme. Ça le fait déjà rire. Bah, il offre des chaussures à sa femme, c'est hyper sympa.
7: Oui, c'est très sympa sur le principe.
6: Ouais, sauf que non, parce qu'il prend des chaussures à sa taille à lui. Donc, du coup, bah, elle regarde les chaussures, elle fait oh, merci, Minou. Et non, c'est du 44. Voilà, donc elle peut pas les mettre. Tu es un sadique.
7: Ah, bah, du coup, il s'est pas pris une chaussure, il s'est pris une veste. Voilà.
6: Voilà, alors, oh mon Dieu, mon chat, on va t'encourager pour le bingo. Tu adores ce chanteur. On y va. C'est Daniel, là. Alors, eh oui. Ah, mais tu peux pas comprendre, t'es trop vieux, mon pote.
7: Pardon.
6: Allez, donc, écoute bien le bingo. À mon top chrono, tu auras 10 secondes pour me citer un maximum d'animaux qui vivent dans une ferme. C'est les animaux qui vivent dans une ferme. Voilà, donc tous les animaux de la ferme. Top chrono, 10 secondes.
8: Vache, cochon, agneau, chèvre, cheval, poulain, âne, poule, cousin, canard, bélier.
6: Eh ben, il y en a 11.
7: Waouh.
6: Bravo.
7: Eh ben dis donc, c'est chaud ça pour nous, hein. Sophie, il va falloir battre le record de 11 points, dis donc. On va voir ce que ça donne. Allez, juste une petite dernière anecdote. Un jour en Bretagne, t'as loué un gîte, il a fallu appeler le propriétaire avec ton chéri pour lui indiquer que vous aviez cassé le lit.
6: Et oui.
7: Et comment ça, on casse le lit?
6: Eh ben bravo.
4: que le sommier. Le sommier, en fait. Bon, voilà.
7: Et rien à voir avec.
4: Gênant. Non, ça n'a rien à voir, mais c'est vrai que c'est très gênant parce que voilà.
7: Oui, mais non, moi je croyais que ça avait eu des folies ce jour-là.
4: Pour voilà, trouver des bons arguments.
7: Bon, Sophie, on a fait un joli parcours, mais là, tu l'as compris, il faut battre le record de 11 points. Si tu fais 12, voilà, ça peut peut-être le faire. Ça va être chaud, mais on va essayer. Je t'encourage avec ceci. Mamido et François Feldman pour ce titre.
6: Mamido ?
7: C'est pas ça.
6: Mamido.
7: Mamido.
6: Mais
7: c'est votre cousine.
6: Mamido. Mamido. Qu'est-ce que
7: on me dit que c'est Mamido dans le cas.
6: Mais c'est pas Mamido.
7: Mais si on me dit que c'est. Vous m'avez dit que c'était. Ouais. Ah, ça a été repris par Feldman et Mamido.
6: Ah, c'est pas moi, Mamido.
7: C'est votre cousine,
6: allez,
7: Mamido.
6: Dépêche-toi parce que là, ça va être l'heure.
7: C'est fou, on découvre des trucs aujourd'hui.
6: Allez,
7: allez vite, oh là là, 10 secondes là. Allez, 10 secondes pour me citer un maximum d'animaux de la jungle. Là, la jungle ou la savane, 10 secondes, top chrono. Allez.
4: Alors, singe, serpent, araignée, je ne sais plus, éléphant, girafe.
7: Le jaguar, le gorille, la gazelle, le crocodile, l'anaconda. Ça ne suffira pas, Sophie, tu l'imagines bien.
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0: Je veux Zaz sur votre radio ici. Et voilà, les meilleurs moments de Taquet, c'est terminé pour aujourd'hui. Nous recommençons demain avec un fan de Johnny, un passionné de pêche, une imitatrice de pantoufles, oui. Et bien sûr, Valérie Damido et Eric Bastien sur votre radio ici.
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0: Je vais vous dire Des hommes du stud et dans
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3: Bon, maintenant, nous avons de la carte. La colline animée, de votre trappe en brille, manège. Bon, moi, il y a la carte sondeur de Vel Magas. La gare ou une manège.
5: Ma gomère, oui.
3: Les quintins sondeur bille, non
5: Eh, mais tout ce qu'il dit, ma
3: chère. Tout ce qu'il dit, moi, je suis trappe en brille. Va brille, n'est-ce pas grave. Allez, les gars, maintenant. La sonde, c'est en bas. On va se. 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Il y a un capot par une rare, oh, Bernard. Ah, yeah. Oh, mais les questions, là. Ah, mais, bien qu'il n'y a pas, tout le monde. Longe bien là que toi.
5: Mais non que demain on a ce soir des non qui rival.
3: Oh mais oh boy mais oh. Un avis charme de ce qui rit ici.
5: Ah ouais.
3: Mais ouais. Les quêtes Anne bien agé.
5: Bien
3: agé. Bière est-ce qu'il est drôle Bière est drôle là maintenant. Hey. Ah. Mais quand même mais un an nous.
5: T'as qu'à dire ah.
3: Bon allez on est dans la nuit le nouvel magasin.
5: Bon.
3: Je vais vous montrer.
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0: Voilà, Pedro au paquet gâteau en avo gueled togez une mort. Merci Bras da Olivier, gawa sams ganimerio.
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2: Ah, c'est là, déjà 10 heures de Zona Bardaï, d'aller aider ma pointe de ronde chez Loire hier.
3: Des gendarmes, des pompiers et un hélicoptère quadrillent le cirque du fer à cheval en Haute-Savoie à la recherche de la vacancière emportée hier soir par une coulée de boue. Cette femme originaire de l'Oise a été emportée par le débordement du Giffre, la rivière dont le niveau a brusquement monté après un orage. Leur camion-citerne a fait plusieurs tonneaux sur un terrain escarpé. Deux sapeurs-pompiers mobilisés dans la Drôme sont blessés, ils souffrent de fractures. L'incendie, lui, n'est pas encore fixé, mais il ne progresse plus. La surface brûlée près de Bellegarde-en-Diois vient d'ailleurs d'être revue à la baisse autour de 240 hectares. En Gironde et dans les Landes, après les méga-feux, les conséquences sur le tourisme se précisent. 520 campings et résidences touristiques ont été évacués au plus fort des feux, soit 13% des lits proposés dans ces deux départements, selon le décompte de l'agence Atout France, sans compter les annulations à venir. Le chef Jean Imbert présentait cet après-midi à un juge d'instruction en vue d'une possible mise en examen. Le parquet, resté discret, vient de donner des précisions sur le dossier. Le cuisinier révélé par l'émission Top Chef est accusé de violence conjugale sur 6 ex-compagnes. Les Français terminent au pied du podium ce matin à l'Euro de natation. Le meilleur tricolore, Sacha Velli, termine 4e sur le 5 km dans la Seine. Épreuve remportée comme hier sur le 10 km par l'Allemand Florian Welbrock. Sur le Tour de France Femmes, la 5e étape va-t-elle enfin sourire à notre championne en titre, Pauline Ferrand-Prévot, passée à côté du contre-la-montre hier. Elle est 14e au classement général, 2 minutes derrière la nouvelle maillot jaune Marlène Reusser.
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4: Bienvenue sur le Tour de France Femmes, à vivre tous les jours sur notre radio. Ici, radio officielle du Tour, on vit la 5e étape, 140 km entre Mâcon et Belleville en Beaujolais. Les coureurs se sont élancés il y a 15 minutes de Mâcon, mais le départ réel vient tout juste d'être donné. Opération vendange aujourd'hui, vendange de points au milieu des vignobles pour le classement de la montagne. 8 difficultés à affronter avec des côtes de 2, 3 et 4e catégorie, 27 points au total à prendre. La Suissesse Marlène Reusser peut-elle conserver son maillot jaune dans ce parcours très accidenté? On va également surveiller Cédrine Kerbaol, la première française, 3e au classement général, qui nous fait vibrer dans ce tour. Et puis Pauline Ferrand-Prévot a 2 minutes à reprendre sa concurrente, la néerlandaise Demi Vollering. Cette 5e étape se déroule sous une grosse chaleur, 35 degrés dans les monts du Beaujolais. Le Tour de France Femmes à vivre sur votre radio ici. Prochain point dans une demi-heure.
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0: Les Beatles sur votre radio, ici Bray Zizel. On passe l'après-midi ensemble et c'est la musique française qui nous rejoint dans un instant. On va partir à Rome avec Étienne Daou. On écoutera Zazie également. Mais juste avant ça, Eddie Mitchell, Couleur Mentalo.
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0: week-end à Rome, Étienne Dam.
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3: Le Tour de France Femmes en vue de la cinquième étape Mâcon-Belleville en Beaujolais sur votre radio Ici, partenaire officiel du Tour. 140 km d'un parcours très accidenté. On est entre Bourgogne et Mont du Beaujolais, mais c'est un peu les montagnes russes. Emma Sarango, vous êtes sur la moto ici et on est dans le dur dès le début.
4: Oui, on les sent les montagnes russes. En effet, Olivier, avec ce col de 100, on vient de monter à allure réduite, évidemment. C'est 9 km de cette première ascension classée.
3: Emma Sarango sur la moto ici, on a des difficultés de liaison. Ce col de sang, première difficulté qui a été franchie en tête par Puck Peeters, la maillot à poids qui conforte son avance avec 5 points de plus dans sa musette. Il y aura 8 difficultés au total à venir sur ce parcours, des cols de 4e, 3e et 2e catégorie, 27 points de montagne à distribuer au total. Est-ce que cela peut convenir notre championne Pauline Ferrand-Prévot après son résultat décevant sur le contre-la-montre hier? Elle a 2 minutes de retard sur les principales concurrentes. Alors, est-ce la bonne journée pour elle pour attaquer? Eh bien, on lui a posé la question.
5: Oh, j'ai aucune idée. Il va falloir que je parle avec l'équipe et puis qu'on fasse un plan. Voilà, maintenant, il n'y a plus qu'à me battre. Et puis, j'aime bien un peu ce scénario de devoir être, aller les chercher plutôt que d'être la favorite aussi. Donc, ça va être un beau challenge.
3: Pauline Ferrand-Prévot, donc, qui pourrait peut-être avoir l'occasion de revenir sur son retard. On rappelle que l'arrivée va se jouer ici à Belleville en Beaujolais et ce ne sera sans doute pas un sprint après toutes ces difficultés, 8 au total sur le parcours. Marlène Rösser, la Suissesse, est en jaune. Cédrine Kerbaol, EF Éducation Oatly, notre Française, est 3e au général. Le parcours est à retrouver sur le site ici.fr. Nouvelle étape sous la chaleur. Cette 5e étape et le Tour de France Femmes est à vivre sur votre radio ici. Le prochain point, c'est dans une demi-heure.
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0: Si vous arrivez au Festival Interceltique de Lorient, qui se poursuit jusqu'au 9 août en voiture, eh bien l'hypercentre de Lorient est bouclé. Il vaut mieux donc trouver un parking. 3 parkings relais sont à votre disposition si vous le souhaitez. Si vous venez par exemple de la Nationale 165, sortez de la voie express à la Nestère vers le parking relais du Parc des Expos et vous rejoindrez le festival en bus. Si vous venez de l'Est, le parking relais de Leclerc à Riantec vous attend lui et vous rejoignez la fête en bateau-bus. Il fonctionne toute la journée et ce jusqu'à 2h45 du matin. Le réseau de bus d'Isilo, lui, vous permet également d'arriver de l'une des 25 communes des environs et vous amène à l'arrêt station bus Fil entre le stade du Moustoir et les Halles de Merville et vous pourrez en repartir jusqu'à 4h du matin. Le bus, c'est 3€ la journée ou 10€ les 10 jours du festival. Bon festival et à pied, il faut mieux.
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0: C'était Cécile Corbel, la chanson des légendaires. Elle a fêté d'ailleurs ses 20 ans de carrière hier au Festival Interceltique de Lorient. Autre chanteuse qui arrive sur votre radio ici Brisel, c'est Manon Lisa dans quelques minutes avec Le Petit Pêcheur, son hommage pour son papa. Et puis à 15h, le journal de la rédaction.
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2: Jusqu'à 2 ans de prison et 15 000 euros d'amende, 1 an après la mort en direct de Jean Portmanov lors d'un live de 12 jours sur Internet. 2 streamers sont condamnés aujourd'hui pour violence et humiliation et ont précédé sa mort. L'enquête sur leur lien direct dans son décès a déjà été classée sans suite. Des humiliations, des morsures, un contrôle des allées et venues. 6 ex-compagnes de Jean Humbert l'accusent de violence conjugale. Ce nombre, jusque-là secret, est dévoilé par le parquet de Paris à l'issue de la garde à vue du chef cuisinier de 45 ans. Il doit passer cet après-midi devant un juge d'instruction. Le feu ne progresse plus, mais il n'est pas encore fixé dans la Drôme. 240 hectares parcourus en 2 jours. Au sud de Die, les pompiers cherchent toujours à se frayer des chemins dans ce massif escarpé. Le nouveau virus bovin de la famille de l'orthobuniavirus détecté dans 4 départements français, le Doubs, l'Ain et les Deux-Savoie. Pas d'inquiétude, selon le ministère de l'Agriculture. Il n'a rien de comparable avec la dermatose nodulaire. Il entraîne une baisse temporaire de production laitière est né a priori pas transmissible à l'homme. Il a remporté le prix Goncourt 1977 pour John L'Enfer. L'écrivain Didier Decoin est décédé à 81 ans. Il souffrait d'un cancer selon son entourage depuis plusieurs années. Au cours de sa carrière, il a publié 30 romans. Jamais une étape du Tour de France femme n'avait été aussi vallonnée. 5e étape aujourd'hui entre Mâcon et Belleville en Beaujolais dans le Rhône. 140 km à parcourir avec 8 montées répertoriées, un record pour l'édition féminine.
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3: La 5e étape du Tour de France femme entre Mâcon et Belleville en Beaujolais. Une étape mouvementée avec beaucoup de difficultés au programme. Un peloton qui s'est regroupé après plusieurs attaques, dont celle de Maëva Skiban, révélation française l'an dernier du Tour 2025. Mais la véritable bataille, c'est plutôt celle du maillot à poids pour l'instant. Une bataille dominée par la néerlandaise Puck Peeters qui porte cette tunique du meilleur classement de la montagne. Elle a franchi en tête les 2 premières difficultés et ajoute des points à son classement. Une étape donc avec 6 autres difficultés encore au programme. Il reste maintenant 106 km à parcourir pour le peloton qui reste pour l'instant regroupé. Une arrivée attendue avant 18h et sous une forte chaleur. Il fait encore 35 degrés aujourd'hui dans les monts du Beaujolais. Cette 5e étape est à vivre sur votre radio ici. Prochain point dans une demi-heure.
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0: Et c'était la douce voix de Ease avec Over the Rainbow. Merci d'avoir choisi Sivrey Zizel pour vous accompagner tout au long de cet après-midi. La musique française, elle arrive avec Gold ou encore Indochine. Mais avant ça, ce sera France Gall avec Évidemment.
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c'est la chanson officielle de la Redadex. Elle aborde le thème des minorités, de la langue et de la place qu'on leur fait. Elle donne aussi envie de chanter et courir, pour la langue bretonne bien sûr.

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3: La cinquième étape du Tour de France Femmes, on la vit ensemble sur ICI, radio officielle du Tour. Une étape très tourmentée entre Mâcon et Belleville en Beaujolais. Il reste 88 kilomètres encore à couvrir dans une étape parsemée de difficultés. On est dans la quatrième, le col de Fontmartin. Emma Sarango sur la moto ICI, pilotée par Julien Girard. Vous confirmez, hein, c'est un parcours vraiment aujourd'hui totalement accidenté, explosif.
4: Oui, c'est les montagnes russes, Olivier, qui se poursuivent. Hein. On monte, on redescend. Et c'est vrai que ces descentes, on en a peu parlé, mais elles sont presque aussi dangereuses que les montées parce qu'elles sont très longues et parce qu'elles sont très sinueuses. Et même sur la moto France Info, eh bien, il faut qu'on soit très vigilant parce que les virages peuvent parfois être vraiment en tête d'épingle. Et c'est vrai qu'il va falloir être non seulement une bonne grimpeuse, mais une bonne descendeuse pour gratter des points aujourd'hui au classement général. Et puis toujours ce soleil et cette chaleur, Olivier, qui domine, hein, dans les coteaux du Beaujolais, avec très peu d'ombre, même si parfois on traverse des forêts de sapins.
3: 35 degrés dans les monts du Beaujolais à ce jeu des montagnes russes, eh bien c'est la néerlandaise Puck Peeters qui est la plus forte et qui conforte son maillot à poids en ayant franchi les premières difficultés en tête. À signaler l'abandon chez les Françaises de India Granger, la Charentaise et Niçoise d'adoption de l'équipe Saint-Michel Homme Aubert Préférence 93. L'équipe Saint-Michel Homme Préférence Aubert 93, oui, voilà, qui malheureusement ne finira pas ce tour. Il reste maintenant environ 88 km à couvrir. On est dans la sanction du col de Fontmartin avec de nouveau Puck Peeters qui va se placer aux avant-postes pour tenter de pouvoir garder vraiment ce maillot à poids qu'elle a déjà bien consolidé aujourd'hui. Il fait très chaud, arrivée attendue ici à Belleville en Beaujolais, après le Mont Brouilly qui sera le juge de paix également dans cette étape. C'est à vivre toutes les demi-heures sur votre radio ICI, partenaire officiel du Tour.
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5: Et si l'on vous proposait de découvrir la pointe du Raz de la plus belle des façons, au moment où le jour décline et que la lumière dorée sublime, c'est l'un des plus beaux paysages de Bretagne. À Plogoff, la maison de la pointe vous propose de découvrir en ce moment la pointe du Raz à l'heure dorée. Une balade de 2,5 km d'environ 2 heures. Mais pour en profiter pleinement, mieux vaut prévoir de se couvrir, car au bout du monde, le vent se fait aussi sentir. La prochaine visite est prévue jeudi soir à 20h15. Le tarif est de 9 euros, c'est gratuit pour les moins de 10 ans et pensez à réserver sur le site capcisintourisme.fr. Si vous préférez la fraîcheur des pierres et le son de la basilique, rendez-vous à Hennebon ce soir pour les mercredis de la basilique qui propose un concert celtique avec la harpe de la musicienne Isa, du chant, un harmonium indien. Ça se passe à la basilique Notre-Dame de Paradis à 20h30 et la participation est libre.
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0: Ils viennent d'Irlande, c'était The Corrs sur votre radio. Ici Brice Zizel, Jennifer, elle arrive aussi d'ici quelques instants. Et puis après ça, ce sera l'actualité de 16h.
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2: Un ensemble de mesures pour aider les agriculteurs pénalisés par les canicules et la sécheresse quasi généralisée. C'est l'intention affichée par la ministre de l'Agriculture. Pour les détails, il faudra attendre les estimations plus précises sur les pertes, dit Annie Genevard. On sait déjà que la production de blé est en baisse d'au moins 4% cette année. Le chef Jean Habert présentait cet après-midi à un juge d'instruction en vue d'une possible mise en examen. Le parquet resté discret donne des précisions sur le dossier. Le cuisinier, révélé par l'émission Top Chef, est accusé de violence conjugale par 6 ex-compagnes. C'est l'un des cofondateurs présumés de la DZ Mafia, organisation au cœur du narcotrafic marseillais. Mehdi Laribi a été arrêté ces derniers jours en Algérie. Annonce faite aujourd'hui grâce notamment au réchauffement des relations entre nos deux pays. Des gendarmes, des pompiers et un hélicoptère quadrillent le cirque du fer à cheval en Haute-Savoie à la recherche de la vacancière emportée hier soir par une coulée de boue. Cette femme, originaire de l'Oise, a été emportée par le débordement du Gifre, la rivière dont le niveau a brusquement monté après un orage. Dans la Drôme, les habitants évacués à cause de l'incendie dans le massif du Claps au sud de Die peuvent rentrer chez eux. Le feu ne progresse plus depuis hier, mais il n'est pas encore fixé. Il a parcouru 240 hectares. Près de 400 pompiers restent mobilisés sur place. Et puis c'est la 5e étape sur le Tour de France Femmes. Une journée pour les baroudeuses avec 8 montées répertoriées entre Mâcon et Belleville en Beaujolais dans le Rhône. 140 km à parcourir et le maillot jaune sur les épaules de la Suissesse Marlène Reuss.
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3: Le Tour de France Femmes, on vit cette 5e étape sur votre radio ici, radio officielle du Tour de France. On est quasiment à mi-parcours et 19 coureuses ont pris le large. Elles ont 1 minute 30 d'avance sur le peloton. 19 coureuses parmi lesquelles on retrouve plusieurs Françaises. Juliette Berthet de la FDJ, Célia Lemouel de Ma Petite Entreprise et Maëva Skiban de l'UAE. Maëva Skiban, révélation de l'an dernier qui a placé plusieurs attaques et qui pourrait peut-être, pourquoi pas, créer la surprise aujourd'hui encore. À côté d'elle, eh bien, il y a la championne du monde Magdalene Vallière et puis Puck Peeters, la néerlandaise qui domine le classement de la montagne. Elle a avalé sans difficulté en tête les 4 premiers sommets de ce parcours très tourmenté. On est dans le col de Gerbet. Il y aura encore d'autres difficultés à franchir avant l'arrivée ici à Belleville en Beaujolais. Il reste 71 km à parcourir. Ce tour, on le vit ensemble sur notre radio ici et sur ici.fr. Prochain rendez-vous dans une demi-heure.
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0: suis sûre que c'est une musique qui vous a fait chanter, que vous soyez en voiture, sur la plage, à la maison ou encore au travail. C'était De Palmas avec Tomber. C'est l'heure d'écouter l'histoire des minéraux et monuments qui nous entourent. Des pierres qui causent, ça vous parle à vous ?
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1: Je peux vous assurer que plus silencieuses que nous, mes copines et moi, c'est difficile à faire. Pourtant, vous voyez en nous de sacrées bavardes. Pourquoi ? Alors ça, ça serait plutôt à vous de nous le dire. Nous sommes à Pemerit-Quintin, en campagne, à Pempoule. Et si lors d'une balade, vous allez par là-bas, vous ne pourrez pas nous rater. Presque 9 mètres de hauteur, en général, ça ne passe pas inaperçu dans la campagne. Sauf quand la végétation dense nous offre un petit peu d'intimité. Autrefois, dans les veillées, on disait que nous servions de jeu de palais à des gardiens de vaches. Alors, vu notre taille, ils étaient sacrément costauds, vos ancêtres.
2: Les pierres causantes.
1: Pourtant, cet adjectif nous colle à la peau, car effectivement, nous nous faisons face, presque au point de nous toucher. Et je vous l'accorde, on pourrait s'imaginer que nous nous racontons un secret. Mais à défaut de secret, je vais rétablir une vérité et casser un peu vos légendes. Nous sommes 100% naturels, rien de chimique, que du bio, du local et du bon granit breton. Celui qui résiste le plus aux intempéries. Et après quelques millions d'années d'érosion, eh bien nous sommes sortis de terre. Et nous avons même un nom scientifique qui va peut-être créer une nouvelle légende. Nous sommes des tors, c'est-à-dire des formations de plusieurs blocs d'une hauteur supérieure à 2 mètres. Donc, ni mégalithes, ni géants de pierre, ni jeux de palais. Par contre, nous sommes un lien entre l'homme et la pierre.
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The Weeknd, Blinding Lights sur votre radio, ici Bray Zizel. Si vous allez au fil et que vous savez pas comment vous garer, on a la solution pour vous d'ici quelques instants sur votre radio, ici Bray Zizel.

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2: Écoutez Brin de Zinc, Jaja la Brestoise. Allez, oui.

0: fait la nifleuse du Finistère.
1: Mais au détour d'une fanfare, le groupe finistérien propose des chansons, tantôt légères, tantôt engagées, mais toujours festives. Jaja la Brestoise rend hommage à une femme libre, entière et pas comme les autres.

0: 25, Jaja la Brestoise.
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0: William Scheller dans un vieux rock'n'roll pour vous accompagner en milieu d'après-midi sur votre radio. 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Dans un instant, on va prendre le temps de rire avec Fred Ballard. Juste avant ça, un œil sur le Tour de France.
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3: Le Tour de France Femmes 2026, la cinquième étape entre Mâcon et Belleville en Beaujolais. Nous sommes dans les monts du Beaujolais avec 19 coureuses qui ont pris de l'avance 1,40 sur le peloton, dans lesquelles on retrouve les Françaises Maëva Skiban, Juliette Berthet et Célia Lemuel. Emma Sarango sur la moto ici, pilotée par Julien Girard. Vous êtes juste derrière ce groupe qui donc possède 1,40 sur le peloton.
4: Oui, vous parlez des Françaises Maëva Skiban et Juliette Berthet qui viennent d'être ravitaillées par leur voiture. Ça faisait un moment que Maëva Skiban levait le bras pour réclamer que sa voiture UAE vienne à son niveau. Son directeur sportif a fini par réussir à passer dans ses chemins un petit peu sinueux pour lui apporter un ravitaillement. Évidemment, on imagine quelques conseils et quelques consignes passées dans cet échange entre la coureuse et sa voiture de course. Idem après avec la coureuse de la formation FDJ, l'allemande Franziska Kör, qui a échangé de longues minutes avec son directeur sportif dans la voiture. Et les coureuses sont désormais reparties. Maintenant, les 19 coureuses qui passent sous les applaudissements les villages au nom toujours alléchant, Julien Haas à l'instant, voilà, qui va parler aux amateurs de vin. Et ça commence à remonter un petit peu après une descente, même si ces montées ne sont pas catégorisées, ne sont pas répertoriées, Olivier. Et ben ça continue à être un petit peu les montagnes russes ici.
3: Et derrière le peloton, donc, qui reste à 1,40 avec les équipières de Demi Vollering qui se positionnent pour peut-être revenir tout à l'heure. Et vous avez dit, la suite du parcours, elle donne envie. Julien Haas, Chirouble, Villiers-Morgon, Le Mont-Brouilly. Celui-là sera le juge de paix à 10 km de l'arrivée. Il fait 3 km de montée à 7,7%. Ce sera peut-être lui qui va décider de la vainqueur de cette étape. Étape qu'on suit sur votre radio ici et sur votre site ici.fr. Prochain rendez-vous dans une demi-heure.
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0: Si vous arrivez au Festival Interceltique de Lorient, qui se poursuit jusqu'au 9 août en voiture, eh bien l'hypersonde de Lorient est bouclée. Il vaut mieux donc trouver un parking. Trois parkings relais sont à votre disposition si vous le souhaitez. Si vous venez par exemple de la Nationale 165, sortez de la voie express à la Nestère vers le parking relais du Parc des Expos et vous rejoindrez le festival en bus. Si vous venez de l'Est, le parking relais de Leclerc à Riantec vous attend lui et vous rejoignez la fête en bateau-bus. Il fonctionne toute la journée et ce jusqu'à 2h45 du matin. Le réseau de bus d'Isilo, lui, vous permet également d'arriver de l'une des 25 communes des environs et vous amène à l'arrêt station bus Fil entre le stade du Moustoir et les Halles de Merville et vous pourrez en repartir jusqu'à 4h du matin. Le bus, c'est 3€ la journée ou 10€ les 10 jours du festival. Bon festival et à pied, il faut mieux.
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1: Patrick Fiori avec son dernier single, c'était Le Chant est libre. Qu'y a-t-il de plus relaxant qu'une partie de pêche l'été à la fraîche? Dans l'humour en tube, Fred Ballard s'est penché sur cette activité ô combien relaxante pour les pêcheurs, un petit peu moins finalement pour les poissons.
2: Ils restent pendant 3 heures et dès qu'ils ont attrapé le poisson, ils lui défoncent bien la gueule. Hein, et après ils disent, allez vas-y, regagne l'océan, tu es libre avec tes amis.
3: Ah, c'est sûr que la partie de pêche n'a pas la même saveur pour tout le monde. Hein. On pourrait croire que le pêcheur qui remet le poisson à l'eau est un pêcheur sympa, mais pas forcément selon Gad Elmaleh, parce que une fois de retour dans son élément, le poisson a du mal à communiquer avec ses congénères.
4: Hey, les gars, ils m'ont défoncé la gueule, j'étais en train de nager tranquillement. J'ai vu un ver de terre, j'ai mordu, putain, je suis monté à une de ces vitesses. De l'eau, première fois. J'étais jamais sorti de l'eau, moi je suis pas un dauphin.
3: Voilà, bah, ça explique pourquoi les poissons se font berner à chaque fois par les pêcheurs. Les membres du banc ne comprennent strictement rien au retour d'expérience des survivants. Moralité, mieux vaut être du bon côté de l'eau ou carrément sur l'eau, comme Adrien Montowski.
5: Je me souviens plus de tout ce que je vais devenir quand j'étais jeune, mais plus du tout, tu vois, c'est un peu étrange. Et du coup, j'étais voir ma mère, je lui ai dit, tu te souviens ce que je vais devenir quand j'étais plus jeune? Elle m'a dit, oui, bah oui. Elle me dit, tu voulais devenir un bateau. Je suis Tu veux dire skipper, tu vois, marin? Elle fait non, dit, tu voulais faire partie de la tôle.
3: Voilà, il y a ceux qui rêvent de devenir marin et il y a ceux qui rêvent de devenir super tanker. Chacun son rêve du pêcheur, mais pour ferrer les poissons moqueurs, faut les faire rire. Qu'est-ce qui se passe quand deux poissons s'engueulent? Le ton monte. Voilà, et c'est comme ça qu'on chope un ton.
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0: Everybody Hurts, REM sur votre radio ici à Brazil pour finir l'heure ensemble. C'est Mylène Farmer et Elton John qui arrivent et puis à 17h ce sera le journal de la rédaction.
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trio morlaisien revient avec un nouvel extrait de l'album « Tout s'efface ». Dans la chanson « Je veux voler », leur rock noir et intense raconte l'urgence du

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0: Bel après-midi sur votre radio ici Brisée en compagnie d'Elton John.
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0: Bon mercredi à tous, ici Brisée. Il est 17h, le journal présenté par vous, Laura Bléré.
2: Bonjour à tous. C'était une figure du monde agricole breton. L'ancien président de la Chambre régionale d'agriculture, Jacques Jaouen, est mort hier à l'âge de 66 ans des suites d'une maladie. Éleveur laitier dans son exploitation familiale à Milizac dans le Finistère, il a dirigé la Chambre finistérienne puis la Chambre régionale jusqu'en 2019. Son successeur à la Chambre, André Sergent, se souvient d'un grand compagnon très humaniste qui voulait que les agriculteurs vivent mieux de leur métier. André Sergent et d'autres agriculteurs finistériens qui organisent un hommage à Milizac samedi matin en la mémoire de Jacques Jaouen. Deux pompiers légèrement blessés lors d'un incendie dans la zone industrielle de Quimperlé la nuit dernière. Le feu a pris vers 1h30 dans un hangar désaffecté sur la route de Pont-Scorff, un bâtiment qui sert habituellement de squat. Même si aucun élément ne permet d'affirmer que des personnes étaient présentes cette nuit sur les lieux, précise la mairie. Une quarantaine de pompiers sont intervenus pour maîtriser le feu, éteint vers 9h30 ce matin. En Ille-et-Vilaine, cette improbable tremblement de terre qui a inquiété cette nuit les habitants de Châteaubourg et de Saint-Didier. Des internautes ont écrit avoir entendu un grondement sourd entre minuit et 1h ce matin. Or, le Bureau central sismologique français a signalé un possible séisme de magnitude 2,9 avec un épicentre entre Rennes et Vitré, ce qui reste à confirmer par les experts. Eureden appelle à la grande distribution à hausser les prix des productions agricoles vendues en grande surface et ce, pour garantir un niveau de revenu suffisant aux agriculteurs. Ils sont concernés en particulier les légumes très touchés par les conséquences du changement climatique en Bretagne. Les agriculteurs et les industries ne peuvent plus porter 100% du risque climatique, a expliqué la coopérative agricole. C'est reparti pour un tour à Sainte-Brigitte. La campagne pour les élections municipales est relancée dans la petite commune du Morbihan. Joanne Van Nopen annonce qu'il est candidat avec une liste inchangée par rapport à l'élection du mois de mars, à laquelle il avait perdu à une voix près. Il avait contesté sa défaite contre Anne Le Borgne et pointé des irrégularités, notamment le bulletin comptabilisé d'une femme qui ne vivait pas sur la commune le jour du vote. Le tribunal administratif de Rennes a finalement décidé au mois de mai dernier d'annuler les résultats du scrutin. Une nouvelle élection aura lieu en septembre sur la commune. 1 100 000 euros, voilà la somme que va débourser le département du Finistère en store, climatisation et autres ventilateurs pour les établissements sociaux et médico-sociaux du département. Ces bâtiments accueillent des personnes âgées ou en situation de handicap et sont mal adaptés aux fortes chaleurs qui s'enchaînent depuis 2 mois. Cette aide concerne 190 établissements du Finistère. Une nouvelle recrue pour le Stade Brestois cet été. Joseph Nonge, milieu de terrain belge de 21 ans, s'engage pour au moins 3 saisons chez les Tizèf. Formé à Anderlecht puis à la Juventus Turin en Italie, il arrive de Kocaelispor en Turquie. Alors que la saison de Ligue 1 reprend dans pile 2 semaines pour les Brestois avec un déplacement au Mans, ce sera le 22 août. En attendant, les Tizèf affrontent dans 1 heure leur 4e match amical de pré-saison contre Saint-Brieuc. Ça se passe dans les Côtes d'Armor au stade Fred Aubert. 17h03, la météo en Bretagne. Et une météo qui s'annonce un petit peu plus belle ce soir peut-être.
0: Oui, parce qu'il y a eu pas mal de nuages, encore quelques averses ce matin en début d'après-midi aussi.
2: Le soleil poindre un petit peu.
0: Poindre.
2: Oui, je suis. Voilà.
0: Poindre. Je ne connaissais pas ce mot poindre. Et effectivement, il pointe le bout de son nez et il va continuer de pointer le bout de son nez pendant les prochains jours avec un grand soleil et plutôt des températures d'ailleurs douces. Il ne devrait pas faire hyper chaud comme on l'a connu, mais douce, ça nous ira très bien, je pense.
2: Oui,
0: 21 degrés à Landivisiau cet après-midi, 22 à Lannion et Lorient, 23 à Guingamp et Quimper, 24 à Quimperlé demain. Ce sera toujours autour des 24-25 degrés dans l'après-midi au thermomètre. Et puis à 17h04, on fait un petit point sur vos conditions de circulation. Tout roule à cette heure-ci, que vous soyez à Quimper, Lorient ou Brest, 02 98 53 65 65 si vous êtes témoin d'une perturbation.
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0: La bonne humeur et de la musique, ça arrive à 17h04. On vous retrouve dans une petite heure, Laura.
2: Avec grand plaisir.
0: Un prochain point sur l'actualité. Juste avant ça, c'est Johnny Hallyday avec l'envie. Et bel après-midi à tous.

0: Johnny Hallyday avec l'envie à 17h08.
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0: Ravie de vous accompagner pour cette fin de journée. L'été, il est important de se protéger la tête. On en parle dans 10 minutes avec Gaëlle Guéguin pour son billet d'humeur. Et puis, pour vous accompagner en cette fin d'après-midi, ce sera de la musique, bien évidemment, et de la bonne humeur. Renaud ou encore Shakira, ça arrive juste avant 18h. Mais avant ça, c'est une toute nouveauté qu'on vous fait découvrir sur votre radio ici, Bray Zizel. Le premier single du prochain album du chanteur Alex Warren. Ça s'appelle Fever Dream. Et juste après, dans deux petites minutes, je vous donne la date de son album.

0: Fever Dream, Alex Warren, le chanteur américain qui a donc annoncé la sortie de son deuxième album. Ça s'appellera Will Child et c'est prévu le 28 août prochain. 17h11, on retrouve Gaël Guéhin. Aujourd'hui, il nous parle de chapeau breton aux États-Unis.
1: Bonjour touristes francophones avec ou sans camping-car. Aujourd'hui, nous partons à la conquête de l'Ouest américain. Avec une histoire de couvre-chef breton, au pays des cow-boys. Cette histoire a lieu en Oregon. Ça nous permet de faire un petit peu de géographie. Est-ce que vous connaissez un peu la géographie des États-Unis ? Non ? Moi non plus, pas vraiment, mais j'ai un peu étudié le sujet avant d'écrire mon billet d'un dollar. Vous voyez quand même où est située la Californie ? Par quel océan est-elle bordée, la Californie ? Le Pacifique, vous voyez que vous connaissez des choses en géographie. Eh bien, l'Oregon est un état situé au nord de la Californie. On le surnomme l'état du castor. Vous avez déjà vu un castor ? C'est un animal très bricoleur et qui aime faire la planche sur les rivières sauvages où il navigue, en se servant de sa queue comme gouvernail. Tout le monde ne peut pas en dire autant. Et donc l'Oregon, c'est là que vit Yvon depuis 50 ans. Avec un prénom pareil, on devine que Yvon est breton. Il est né à Quimper en 1944. Il a tenté sa chance à Paris, comme tout le monde. Dans les années 70, il y a rencontré une Américaine qui l'a suivi aux USA. Et en visitant une brocante dans un coin paumé de l'Oregon, il tombe, il y a quelques semaines, sur un chapeau breton de style glazique, fait à Quimper dans les années 30. Évidemment, personne ne sait comment il a atterri là. Mais c'est une nouvelle preuve que si les Américains sont allés sur la Lune, les Bretons sont allés partout. Yvon, le Quimperois expatrié en Amérique, a décidé de faire un beau geste pour son Finistère natal. Il a décidé de rapatrier le couvre-chef centenaire à Quimper en l'expédiant chez la fille d'un copain d'enfance qui tient une mercerie dans la capitale de Cornouailles. Cette histoire extraordinaire, qui finit par un retour aux sources, méritait bien un coup de chapeau.
0: Et on pense bien évidemment à se protéger la tête avec le soleil et les températures. Renaud arrive à 17h13 dans mon HLM. Belle après-midi à tous sur votre radio ici Brésil.

0: 7h18 avec Dans mon HLM.
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0: De la trousse de toilette au cahier de vacances, du maillot de bain au sac de couchage, il ne faut rien oublier dans sa valise pour partir en vacances. 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
4: J'ai. Entre Cuba et Mali. À l'heure d'été, c'est facile.
5: Et accessible, à condition d'avoir un passeport. Et un passeport valide. Sinon, le voyage sous les tropiques risque de s'arrêter à l'aéroport. Le passeport est un document indispensable pour voyager à l'étranger. Il permet d'entrer dans un pays, d'y rester pendant une certaine période et d'en sortir. Celui que nous utilisons est un passeport européen.
6: Ce petit fascicule Bordeaux qui va bientôt remplacer notre bon vieux passeport à couverture de plastique bleu.
5: Il entre en vigueur en 1985 avec cet objectif, créer un modèle de passeport commun à l'ensemble des États membres de l'Union européenne. Une autre date à retenir, c'est 2009. Depuis fin juin 2009, tous les passeports délivrés en France sont des passeports biométriques. Concrètement, ils contiennent une puce électronique dans laquelle sont enregistrés l'état civil, la photo d'identité et les empreintes digitales du titulaire.
7: Voici le passeport de demain. La grande nouveauté se cache en haut à droite. Ce petit hexagone, c'est une puce électronique. À l'intérieur, des données cryptées censées le rendre infalsifiable.
5: Et vous, avez-vous un passeport ?
8: J'ai deux passeports. J'ai un valide, un pas valide. Je garde mon vieux pour les petits souvenirs de ma jeunesse, quand on voyageait beaucoup avec ma femme. Ça, c'est un truc que je garde.
9: Alors, mon passeport, je crois qu'il expire cette année. Et c'est vrai que c'est quelque chose de très précieux. Normalement, quand il expire, il faut le redonner. Mais j'avoue que moi, je fais en sorte de le garder parce que pour moi, c'est un objet précieux qui dit tellement de choses. Je suis pas très matérialiste. Je ramène pas d'objets, de souvenirs. Et le passeport, c'est mon souvenir de voyage que je garde.
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10: Et le passeport vous sera nécessaire au départ de l'aéroport Brest-Bretagne pour vos voyages à destination de Barcelone, Faro ou Marrakech. Bon, tout ça, ça donne envie de voyager en tout cas. 17h22, c'est Phil Collins in the air tonight.

0: Phil Collins, toujours un plaisir de l'écouter pour nos oreilles avec In The Air Tonight. À 17h26, on retrouve Perrine Clément qui nous aiguille un petit peu sur qu'est-ce qu'on peut faire autour de chez nous.
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2: Je vous partage une idée de sortie qui ne manque pas d'originalité et qui promet de faire sourire ou même de vous donner envie d'y participer. C'est ce jeudi, ça se tiendra à Guerlesquin, on est dans le Nord Finistère, à la frontière des Côtes d'Armor, la 22e édition du championnat du monde de lancer de menhir. Les festivités débuteront dès le midi avec un repas convivial avant de laisser place aux épreuves sportives à partir de 15h. Les inscriptions sont gratuites et se feront directement sur place. De nombreuses animations rythmeront cette journée, sans oublier le traditionnel fest-noz à partir de 21h. Alors, si vous avez envie de vivre une journée placée sous le signe de la bonne humeur chez les Irréductibles, rendez-vous ce jeudi à Guerlesquin. Et si vous êtes du genre à vous faire des nœuds au cerveau, venez les démêler en découvrant les œuvres tricotées de Céline Marin. Ses créations sont admirées jusqu'au 18 août dans son atelier de galerie de Pont-Croix, au cœur du Cap-Sizun.
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0: L'été, il fait bon, il fait chaud et je sais qu'on a tous envie d'aller danser. Ben moi, je vous propose d'aller danser avec Lily et avec Julien Clerc à 17h.

0: Eh bien, moi, je vous emmène danser, justement, ce soir.
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0: Et oui, on sort danser dans le cadre et à l'occasion de la 47e édition du Festival International des Semaines Musicales de Quimper qui va se tenir du 12 au 16 août prochain après les nuits cubaines l'année dernière. On prend la direction du Brésil avec vous, Emeline Guillaume, bonjour.
2: Bonjour.
0: Vous êtes coordinatrice des stages et association partenaire aussi donc des Semaines Musicales de Quimper et donc des nuits brésiliennes. Pourquoi avoir fait le choix du Brésil cette année ?
2: Alors, le Brésil, c'est une thématique qu'on porte avec notre association depuis 5 ans à Quimper. On s'est installé dans le paysage culturel progressivement, en organisant des stages, des cours, des soirées. Et Andoni, le directeur du festival, a fait appel à nous l'année dernière pour travailler sur la programmation des nuits brésiliennes.
0: Alors, qu'est-ce qu'on va pouvoir découvrir pendant ces nuits brésiliennes ?
2: Alors, en ce qui concerne les propositions de stage, ce sont différentes danses emblématiques du Brésil qui vont être proposées avec des animatrices et professeurs brésiliennes. Il y aura de la danse foro, il y aura de la samba, de la lambada, de l'igéchá et un atelier de chant du Brésil.
0: Des danses un petit peu pour tout le monde finalement.
2: C'est ça.
0: On préfère la danser en duo comme la lambada ou plutôt une musique ambiance comme la samba par exemple.
2: Exactement.
0: La nouveauté cette année, c'est aussi Tous en scène. C'est quoi ?
2: Alors, ce programme de stage entre dans le cadre de la thématique Tous en scène justement pour amener le public à vivre l'expérience de la danse, de l'art populaire brésilien au travers de différents stages.
0: C'est important d'inclure autant les adultes que les enfants dans ces stages justement ?
2: Bien sûr, parce que cet univers-là se danse au Brésil tous les jours au quotidien, quel que soit l'âge, l'origine. C'est un univers qui est très démocratique, intergénérationnel. C'est ce qu'on va essayer aussi de proposer au public quimpérois.
0: Et finalement, outre la danse et le chant, pendant ces stages et pendant ces quelques jours, du 12 au 16 août, c'est outre la danse et le chant, c'est aussi la culture brésilienne que vous voulez faire découvrir ?
2: Bien sûr, l'idée de transmission est importante, que le public puisse rencontrer des artistes brésiliens, brésiliennes, découvrir la culture, le vivre de manière corporelle, par la danse, par le chant, et aussi par les rencontres qui seront proposées.
0: Alors ces stages, ils auront lieu où ?
2: Au Collège de la Tour d'Auvergne.
0: Et comment on peut s'inscrire ?
2: Alors, il faut aller sur le site des Semaines Musicales, et vous avez le lien vers la billetterie pour vous inscrire aux ateliers.
0: Parfait. Emeline, j'annonce tout de suite, vous reviendrez la semaine prochaine
2: oui.
0: Sur ici Brézizel entre 9h et 10h justement aussi avec le président hein, aussi du Festival International des Semaines Musicales de Quimper. On pourra en parler un petit peu plus longtemps justement
2: avec
0: un petit
2: plaisir.
0: Peu plus longtemps. Merci beaucoup Emeline d'être passée ce soir. Je vous souhaite une belle soirée.
2: À bientôt.
0: À bientôt sur notre radio ici à Brézizel. Une chanteuse qui peut nous faire danser un petit peu sur un rythme brésilien parfois. Eh bien, en tout cas cette année, elle nous a fait danser sur la Coupe du Monde. C'est Shakira et Burna Boy avec Die Die.

0: Shakira et Burna Boy pour vous accompagner à 17h38 avec Dai Dai.
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0: Et comme chaque jour sur votre radio ici Brésil, on va vivre ensemble les derniers kilomètres de l'étape du Tour de France féminin, cinquième étape entre Mâcon et Belleville en Beaujolais. On rejoint tout de suite toute l'équipe sur place sur la ligne d'arrivée.
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2: Le final de cette cinquième étape Tour de France Femmes 2026, on est à Belleville en Beaujolais. On connaît déjà le podium. Ce sera Marlène Rösser, ce sera Kasia Niewiadoma ou Demi Vollering. Et Demi Vollering, voilà, la question c'est savoir dans quel ordre on va faire 1, 2 et 3. Jean-François Bernard, notre consultant Radio France, malheureusement on a une mauvaise nouvelle, c'est Pauline Ferrand-Prévot qui est totalement décrochée dans cette cinquième étape.
3: Oui, non, Pauline n'était pas du tout dans une bonne journée, on l'a vu, hein, c'est la confirmation de ce que l'on a vu hier. On pensait que sur ce genre de parcours elle allait être un peu mieux, c'est pas du tout le cas. Donc on verra par la suite, mais bon, pour la victoire finale ça me paraît compliqué. Elle va finir à plus de 3 minutes tout à l'heure, ça veut dire que ça va faire 5 minutes au classement général, donc non, c'est impossible de renverser la situation. Maintenant, quand on voit les trois concurrentes que l'on a devant, on va arriver au sprint entre ces trois concurrents. Je pense que peut-être que la plus rapide est Rösser, qui à mon avis à la pointe de vitesse la meilleure, on verra, ça sera la plus fraîche.
2: Ouais, la maillot jaune, Marlène Rösser, qui veut défendre bien sûr sa tunique. Elle est aux côtés des vainqueurs 2023, Demi Vollering, et 2024 pour Kasia Niewiadoma, la Polonaise qui est là maintenant et dans la roue de Demi Vollering. En effet, ça va se jouer au sprint. Hein, il reste moins de 2 km et c'est maintenant une partie très roulante. On a une étape hyper accidentée avec 8 difficultés. 6 ont été emportées par la porteuse du maillot à poids, Puck Peeters, qui le conservera ce soir sans aucun problème, sans aucune question. Et là, on arrive sur les avenues de Belleville en Beaujolais. C'est plat, c'est très roulant. On va s'observer un petit peu entre ces trois championnes, ces immenses championnes qui sont là. Et Jean-François, c'est certain, ça va se jouer au sprint.
3: Oui, entre les deux. Personne n'attaquera, je pense, au kilomètre. C'est quelque chose qu'on ne voit plus maintenant. En fait, elles ont fait quand même énormément d'efforts, les trois. Donc, je pense que tout le monde est à... Il reste pas beaucoup d'énergie, mais c'est une victoire quand même sur le tour avec les trois meilleurs de la journée, de loin. Donc on va voir ça, on est au kilomètre maintenant pour les trois concurrentes.
2: La flamme rouge, le dernier kilomètre, on pédale encore un peu tranquille pour ces trois championnes qui sont là, qui ont 2 minutes 46 d'avance sur le groupe de Pauline Ferrand-Prévot. Donc elles peuvent maintenant s'observer et lancer le sprint à leur guise quand ça va exploser. C'est Marlène Rösser là pour l'instant qui est sur le côté droit et qui prend les devants dans sa roue. Demi Vollering, Kasia Niewiadoma, la Polonaise, qui est allée à deux distances derrière. Il reste 550 mètres. On remonte cette grande avenue de Belleville en Beaujolais. Voilà, on ne fait plus tourner les jambes, on laisse les vélos un petit peu filer, on reprend son souffle avant de pouvoir lancer l'ultime effort. Un virage à gauche, toujours Marlène Rösser qui est devant. Elle qui veut. Voilà, et Kasia Niewiadoma qui déborde sur la gauche, qui est partie, qui remonte. Demi Vollering qui reprend à l'attaque. Mais Kasia Niewiadoma, la Polonaise, vainqueur en 2024, qui va sans doute s'imposer. Elle a pris la meilleure longueur ici et on est dans les derniers mètres. Et Kasia Niewiadoma qui va s'imposer très certainement. Elle fait l'effort. Attention, Demi Vollering qui revient derrière, dans sa roue. Demi Vollering qui essaye de déborder sur la gauche. Et Marlène Rösser qui est derrière. Demi Vollering qui prend cette victoire ici à Belleville en Beaujolais. La vainqueur 2023, l'équipière de FDJ Suez, la championne qui ne reprendra pas le maillot jaune ce soir parce que elle avait 16 secondes de retard sur Marlène Rösser qui est dans sa roue. Mais par contre, elle s'impose. Elle montre qu'elle est présente. Elle montre que, oui, elle veut reprendre ce Tour de France 2026, celui qui lui avait échappé l'an dernier. Pauline Ferrand-Prévot, on le rappelle, c'est vraiment l'info du jour, est reléguée à 2 minutes 40 derrière. L'addition va être plus lourde, très lourde, avec 3 minutes plus de retard au classement général. Elle va reculer au classement, notre championne. Et donc, ça va être très dur pour la suite, pour Pauline Ferrand-Prévot. Manon Vautier-Chollet, on vous retrouve sur la ligne d'arrivée. Vous êtes avec trois très grandes championnes.
4: Et j'ai Demi Vollering juste devant moi, autant vous dire que là, elle ne peut pas Manon parler. Elle est en train de pleurer de joie, Demi Vollering.
2: Voilà, Demi Vollering qui reprend son souffle, qui est là avec son équipe. À bout de souffle, la championne néerlandaise.
4: Et vous avez également Kasia Niewiadoma qui est arrivée épuisée, elle aussi. Elle a tout tenté, Olivier, on l'a vu sur la ligne. et c'est finalement Demi Vollering qui s'est imposée. Elle est en train de s'asperger d'eau. Elle est tellement émue, la championne, c'est la leader de la FDJ United Suez, c'est la première équipe au classement mondial et c'est une équipe française, il faut le rappeler. Elle a été emmenée par plusieurs de ses coéquipières et ce sont des Françaises. Ça aussi, c'est important de le dire. Juliette Berthet notamment, Evita Music évidemment, la championne d'Allemagne aussi, Franziska Kör. Et je les ai croisés au bus FDJ tout à l'heure. Et bien, toute l'équipe qui, évidemment, croisait les doigts, ne voulait pas s'emballer. Mais et voilà, c'était l'objectif, cette victoire de Demi Vollering. Et ça s'est joué à très peu, hein, parce que derrière, il y avait Kasia Nievadoma, grande championne, et Marlène Reusser, qui garde, vous le disiez, Olivier, son maillot jaune. Et ça a été une magnifique bataille entre ces trois grandes championnes, même si vous le disiez, Olivier. On attend Pauline Ferrand-Prévot, hein, lâchée comme Cédrine Kerbaol. Ça a été très compliqué pour nos deux Françaises.
2: Oui, on va les attendre ici sur la ligne d'arrivée. Il y avait 2 minutes 40 de retard pour le groupe Pauline Ferrand-Prévot, dans lequel se trouve en effet Cédrine Kerbaol, qui ce matin était troisième au général pour la sociétaire du groupe EF Education Oatly, mais qui va reculer inévitablement et sortir du top 10 ce soir. Ça va être, on va aussi faire les comptes. On va voir au niveau du chrono ce que ça donne pour Pauline Ferrand-Prévot. Est-ce que le tour est déjà terminé pour elle? Ça s'est joué à 30 km, elle a craqué dans le col de Durbise. C'est là où elle a été distancée et lâchée. Donc très compliqué malheureusement pour notre Française. Manon Vautier-Chollet, vous êtes sur la ligne d'arrivée. Aux côtés donc de celles qui viennent franchir la ligne.
4: Ouais, c'est explosion de joie et là c'est son manager Stéphane Delcourt qui vient de la rejoindre. Alors je vais pas l'embêter mais il est juste à côté de moi. Évidemment il est allé la féliciter, hein, le manager de la FDJ Suez qui l'a recrutée, la néerlandaise. Elle est épuisée mais très émue. Stéphane Delcourt, est-ce que c'est possible d'avoir un tout petit mot en deux secondes? J'imagine que là vous êtes plus qu'heureux.
5: Ouais, ça reste une super belle victoire d'étape. On a essayé toute la course, on a pris quand même beaucoup de risques. On a laissé partir quand même trois filles importantes, mais voilà, on avait Juliette et Francesca qui étaient programmées pour vraiment suivre les meilleurs et servir d'appui. Ça a très bien marché. Je remercie encore mes directeurs sportifs pour cette tactique. Ils me font vraiment peur, mais au final, c'est eux qui ont raison.
4: Voilà, ça a marché. Stéphane Delcourt qui l'a recruté, hein, Demi Vollering, manager de la FDJ United Suez, l'équipe française. Et Olivier, on attend toujours, hein, je le disais, notamment l'arrivée de notre Française Pauline Ferrand-Prévot et de Cédrine Kerbaol et aussi la Bretonne qui ont perdu encore beaucoup de temps, malheureusement, sur cette cinquième étape.
2: Oui, ça s'est joué une trentaine de kilomètres. C'est là où ça a craqué, puisqu'il y avait eu un groupe de 19 coureuses qui étaient parties en avance avec nos Françaises, Maëva Skiban, avec Pauline, avec Juliette Berthet, Célia Lemuel. Elles avaient une minute vingt d'avance sur le peloton. On pensait que peut-être quelque chose était possible, mais non. C'est là où tout a explosé par la suite. Le peloton est revenu, a repris. Et puis dans ce col de Durbise, eh bien c'est là où Pauline Ferrand-Prévot a craqué, s'est laissé aller, on va dire. Et les commandes ont été prises par les championnes. C'est là où Demi Vollering a imposé son tempo avec Kasia Nievadoma et Marlène Reusser qui n'a pas voulu lâcher l'affaire. La Suissesse qui a pris le jaune hier le conserve ce soir à Belleville en Beaujolais. Elle avait 16 secondes d'avance grâce à ses bonifications sur la deuxième Demi Vollering. Voilà. On trouve toujours. Voilà. Donc Pauline Ferrand-Prévot qui vient de passer la ligne et elle termine à 2 minutes 35 de retard sur la vainqueur du jour qui est là, Demi Vollering. Et elle a franchi la ligne avec Cédrine Kerbaol et Anna van der Breggen. Donc voilà, 2 minutes 35 de distance aujourd'hui pour Pauline Ferrand-Prévot. Ça va s'ajouter aux 2 minutes qu'elle avait encore au classement. Et Demi Vollering, on le rappelle, qui remporte cette étape ici, la cinquième à Belleville en Beaujolais, qui ne prendra pas le jaune ce soir, qui reste sur les épaules de la Suissesse Marlène Reusser. Et la mauvaise opération pour Pauline Ferrand-Prévot. La suite dans le journal du Tour tout à l'heure à 18h30. Ouais. Alors on va encore rappeler, hein, ce trio de tête avec Marlène Reusser qui reste en jaune, Demi Vollering au classement 12 secondes. Manon Vautier-Chollet, vous êtes sur la ligne d'arrivée aux côtés des championnes.
4: Oui, c'est ça, et j'ai pu dire trois mots à Juliette Berthet, hein, qui a roulé pour Demi Vollering, qui se dit très heureuse, et on attend de voir passer, vous le disiez, elle est arrivée, mais notamment notre Française Pauline Ferrand-Prévot, très difficile pour elle. On ira évidemment la voir à son bus pour prendre des nouvelles ce soir, Olivier.
2: On rappelle ici la victoire de Demi Vollering à Belleville en Beaujolais, dans sa roue, et bien la maillot jaune, Marlène Rösser et puis Kasia Nivadoma. Voilà pour le podium. Pauline Ferrand-Prévot qui, elle, reste distancée à 2 minutes 35 de ce groupe d'arrivée. Là, on vous résume tout cela dans le journal du Tour à 18h30 sur votre radio ici.
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0: Belle soirée à tous, ici Breizh-Izel. Il est 18h, le journal, c'est avec vous, Laura Bléry.
6: Bonsoir à tous. Un amoureux de la Bretagne et de ses spécificités agricoles. Les mots du vice-président de la région, Olivier Allain, pour saluer la mémoire de Jacques Jaouen. L'ancien président de la Chambre régionale d'agriculture est mort à 66 ans hier des suites d'une maladie. Éleveur laitier à Milizac, dans le nord du Finistère, il a dirigé la Chambre finistérienne puis la Chambre régionale d'agriculture jusqu'en 2019. Son successeur à la Chambre, André Sergent, se souvient d'un homme engagé en faveur des agriculteurs. Breton.
7: C'est pour moi une grande émotion parce qu'en fait, d'abord, c'est un copain. On avait une même vision de l'avenir de notre agriculture, à savoir que avec nos parents et ces époques, l'agriculture et notamment avec l'élevage, c'était un métier quand même difficile et où on s'arrêtait jamais. Et donc, une des visions de Jacques, c'était de considérer que il faut que notre agriculture évolue. Il se disait que voilà, nous aussi, agriculteurs, on doit pouvoir prendre des vacances, se libérer et donc faire ce métier et en vivre décemment. Jacques, avant d'être président, c'était avant tout un humaniste. Il a toujours gardé les pieds sur terre, à savoir que traire les vaches, il n'a jamais oublié ce que c'était, quelles que soient ses fonctions au niveau régional ou national. Jacques était très, très, très proche du terrain et des agriculteurs, et c'était sa force d'ailleurs.
6: Et pour saluer la mémoire de Jacques Jaouen, André Sergent et d'autres agriculteurs organisent un hommage à Milizac samedi matin. Un incendie ce matin dans un bâtiment abandonné de Quimperlé. Le feu a pris vers 1h30 dans ce hangar d'une zone industrielle, un lieu qui sert souvent de squat, même si a priori personne ne se trouvait à l'intérieur cette nuit. Deux pompiers ont été légèrement blessés dans l'incendie. Le feu a été éteint vers 9h30 ce matin. Un accident sur la ligne du tire-bouchon sur la presqu'île de Quiberon dans le Morbihan. L'un des TER et une voiture se sont percutés sur un passage à niveau d'une zone militaire vers 13h cet après-midi. Il n'y a pas eu de blessés ni dans le train ni dans la voiture. Le train est arrivé à destination avec 90 minutes de retard. Deux allers-retours ont dû être supprimés. Le trafic est revenu à la normale vers 15h. Un bateau a coulé cet après-midi au niveau de l'archipel des Glénans. Un navire de moins de 10 mètres qui s'est échoué. L'équipage de 6 personnes a pu être récupéré sain et sauf par des plaisanciers à proximité. Ils ont été ramenés à terre à Sainte-Marine par les sauveteurs en mer de Trévignon. Le navire a sombré. Il devra être sorti de l'eau. Opération à la charge du propriétaire du navire. Et avec le beau temps et les températures agréables sur l'ensemble de la Bretagne, il y a plus de monde sur les plages, mais aussi en mer. Les plaisanciers sont de sortie, mais les activités nautiques ne sont pas sans risque, d'où les contrôles mis en place par les forces de l'ordre. La gendarmerie maritime, les douanes ou encore les sauveteurs en mer étaient réunis en baie de Saint-Malo aujourd'hui pour faire de la prévention et sensibiliser les plaisanciers aux dangers de ces activités. C'est l'une des journées sécurité en mer à laquelle participait Hélène Lucas, chef de service à la direction départementale des territoires et de la mer d'Ille-et-Vilaine.
8: Le maître mot, c'est la pédagogie, la prévention, les rappels qui vont être nécessaires pour les plaisanciers, vérifier qu'ils connaissent les numéros d'urgence, vérifier qu'ils connaissent un peu les règles et comment préparer bien une sortie en vérifiant les marées, la météo, et également de toujours avoir un moyen de communication. Voilà, diffuser ces messages simples qui peuvent éviter qu'une sortie, s'il doit y avoir un imprévu, se termine mal. On va faire principalement des contrôles du matériel de sécurité. Il y a du matériel à bord qui est nécessaire selon le type de navigation qu'on fait, si on est plus ou moins éloigné de la côte. Il y a des points de vérification à faire sur les gilets de sauvetage. Vérifier également la présence de feu à main, d'une lampe. Voilà. On constate quand même que sur le département, le plaisancier moyen est relativement bien équipé. On n'a pas d'extincteur périmé depuis 2011. Voilà. On n'a pas d'infraction aussi caractérisée. Sur les loisirs nautiques, il peut y avoir parfois absence de moyens lumineux quand on est en kitesurf ou en planche à voile. Voilà, des oublis de ce type. Mais globalement, aujourd'hui, le matériel matériel de sécurité. C'est maîtrisé par les plaisanciers.
6: Et ce sont 260 opérations de sauvetage qui ont été réalisées par les sauveteurs en mer l'an dernier, rien qu'en Ille-et-Vilaine. Toujours pas de pluie importante en vue et une sécheresse qui se confirme dans le Finistère, notamment en presqu'île de Crozon où les élus passent à la vitesse supérieure. 1400 foyers sont concernés par une expérimentation qui consiste soit à réduire le débit de l'eau dans les tuyaux, ça c'est pour les habitants du Cap de la Chèvre, soit à diminuer la pression de l'eau qui arrive au robinet, ça concerne la zone de Morgat. Des tests pour savoir si ces mesures ont un impact sur la consommation des habitants. Joseph Nonge, milieu de terrain belge de 21 ans, rejoint le Stade Brestois cet été. Il s'engage pour au moins 3 saisons chez les Tisef, alors que la saison de Ligue 1 reprend dans 2 semaines, le 22 août, avec un déplacement au Mans. Et sur le Tour de France Femmes, c'est la néerlandaise Demi Vollering qui vient de remporter la 5e étape, très cabossée avec 8 ascensions à Belleville en Beaujolais. Juste devant la maillot jaune Marlène Resserre, la bretonne Cédrine Kerbaol, 3e du général avant le départ, a terminé à 2 minutes 35. Elle recule désormais à la 9e place du classement à 3 minutes et 41 secondes de Marlène Resserre. Une météo plus agréable sur cette fin de journée.
0: Et oui, le retour du soleil, parce qu'il y a eu quelques nuages, quelques pluies fines aujourd'hui aussi. Et il fait toujours aussi doux, hein. 21 à Landivisiau, 22 à Lorient, Concarneau, 23 à Quimper et Pontivy, 24 à Quimperlé. Demain, c'est le retour du grand soleil, plus de nuages, promis. Ce sera le soleil aussi qui va perdurer pour tout le week-end, normalement, avec de belles températures, puisqu'on annonce entre 22 à 25 degrés demain au thermomètre. À 18h05, on fait un petit point sur vos conditions de circulation. Tout roule à cette heure-ci. On sent que c'est les vacances scolaires, hein, sur nos routes bretonnes. 02 98 53 65 65 si vous êtes témoin d'un ralentissement ou d'une perturbation.
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0: Je sais pas, vous allez me dire si vous, ça vous fait la même sensation, Laurent. Laura.
6: Laurent, ouais. C'est un lapsus. C'est à la fois un peu vexant, mais c'est surtout un gros lapsus. C'est sur la musique qui suit.
0: Cette chanson, c'est un peu un chewing-gum pour moi.
6: Oui, je suis d'accord.
0: Bubble Star.

0: Woolsey avec Bubble Star à 18h10.
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0: Allez, on finit la journée ensemble. C'est un plaisir de vous accompagner, quoi que vous soyez en train de faire, à 18h10 sur votre radio. Ici, Bray Zizel, la musique, elle continue de vous accompagner, bien évidemment, jusqu'à 19h avec Benjamin Biolay ou encore Dépêche Mode. Et puis là, dans les prochains jours, peut-être ce week-end, vous allez aller faire un tour au Festival Interceltique de Lorient. Ben, moi, je vous propose d'y aller dès tout de suite.
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0: Puisque comme tous les soirs à 18h10, on retrouve notre Baptiste préféré, notre Baptiste international. C'est vous, Baptiste Mebrook, bonjour.
3: Mais oui, lui-même. Bonjour Estelle et bonjour à toutes et à tous. Comment ça va? J'espère que tout le monde va bien. Nous, on est là. Voilà pour le sixième jour de ce Festival Interceltique de Lorient où je suis un peu en compagnie des stars de ce festival, comme chaque année. Le Baguette de Landbioué, mesdames, messieurs. Et oui, ils sont avec nous. Maël Pluskelec, sonneur, et Eric Hannequin, également le chef, le Pen Bagade, le Cipal qui est avec nous. Salut Eric.
4: Bonsoir Baptiste, bonsoir à tous les auditeurs.
3: Je suis ravi de te retrouver. Bon, c'est toujours un moment particulier de venir ici à Lorient. On tient le coup là, parce que vous jouez quand même pratiquement tous les jours. Hein.
4: Ouais, c'est ça. On est en forme. Nous, on est des militaires, donc on est très sportifs.
3: C'est ça.
4: On est actifs, donc il n'y a pas de souci.
3: C'est ça. Question aussi. Combien de prestations cette année sur les 10 jours du film? Même si vous connaissez, vous commencez pas le fameux premier vendredi, mais cette année, particularité, vous avez commencé le samedi par les Horizons Celtiques, les anciennes Nuits Magiques, Nuits Interceltiques, alors qu'à l'époque, c'était d'ailleurs le Bagade champion de Bretagne qui sonnait notamment dans ce stade. Et là, c'est vous qui vous êtes collé cette année.
4: C'est ça, exactement. Donc, on a commencé samedi soir, oui, avec Horizon Celtique. Ça fait à peu près une dizaine de représentations diverses et variées sur le fil, sur 9 jours, en fait. Du défilé, du concert, et puis Horizon Celtique, la nouvelle mouture cette année.
3: Avant d'attaquer le fil, c'est quelques jours de vacances, peut-être, pour les musiciens du Bagade.
4: Ouais, c'est ça. C'est surtout que la plupart de mes musiciens sont dans des Bagades civiles. Donc, ouais. Ils ont concours à préparer, la plupart. Donc en fait c'est des vacances sans être des vacances, donc on arrive un petit peu fatigué, mais bon, c'est toujours un plaisir, ça met un coup de boost toujours le fil, puisque le Bagade de Landbioué est indissociable du fil, puis c'est toujours un plaisir, c'est une date importante pour le Bagade annuel.
3: Est-ce que ça reste toujours spécial de jouer au Festival Interceltique de Lorient, ou ça devient un peu banal au fil des années? Qu'est-ce qu'on pourrait dire?
4: Non, ça, même si c'est un petit peu une routine, mais non, c'est toujours un plaisir. On a toujours un public qui est hyper, hyper adorable, qui est très présent, là, on sort de scène, justement, on était cet après-midi à l'Espace Pichard sur le
3: musique et danse des Pays Celtes. Ouais.
4: Exactement. Et donc, avec un public chauffé à blanc. Le public l'orienté est toujours très, très, très au top, en fait. Même sur Horizon Celtique, c'est pareil. On a toujours les tribunes du stade du Moustoir qui sont en effervescence. C'est toujours un plaisir. Donc il y a pas de routine, en fait, sur le festival.
3: Ton meilleur moment, Eric, toi, en tant que chef du Bagade sur le Festival Interceltique de Lorient, c'est quoi? Est-ce que ça peut être la grande parade, les Horizons Celtiques, ou d'autres prestations sur le festival, comme les journaliers, par exemple?
4: En fait, c'est un peu ça. Le Bagade a fait des grandes scènes dans des grands festivals. Il y a quand même le contact avec le public, voilà, ou la grande parade, par exemple, où c'est des milliers de personnes. Et on est vraiment au contact de la population, des touristes, des admirateurs de la musique et de la culture bretonne. Donc c'est tout pour moi, ouais, c'est un petit peu le défilé, la grande parade qui est plus sympa. Horizon Celtique, c'est sympa aussi. Moi qui suis pas un grand amateur de foot, d'aller sur une pelouse, dans un stade sur une pelouse, ça me fait toujours plaisir.
3: Eh ben, on vous fera vivre aussi des moments d'Horizon Celtique, du moins les coulisses de la captation de France Télévisions aussi sur les réseaux sociaux. Eric Hannequin aussi, l'actualité du Bagade de Landbioué hors Festival Interceltique, c'est quoi dans les prochains jours, les prochaines semaines? Les 400 ans de la marine.
4: Effectivement.
3: On l'a célébré même, on en a parlé à la radio, on avait fait une émission spéciale depuis une frégate, c'était du côté de Brest. Là, qu'est-ce qui va se passer pour le Bagade?
4: Ah, exactement, nous on continue la saison à peu près jusqu'à fin septembre. Là, donc la semaine prochaine, on sera sur Beau pour la fête des vieux métiers. On fait Concarneau, les filets bleus, les nuits celtiques de Pénitier également. La fête de l'Andouille à Guéméné-sur-Scorff, ça sera pour le mois d'août. Et on a un grand show aussi, son et lumière, qui sera à Paris. On a le bonheur de pouvoir jouer en fait sur un show qui sera le samedi 5 septembre après la cérémonie de chez Zapic. Donc au Trocadéro. Donc un grand moment également pour nous et pour la marine.
3: Parce que le

0: 21h45, 22h en fonction de la luminosité.
1: Voilà, donc venez nous rejoindre ici dans les rues de Lorient. Et puis on va revenir dans quelques instants, ma chère Estelle, avec Maëlle Plusquelec, qui est sonneur au Bagad, qui nous dira un petit peu, qui nous racontera son expérience au sein du Bagad.
2: Tout à fait, on vous retrouve.
1: Ce que je peux vous dire, là on est bien, on est au Palais des Congrès, il y a soleil, une petite brise sympa.
2: Il fait moins lourd qu'hier.
1: On est pas mal. Il fait moins lourd qu'hier.
2: Voilà, c'est super.
1: C'est ce que je peux vous dire. Là, je me sens mieux qu'hier.
2: Bon, bah, tant mieux. Bah, si je vous accorde une petite pause, le temps d'écouter finalement le Bagad de Landby, oui.
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0: Amazing Grace sur votre radio ici Brésil. C'était le baguette de Landbiwe, le baguette de Landbiwe qui sont les invités de Baptiste Maybrook en direct du fil ce soir, Baptiste.
1: Oui, absolument, je suis là, toujours là, depuis le Palais des Congrès, Estelle. On discutait un peu en antenne,
0: oui,
1: on entend évidemment
0: ça rigole.
1: Amazing Grace, titre qui sera joué d'ailleurs, j'imagine, pendant les concerts. Maëlle Puskelec, sonneur, il fait de la bombarde aussi. Salut Maëlle.
2: Salut Baptiste.
1: Je suis ravi de te retrouver en direct. Amazing Grace sera joué.
2: Ouais, carrément.
1: Dans cette version-là, qu'on vient d'entendre à la radio.
2: Alors, pas complètement, mais elle est grandement inspirée. Ouais, c'est un peu l'incontournable qu'on pourra jamais supprimer du répertoire.
1: Ça fait combien de temps, toi, que tu officies au sein de ce célèbre bagad?
2: Eh ben moi, ça fait bientôt 4 ans.
1: Voilà. 4 ans.
2: Et c'est ma dernière année au sein du bagad.
1: Alors, à l'époque, on pouvait faire 4 ans. Un an, Renaud, 3 fois, c'était 4. Maintenant, ça a changé réellement.
2: Maintenant, ouais, c'est 5 ans maximum.
1: 5 ans max.
2: Ouais, c'est ça.
1: Quand on quitte le bagad de Landbiwe, qu'est-ce qui se passe pour vous? C'est-à-dire que, je sais pas, moi, il y a une reconversion, il y en a qui restent dans la marine, il y en a qui sont intermittents, il y en a qui changent totalement de métier.
2: Alors, on a la possibilité de rester dans la marine, en effet, ouais, carrément. Ce qui arrive assez rarement, finalement, parce qu'on a tous nos études à,

0: Nos parcours, voilà. Je pense que l'aventure Biway a été tellement intense au sein de l'armée. Je pense que on est content d'en sortir pour avoir d'autres.
1: Toi personnellement, c'est quoi après la suite là?
0: Et bah moi, pour le coup, je vais sûrement peut-être rester dans l'armée.
1: D'accord.
0: Pour faire reporter image dans la marine,
1: voilà,
0: donc, photographe vidéaste, donc normalement.
1: Voilà, dans la com, mais dans c'est la royale, ça. Dans la marine nationale.
0: Voilà, c'est ça. Reprendre un peu l'expérience au sein du bagad pour l'utiliser. Pour après dans la marine, quoi.
1: Bon, ça va pas trop crever avec toutes ces prestas aussi entre vous là depuis le début du festival?
0: Non, c'est intense, mais c'est un peu ce qu'on cherche, quoi. C'est un peu le rendez-vous de l'année qu'on attend. C'est surtout là en fait qu'on croise les gens, les jeunes qui potentiellement pourraient venir au bagad après, quoi. Donc c'est un peu le moment où on fait rêver ceux qui nous ont fait rêver. Enfin voilà, c'est.
1: Ouais, c'est ça. Il y a des auditions d'ailleurs qui vont se passer. Ça s'est déjà passé peut-être récemment. Eric Hanquin, tiens.
0: Il
1: va nous le dire, Eric, le Pen Bagad.
2: Oui, on refait une petite série d'auditions. En fait, ce sera le 10 septembre.
1: D'accord. 10 septembre prochain pour s'inscrire. Exactement. Ça se passe comment? C'est CIRFA?
2: C'est le CIRFA, le local, donc pour les Bretons, Lorient, Quimper, Brest, Saint-Brieuc, Rennes, voilà.
1: Bon, bah très bien. Alors, on va vous voir également à la Taverne à Rouet-Morvan, puisqu'il y a le off aussi du festival. Il faut pas l'oublier. Il y a plein de concerts partout dans les bars. Chaque année, le dernier samedi, c'est évidemment le Bagad Land Biway, qui officie depuis la Taverne à Rouet-Morvan. Concert totalement gratuit. Et je crois que vous allez reprendre aussi un tube de Coldplay, qui avait été joué sur l'album des Gamermat en 2013.
0: Exactement.
1: Et qui sera
0: repris
1: pour l'occasion.
0: Carrément, ouais. On a essayé de refaire un peu une formule spéciale cette année pour la Taverne.
1: Ouais.
0: Il va durer un peu plus longtemps que d'habitude, le concert.
1: Ok.
0: Voilà. Et pour le coup, cette année, on a réussi à intégrer un peu plus de matériel son, donc avec de la MAO, plus de guitare extérieure, etc. Donc on fait un format un peu plus long, et du coup, on s'est permis de refaire des reprises de morceaux, donc notamment Coldplay avec Every Teardrop Is Waterfall, qui avait été joué à l'époque par le Bagad, mais aussi un autre morceau du groupe Elephant Session. C'est quoi le morceau? Je ne sais plus.
1: Elephant Session, qu'on diffuse évidemment à la radio régulièrement, que vous entendrez, qui sont déjà passés par le festival.
0: Ça. Les connaisseurs reconnaîtront, évidemment.
1: Exactement. Alors, autre surprise, une surprise qui va se dérouler. On n'en dira pas plus. Avec quel artiste? À vous de venir, la soirée électrophile.
0: C'est ça, ouais.
1: Même si on va dire que c'est un peu complet, peut-être que vous trouverez quelques dates. Vous allez collaborer. Il y aura peut-être un petit truc qui va se passer.
0: On laisse les gens essayer de deviner selon les artistes qu'il y aura, mais ouais.
1: Et ça, c'est le samedi soir aussi. Et c'est Jean-Pierre Pichard, donc ça va encore.
0: Après le concert de la Taverne, c'est ça.
1: Ouais, vous allez bourriner.
0: C'est ça. On finit le fil en beauté, ouais, au maximum, quoi.
1: Et ce soir, les horizons, c'est le titre.
0: C'est ça, comme tous les jours.
1: Mais plus qu'avec, merci. C'était un plaisir d'être avec toi.
0: Plaisir, comme plus j'allure.
1: Je vous laissais partir vers le moustoir, top départ 22h pour la fameuse nuit, les fameux horizons celtiques. N'hésitez pas à venir, il reste des places. Merci également d'avoir été avec nous à Eric Hanquin, Pen Bagad.
2: Merci Bagad. Baptiste et bonne soirée à tous.
1: Merci Estelle. Voilà, je vous rends l'antenne depuis le Palais des Congrès de Lorient pour ce festival interceltique. C'était un plaisir de vous accompagner.
3: Baptiste, est-ce qu'on peut avoir un petit tease sur vos invités de demain ou pas du tout?
1: Ça oui. Reste une surprise. Alors bien sûr, il a fait la une du magazine Rolling Stone. Oui, récemment, on va dire pour un hors série, c'est Carlos Núñez qui sera avec nous, le plus breton des Galiciens, le Jimi Hendrix de la Gaïta, comme on dit, qui sera avec nous demain. On ira se balader sur le festival et il sera également avec nous en direct à 18h10.
3: Et
1: voilà, notre ami Carlos.
3: On a hâte de vous retrouver demain soir, Baptiste, alors.
1: Et avec grand plaisir.
3: Je vous souhaite
1: merci.
3: Une belle soirée en direct du fil.
1: Salut.
3: À bientôt.
1: Kenavo.
3: À demain. Kenavo, Baptiste.
1: On vous aime.
3: Moi aussi, je vous aime. 18h24, on continue la soirée en musique.
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3: Et à 18h24, c'est Dépêche Mode qui arrive pour nous faire un petit peu danser, un peu déhancher les épaules et les hanches finalement, avec Enjoy.

0: Dépêche Mode avec Enjoy the Silence à 18h28 sur votre radio ici Boris Cizel.
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0: Est-ce que vous saviez qu'il y avait des loutres dans la Laïta? Vous pourrez peut-être les suivre, et oui, suivre leur piste sur le site de l'abbaye Sainte-Maurice à Cloire-Scarnouët. C'est avec Hélène Belloni, on en parle d'ici quelques minutes. Et puis on ira aussi prendre notre petit cours de breton avec Clément Soubigou. On va reprendre les leçons, notamment avec un mot d'actualité. Juste avant ça, c'est le journal du Tour de France féminin à 18h30.
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4: Bienvenue dans le journal du Tour de France Femmes, tous les soirs sur Ici Journal. On va se lamenter un peu ce soir parce que nos Françaises, elles ont craqué aujourd'hui. Pauline Ferrand-Prévot, Cédrine Kerbaol, les deux meilleures chances tricolores, n'ont pas résisté aux autres favorites aujourd'hui. Bonsoir Olivier Estran.
5: Bonsoir, bonsoir Alexandre.
4: Vous étiez au commentaire de cette cinquième étape entre Mâcon et Belleville en Beaujolais, étape remportée par la néerlandaise Demi Vollering devant Marlène Reusser, Kasia Nieviadoma. Olivier, dans cette étape hyper vallonnée, les Françaises ont craqué dans l'avant-dernière difficulté du jour.
5: Oui. Le col de Durbise à 30 km de l'arrivée, c'est là où il y avait une échappée menée par 19 coureuses qui a craqué, qui a lâché. Il y avait trois Françaises dans cette échappée, Maëva Skiban, Juliette Berthet et Célia Lemuel. Mais derrière, il y avait le peloton et la FDJ qui a mis le train en marche sous l'impulsion de Célia Géry, notre championne tricolore et coéquipière, bien sûr, de Demi Vollering. C'est elle qui a relancé la machine à 22 km. Le peloton a rattrapé les échappées, mais derrière, Pauline Ferrand-Prévot n'a pas pu suivre. Et ensuite, eh bien, ce sont les trois grandes championnes, Demi Vollering, Marlène Reusser, celle qui porte le maillot jaune, et Kasia Nieviadoma, vainqueur 2024, qui ont fait le final ensemble et qui ont franchi la ligne d'arrivée au sprint.
4: Avec évidemment une addition très lourde, puisque Cédrine Kerbaol est très loin en général, à plus de 3 minutes 30, 5 minutes pour Pauline Ferrand-Prévot. L'addition est trop lourde, sans doute, disait-elle en franchissant la ligne d'arrivée, pour viser le classement général.
6: Je peux même pas dire que je me sentais mal. En fait, je me sentais à mon niveau, donc je pense que les autres sont simplement un ton dessus. Je pense que classement général, c'est quand même. Maintenant, faut pas se voiler la face. J'ai pas eu les écarts encore, mais oui, je pense que c'est irrécupérable. Mais bon, il reste encore quelques jours, donc voilà, je vais néanmoins tout donner. Aujourd'hui, j'ai vraiment tout donné. Je pouvais pas faire mieux, donc je peux pas être déçue.
4: Une championne qui abdique, Pauline Ferrand-Prévot au micro de France Télévisions. Championne qui abdique devant la toute-puissance et le plan parfait d'une équipe en particulier, formation française. Bonsoir Manon Vautier-Cholet.
7: Bonsoir à tous.
4: Sur place à Belleville en Beaujolais également. L'équipe dont je parle, c'est la FDJ Suez de Demi Vollering, celle qui a remporté l'étape. La FDJ Suez, course parfaite, plan parfait.
7: Ouais, la formation française avait clairement un plan et il a fonctionné. Pour résumer, on avait la leader Demi Vollering dans le peloton entourée d'Evita Music et Célia Géry qui ont fait exploser le groupe pendant que, eh bien, en avant, il y avait l'échappée avec, tiens, ça n'est pas étonnant, Francis Cacor et Juliette Berthet, évidemment, de la même formation que Vollering est allé rejoindre. Et puis ensuite, ça s'est joué là aux jambes entre trois grandes championnes, hein, Demi Vollering, Marlène Reusser qui reste maillot jaune ce soir et Kasia Nieviadoma. Et c'est bien Demi Vollering qui a passé la ligne d'arrivée en tête, tout de suite félicité par son manager Stéphane Delcourt, qui lui m'a confié juste après que bon, il avait eu un petit peu peur, hein, quand même de cette stratégie de ses directeurs sportifs, mais que évidemment ce soir, il l'a remercié et qu'il avait eu raison de lui leur faire confiance.
4: Évidemment, puisque le plan était risqué, mais il a fonctionné. Vous êtes actuellement juste après la ligne d'arrivée pour recueillir les réactions des coureuses pour ici. On imagine que c'était l'euphorie dans cette équipe FDJ Suez.
7: Ouais, ça a été impressionnant. Je suis passée devant le bus avec beaucoup de supporters d'ailleurs qui arboraient des maillots de la formation française. On se félicite, mais évidemment, on reste extrêmement concentré parce qu'en face, je le disais, mais il y a de très grandes championnes. Le final, c'est dimanche. Il y a le Mont Ventoux dans deux jours. Donc voilà, rien n'est joué. Oui, Pauline Ferrand-Prévot, malheureusement, a perdu beaucoup de temps, mais il y a de très grandes championnes qui restent au top du classement général. Donc voilà, la FDJ United Suez qui précise aussi ne pas vouloir s'emballer. C'est une étape de gagner, mais on n'a pas encore gagné le Tour de France.
4: Merci, Manon. Vautier-Cholet, Demi Vollering, vainqueur du Tour de France 2023, qui remporte donc cette cinquième étape à Belleville en Beaujolais, mais qui ne prend pas le maillot jaune toujours sur les épaules de la Suissesse Marlène Reusser. Reusser, 12 secondes d'avance sur Vollering, 1,17 sur Nievia Doma et 2,40 sur l'Allemande Niedermayer, qui est la nouvelle maillot blanc de meilleur jeune. Voilà donc la situation avant la sixième étape demain, de Montbrison dans la Loire jusqu'à l'Ardèche et Tournon-sur-Rhône, à la veille d'une arrivée au Ventoux. Bien malin, encore une fois, celui qui saura pronostiquer la vainqueur, la directrice de course Marion Rousse.
8: Ce qu'on a vraiment voulu dans la conception du parcours, c'est de garder un suspense avec plusieurs scénarios de course envisageables, avec des sprinteuses qui passent peut-être bien les bosses, mais également des baroudeuses qui n'ont pas non plus énormément d'opportunités sur cette édition. Et donc c'est vrai que de placer à chaque fois des difficultés dans les premiers kilomètres de course fait que c'est souvent une échappée de costaud qui part et qui peut bien souvent résister au peloton.
4: Étape 6 à suivre sur ICI Radio, partenaire du Tour de France Femmes. À demain.
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0: On est tous les jours à vos côtés, notamment parce que depuis le 1er août, il y a quelques petits trucs qui ont changé dans votre quotidien, notamment dans votre budget, avec le livret A qui retrouve un petit peu de couleur. Le taux passe, lui, de 1,5% à 1,7%. Et ce n'est pas le seul à connaître une revalorisation, puisque le livret développement durable et solidaire bénéficie également lui-même de la même hausse et affiche également un taux de 1,7%. La mauvaise nouvelle, elle concerne les foyers abonnés aux tarifs réglementés de vente d'électricité. Depuis le 1er août, les tarifs augmentent en moyenne de 2,5%. À l'inverse, les consommateurs chauffés au gaz profitent d'une petite baisse. Vous avez toutes les infos sur notre article livré à électricité, prix du gaz qui change à partir du 1er août sur notre site ici.fr. Et puis si vous allez à la plage, sachez que la commune de Loudéac dans les Côtes d'Armor met en place des bus gratuits pour aller à la plage. C'est chaque mercredi et jusqu'au 26 août.
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0: Et oui, il y a bien des loutres dans la Laïta. C'est RL Belloni qui nous le confirme. On va la suivre d'ailleurs, puisqu'on va suivre leur piste sur le site de l'abbaye Saint-Maurice à Clohars-Carnouët. Il y aura demain d'ailleurs une animation pour les plus jeunes. On en parle dans quelques minutes, juste après Mandela Day, Simple Minds.

0: Simple Minds pour vous accompagner en cette fin de journée avec Mandela Day. Et à 18h41, on retrouve Erel Belloni, une balade pour les curieux de nature cette semaine.
1: On déambule aujourd'hui sur le site de l'abbaye Saint-Maurice avec Maëlle Garret. On est toujours à Cloire-Carnoët, évidemment. Et on est descendu un petit peu, on est vraiment tout proche de l'eau maintenant. On va ensemble, Maëlle, évoquer des animations, parce que non seulement on peut venir ici se promener, mais vous proposer et des expositions dont on a déjà parlé, et des animations. Il y a bientôt un jeu de piste pour les petits, pour les grands, pour tout le monde, ensemble.
2: Alors, merci d'introduire sur les animations. Effectivement, il y a, pendant la semaine des RIA, on va lancer un jeu de piste plutôt pour les 6-12 ans. Voilà, c'est une nouveauté. On a l'habitude de faire des jeux de piste et cette tranche d'âge-là n'était pas riche pour nous. Donc, on a travaillé dessus et on trouvait que c'était intéressant de travailler sur les animaux, d'essayer de les découvrir à travers leurs traces, parce que généralement c'est souvent inaccessible, fantomatique, et on essaye de vulgariser à travers ce petit jeu de piste qu'on organise pendant la semaine des RIA, quoi.
1: Alors là, c'est vraiment, on piste vraiment, quoi. Ça va vraiment être le but, c'est de pister, de trouver un petit peu ici des traces des uns et des autres.
2: Comme une enquête de dire, on lance le jeune avec un intitulé et lui, de fil en aiguille, il doit retrouver l'individu recherché et à travers différents animaux susceptibles d'être passés à cet endroit-là, quoi.
1: Mais c'est des vrais animaux qui sont vraiment susceptibles d'être ici autour de nous aujourd'hui ?
2: Nous, notre job, avant tout, c'est d'être gestionnaire, d'être naturaliste, c'est d'être à la recherche. Pour pouvoir gérer un espace naturel, il faut avant tout le connaître. Et nous, on prend du temps, énormément de temps, pour faire ce qu'on appelle des suivis ou des inventaires naturalistes. On a sur notre site 4 à 5 pièges photographiques, c'est très connu et c'est rendu de plus en plus accessible. Ça nous permet de suivre les mammifères qui sont aux alentours du site, parce que généralement ils restent nocturnes et donc compliqué de les apercevoir en pleine journée. Malgré ça, on peut tout de même apercevoir des animaux à quatre pattes. Là, je suis en train de regarder des chèvres qui sont en train de faire de l'éco-pâturage, donc c'est assez facile. C'est pas forcément d'eux qu'on est en train qu'on va se pencher, mais je pense au renard, je pense à l'écureuil. L'année dernière, je pense à un visiteur qui se baladait dans notre parc pour faire sa visite lambda historique, qui a aperçu une belette. Tout est possible. Après, on n'est pas dans un zoo, et puis il faut savoir attendre, avoir de la patience et être surtout alerte.
1: Ouais. Et le fait qu'on soit si proche de l'eau, justement, il y aura une autre diversité. Là, tout à l'heure, il y avait des canards qui se promenaient.
2: C'est ça. Nous, on a un site qui est très connu pour la loutre d'Europe. On a plusieurs individus sur le site, on les suit à l'année grâce à nos pièges photographiques. Donc nous, on ne crée pas de perturbation pour l'animal, on reste neutre. Le piège photographique se fond dans le décor et on arrive à capter des moments de vie. Je dis des moments de vie, c'est des moments de famille entre un jeune individu et sa mère, par exemple, qu'on a suivi pendant plusieurs mois. C'est toujours intéressant, ça documente et ça avère la reproduction de la loutre sur la Laïta, quoi. Donc ça, c'est toujours intéressant d'un point de vue scientifique, et de dire aussi la densité de population. Alors ça, c'est un peu plus complexe, mais c'est pas tout à fait ce qu'ils vont faire lors du jeu de piste, hein. Ça sera quand même vulgarisé, hein.
1: Oui, mais c'est toujours intéressant, nous, d'entendre qu'ici, il y a effectivement de la loutre et autres animaux.
0: Et le site de l'abbaye Saint-Maurice à Cloire-Carnoët est ouvert tous les jours, hein, de 11h à 19h. Et pour les animations, eh bien, vous pouvez vous renseigner directement sur le site internet.
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0: Allez, on fait un petit détour par Nantes avec Triandre, les prisons de Nantes. Belle soirée à tous, il est 18h46. Merci d'avoir choisi Cybrizel pour vous accompagner.

0: les prisons de Nantes pour vous accompagner à 18h49.
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0: Et on reprend les leçons de breton avec vous, Clémenceau Bégou. Aujourd'hui, un petit mot d'actualité.
2: Une chose est sûre, avec la sécheresse cet été, il y a une chose qu'on n'entend pas beaucoup, ce sont les tondeuses à gazon.
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2: Androherez iot, pour mémoire. Troha, c'est couper. Androherez, la coupeuse. Et iot ou geot, si vous voulez, c'est l'herbe. Androherez iot. Bon, elles ne vrombissent pas beaucoup en ce moment, car l'herbe ne pousse pas, vous l'avez bien vu, et les greens sont plutôt couleur mélène. Jaune, en breton, liumélène. Et ça m'a fait penser à un mot que vous connaissez probablement, c'est le mot crase. Alors, vous l'utilisez pour les crêpes. On dit souvent qu'elles sont crases. Je profite de la bonne traduction de crase, ça ne veut pas dire croustillant, ça veut dire desséché. Crasa, c'est le verbe. Et du coup, ça s'utilise pour dire griller ou desséché. Or, pimor crase, c'est un cochon grillé. À ne pas faire en ce moment, surtout, car, et on y vient, crase der yot. L'herbe est grillée, complètement desséchée en ce moment. Yot crase. Donc voilà un mot que vous pourrez malheureusement utiliser chaque jour en regardant votre gazon qui n'est plus vert en ce moment. Mais crase.
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2: Et aujourd'hui un nom, ou des noms de lieux pour continuer, qui ressemblent d'ailleurs à crase. Mais on va dire crâne. Francisé malheureusement en crâne. Mais en breton on dit crâne. Comme à Huelgoat, crâne braz, crâne bihan, ou encore dans le nom de la ville de Pincran. En breton on dit penachon. Donc, crâne, c'est un mot ancien, qui nous ramène au Moyen-Âge. À l'époque des grands défrichements des landes ou des taillis, on appelle ça des essarts en français. Crâne, c'était donc le mot donné à une nouvelle parcelle fraîchement défrichée et mise en culture. Crâne, achon. Donc, quand vous voyez ces noms de lieux, eh bien, vous savez qu'au Moyen-Âge, le crâne où vous habitez fut transformé en lieu de vie par le labeur de nos ancêtres. Crâne désigne un essart, mais aussi une terre dans laquelle il restait bon nombre de racines de landes et de fougères. C'est pas les meilleures des terres en général, sauf pour les patates. Mais ça, c'est une autre histoire. Je vous dis à demain. 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
0: Il y en a une qui a longtemps écrit pour les autres, notamment pour Céline Dion. Elle s'apprête à nous dévoiler son tout premier album, mais d'abord, c'est son premier titre. Une chanson hommage pour son papa, c'est Manon Lisa, qui nous dévoile Le Petit Pêcheur à 18h52.

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6: Finir l'heure ensemble à 18h55 bientôt, je vous propose de vous emmener à Rio. Qui ne rêve pas d'aller à Rio d'ailleurs pendant ses vacances d'été? Et c'est Eddie Mitchell qui nous y emmène avec Rio Grande.

0: Eddy Mitchell avec Rio Grande à 18h59. Nous, on se retrouve bien évidemment demain à partir de 17h jusqu'à 19h. On retrouvera également Baptiste Mebrook en direct du Festival Interceltique de Lorient. Son invité, ce sera Carlos Núñez.
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0: Belle soirée à tous, ici Bray Zizel. Il est 19h, le temps pour moi de vous laisser avec Clémence Obigo.
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1: Je suis trop contente d'être là.
2: Eh ben, nous aussi, on est tellement ravis de te recevoir ici. C'est une radio voilà, qui te suit depuis le début. Et c'est toujours beau de voir une artiste comme ça grandir, prendre de l'ampleur, prendre son indépendance, de l'assurance aussi. Tu sors là d'une énorme tournée qui a été suivie d'une tournée acoustique. C'est étonnant, toi la rockeuse qui aime tant les guitares électriques, ça t'a plu ta tournée acoustique ?
1: Ah, ça m'a plus que plus quoi. Genre j'ai envie de le faire à chaque fois presque quoi.
2: Ah,
1: ça
2: ouais.
1: M'a nourri les gens là, ça m'a fait découvrir aussi mes propres chansons, enfin j'ai adoré.
2: Ouais.
1: Il y avait pas d'artifice, rien quoi.
2: Non, c'est ça. Et alors on a vu passer évidemment pour celles et ceux qui n'ont pas eu la chance d'aller applaudir Oshi en concert parce qu'évidemment tout ça a été archi complet. On a vu passer des vidéos sur les réseaux sociaux, donc tu prenais plaisir aussi à reprendre des chansons rock justement qui étaient importantes pour toi dans ton parcours, des chansons anglaises, américaines que tu adaptais en français aussi.
1: Ouais, c'était un exercice de fou quoi. On n'a pas arrêté mais ça m'a même ça m'a inspiré parce que ça m'a fait réécouter énormément de titres. En fait, je me suis nourrie et cet album est né dans ça hein, d'ailleurs.
2: Ah, ouais. Intéressant. Un quatrième album donc, qui va arriver. On l'attend de pied ferme vu que les trois premiers étaient au minimum 10 de platine. Donc autant te dire que voilà, le quatrième, on l'attend avec impatience. Tu nous avais donné tes nouvelles au moment de la réédition de l'album Cœur Parapluie avec une chanson qui était très triste qui s'appelait Tu vas me quitter encore longtemps. J'ai pas

0: sûr, c'est atroce, mais ça fait des belles chansons.
1: Bah ça, c'est sûr.
0: C'est tu sûr. Vas me quitter encore longtemps. Voilà, c'est la dernière fois qu'on s'est vu, en fait. Alors, depuis, c'est passé plein de choses. T'as aussi réactualisé ta chanson Mauvais rêve.

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1: Mauvais rêve actualisé. Donc après cette rupture, t'en as parlé même sur tes réseaux sociaux. À toi, c'est vraiment quelque chose qui t'a mise à terre. Et en même temps, tu le dis dans la chanson, être sur scène, ça t'a sauvé, ça t'a sorti de ta peine.
2: Ouais, j'ai vécu plein de trucs. La rupture, ça a été au-delà d'une rupture. Ça a été une rupture avec le mois d'avant aussi. Donc j'ai perdu mon insouciance, j'ai perdu plein de trucs. Et quand on se retrouve un peu avec plus de repères, plus rien, un peu 7 ans où j'étais un peu hors du temps. Donc j'ai dû tout réapprendre à faire et j'ai dû apprendre à vivre en fait. Et du coup, la scène, ça m'a énormément aidée parce que ça m'a permis de faire le pont avec ma nouvelle vie en fait. C'est trop bizarre, ouais. Mais le fait de voir des visages, de reconnaître des visages de mon public, de pouvoir m'exprimer librement en fait, franchement, ça a été la meilleure thérapie. En tout cas, c'est ce qui m'a permis de continuer là. Ouais.
1: Alors, ta nouvelle vie, ça ressemble à quoi aujourd'hui, Oshi 2026 alors, je vois que tu es toujours très belle, très lookée. Voilà, non mais on a toujours le rouge à lèvres rouge, parfait. Le petit look rock, il est là. Donc voilà, je me dis pas, tiens, c'est la nouvelle Oshi. Alors explique-nous, comment ça va en fait?
2: Ça va, ça va. En fait, justement, dans l'album qui arrive, je racontais un peu tout ce qui s'est passé et comment j'en suis arrivée au « ça va », justement. Ouais. C'est-à-dire que ça aurait pu ne pas aller du tout, j'aurais pu pas faire cet album, j'aurais pu partir vivre ailleurs, enfin faire n'importe quoi. J'ai vraiment vrillé à un moment donné. Et en fait, ce qui m'a vraiment sauvée, c'est la musique. Et donc aujourd'hui, je fais de la musique, en fait. Mais comme j'en ai jamais fait, je passe vraiment énormément de temps à réfléchir, à recomposer seul ou avec d'autres personnes aussi, avec mon ami Eddy et Marc. Et en fait, j'ai réappris à mon projet. En fait, j'ai repris en main mon projet. Donc,
1: c'est ça.
2: En quelque sorte, ma vie.
1: Donc, Oshi, ouais. C'est à toi. Alors, la chanson avec laquelle tu as décidé de lancer justement ce quatrième album, elle s'appelle Bonjour Docteur. Et c'est une chanson justement dans laquelle tu reviens sur cette rupture. Et puis, accompagnée quand même d'une trahison, etc. C'était une rupture qui était très publique aussi, puisque la relation avec ton ex-compagne était publique. Et j'allais dire, par la force des choses, vous bossiez ensemble.
2: Ouais.
1: Alors, ça, il y a plein de gens qui vont pouvoir se reconnaître là-dedans, parce que quand t'es boulanger, t'es marié avec la boulangère. Non, mais c'est vrai, quand t'es maçon, c'est ta femme qui fait la compta. Enfin, je veux dire, il y a plein comme ça de couples qui travaillent ensemble. Toi, c'était vraiment très médiatique. Donc, tu médiatises aussi ton chemin vers la guérison.
2: Ouais, parce que je pense que ça va. Je le fais aussi, pour moi déjà, parce que c'est la première fois, je crois, où je réfléchis pas du tout. Par contre, en studio, j'ai pas réfléchi à comment j'allais raconter tout ça.
1: Bah ouais.
2: J'ai juste pensé aux musiques. Je me suis dit bon, après voilà, on verra ce qui se passe. Et en fait, vraiment, Bonjour Docteur, c'est le sommaire de l'album. Ça va parler de tous les sujets, tous les couplets que j'aborde. Ça va raconter ça, l'album.
1: C'est un concept album en fait.
2: Ouais, concept. Mais pour le coup, concept. Mais
1: aller mieux pour les nuls.
2: C'est ça. Ouais, vraiment. Mais non, parce qu'il faudrait que je le lise aussi, moi, ce livre-là. Okay. mais je pense que ça m'a aidé en tout cas à tenir le coup, et si je sors cet album, c'est pour aller vers la guérison. Donc voilà, je serai en thérapie pendant l'album.

0: Et dans le clip, Oshi est sur un brancard.
1: Ouais.
0: T'as mis en scène ce truc. Alors c'est fou parce que le brancard sur lequel tu es allongé, sur lequel tu chantes ta chanson, Bonjour Docteur, il est dans plein de lieux différents et assez incongrus parfois. Tu croises des gens, certains sont hilares, d'autres se font du souci. C'est quoi, c'est une représentation de ta vie ces derniers mois?
2: Ouais, j'ai été un peu trimballée à droite à gauche, sur scène, en tournée, avec mes potes. Parfois, ça allait pas. Et je me suis dit, en fait, j'avais l'impression d'être une patiente en permanence, quoi. Ouais. Genre, même les gens me regardaient, est-ce qu'elle va bien ce coup-là et tout. Enfin, il y avait un espèce de.
0: Ouais.
2: De, je sais pas, de roulement de tambour quand j'arrivais. Et en fait, je me suis dit, le brancard, ça image bien la chanson.
0: Ah oui, complètement. Mais allez voir le clip parce que, ouais, c'est vraiment frappant ce qui se passe dans cette chanson. Bonjour, docteur. Alors, tu le disais, c'est un sommaire du quatrième album. Sauf que là, en fait, le quatrième album, t'es en plein dedans.
2: Je suis en plein dedans, ouais. En vrai, on fait genre ouais et tout, mais en fait, on est en train de le finir, ouais.
0: Waouh! Alors, avec une équipe que tu connais déjà, avec qui tu as déjà travaillé sur les trois premiers.
2: J'ai fait des chansons seules, j'ai aussi fait des chansons en écriture avec Mark Weld, avec qui j'avais fait Amour Censure à l'époque, c'est comme mon frère, et toujours Eddie Pradel à la prod et compo aussi ce coup-là, du coup.
0: Ok. Et là, tu t'es déjà fait un petit planning des mois qui arrivent, parce que bon, de toute façon, nous, on a la tournée qui démarre le 4 février prochain, 4 février 2027. Donc, comment tu la vois là, l'année 2026? Si tout va bien, tu voudrais l'album quand? À la rentrée?
2: À la rentrée, ouais. À la rentrée, ça sera à la rentrée. Parce qu'on sait pas si tout va bien, c'est l'objectif que je me suis fixé. Donc, et puis, il est prêt, en fait, finalement. Il faut juste finir le mix, le machin, tout ça, quoi.
0: Ça fignole chez Oshi, vous l'avez compris. Alors, puisque... on est sur cette grande tournée, le Bonjour Docteur Tour de Oshi 2027. La psychanalyste en moi ne peut pas ne pas te dire que démarrer ta tournée à l'aréna du pays d'Aix, voilà, c'est rigolo. Alors, c'est pas moi qui l'ai inventé, tu sais qui c'est?
2: C'est AIX, pas
0: oui,
2: EX.
0: Pas EX. Précise, mais c'est Jean-Louis Aubert qui m'a dit ça, parce que Jean-Louis Aubert, il avait remarqué, il avait dit, non, parce que tu vois, moi, j'ai une chanson qui parle des ex, et je commence à l'aréna du pays d'Aix. Alors, en plus, lui, c'était double délice, parce que c'était le 14 février, le jour de la Saint-Valentin, à Aix. Et là, il a commencé à tirer les fils de la psychanalyse. Et donc, quand j'ai vu que tu commençais à Aix, je me suis dit, je veux que je le dise à Oshi, quoi.
2: C'est trop marrant, mais je le dirai sur scène en arrivant. Franchement, je la garde. C'est une bonne vanne pour
0: Merci Jean-Louis. Jean-Louis Aubert. Mais en vrai, ça m'amène une vraie question. Et si c'est trop indiscret, tu m'envoies bouler. Mais que faire des chansons que vous aviez créées ensemble? Que faire même des chansons qui parlent de cette histoire d'amour? Je pense notamment à celle-ci.
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2: C'est une bonne question.
3: Musique étrange.
2: Mais tu as déjà la réponse.
0: Que faire de ces chansons-là?
2: Il n'y a plus aucune raison pour moi de les chanter. En fait, je suis tellement honnête dans mes chansons, je raconte ma vie, en fait, je raconte pas des histoires, et du coup, que je connais pas. Donc, en fait, pour moi, je trouve que celle-là, c'est sûr, plus d'attente avec moi, elle sera plus dans la setlist.
0: Oui, voilà. C'était l'histoire d'un coup de foudre, l'histoire est terminée, donc la chanson, tu la chantes plus.
2: Ouais, c'est ça, et puis c'était surtout des chansons que j'avais fait avec elle, et c'est pas des chansons que j'ai envie de continuer de mettre en avant, enfin, au vu de tout ce qui s'est passé, donc c'est des chansons que je vais enlever de la setlist, tout simplement. Mais après, il n'y en a pas à 1000, enfin, ça va.
0: Oui, non, mais je me posais la question.
2: Bien sûr, c'est une bonne question.
0: Et merci, c'est une bonne réponse.
2: Ça va.
0: Très, très bonne réponse. Alors tiens, tu parlais de Amour Censure. Ça, c'est une chanson qui a vraiment été charnière dans ta carrière. J'imagine qu'elle a une place à part aussi dans ton cœur.
2: Ah ouais, je pense que je vais me faire tatouer carrément le petit ange qu'on avait mis sur la pochette et tout, parce que là elle a été diamant, 10 de diamant.
0: 10 de diamant.
2: Il y a deux jours, en fait, les certifications et tout, c'est toujours un truc émouvant, mais là c'est vrai que sur ce titre-là, j'ai vraiment, je me revois la faire avec Marc justement dans un petit chalet là. Enfin, c'était n'importe quoi et c'est fou de voir la vie que les chansons peuvent prendre.
0: T'écris dans des chalets, toi?
2: Un chalet à Cabourg.
0: Ah d'accord, c'est bizarre. C'est pas un chalet de la neige, c'est un chalet de la plage.
2: C'est un chalet.
0: D'accord. Et alors, putain, Amour Censure, donc c'est une chanson qui est diamant. Donc en gros, ça veut dire qu'elle a pété tous les scores. C'est devenu aussi un hymne. C'est devenu une chanson que beaucoup de gens chantent, même quand t'es pas là, pas forcément à tes concerts. Ils se filment, ils la mettent sur YouTube, etc. Est-ce que t'accueilles ça avec bonheur?
2: Avec énormément de joie et surtout, je reçois tellement de messages de gens qui me disent que la chanson les a sauvés. En vrai, ils me le disent. Et ça, c'est une responsabilité immense. Et c'est aussi, je me dis, en fait, c'est le but aussi de pourquoi j'ai fait cette musique à la base. Je me suis dit, en fait, si ça peut aider des jeunes qui tombent sur la chanson, ou des moins jeunes, même, en fait, qui ont besoin de se sentir écoutés et tout ça, ou entendre quelque chose qui les anime. Voilà, en fait, je me suis dit, ça sert à ça aussi, la musique. Et ça m'a trop, ça m'émeut. Tout le temps, à chaque fois.
0: C'est intéressant le concept de chanson qui peut sauver quelqu'un. Je pense que c'est vrai du côté des gens qui écoutent de la musique. Enfin, toi, je sais pas, l'adolescence, il y a sûrement une ou deux chansons qui t'ont sorti du... voilà.
2: Hein, bah,
0: du
2: College Boy d'Indochine, notamment. Ouais, je le dis souvent en interview, mais c'est vrai que c'est une chanson qui m'a... Il n'y aurait pas eu Amour sans sursis s'il n'y avait pas eu College Boy, par exemple. Ouais.
0: D'accord. Mais je me dis que c'est aussi du côté des artistes. Et souvent... On entend dire les artistes, mais non, mais j'avais besoin de faire cette chanson, j'ai besoin de faire de la musique et tout. On entend ça, mais on n'écoute pas vraiment ce qui se cache derrière. Quand en fait, un artiste dit cette phrase, ça veut dire que si on ne fait pas de musique, on peut presque plus vivre.
2: Ah ouais, bah de toute façon c'est là, notamment avec l'album qui arrive, en fait, enfin c'était, si je faisais pas cet album, je pense que je serais morte, en fait. Enfin, c'est bizarre de dire ça, mais j'aurais pas tenu le coup. En fait, la musique, c'est vital, c'est sans mauvais jeu de mots, vu que l'album parle quand même de docteur et tout, mais c'est en intraveineuse. Enfin, genre, je me réveille le matin, j'écoute de la musique, ma journée je la passe en écoutant de la musique, le soir j'en fais, enfin, c'est toute la journée, donc c'est vital.
0: C'était comment le début de l'écriture de ce disque, puisque là, évidemment, t'es en bande, vous êtes au studio, t'es avec ton équipe, etc. Mais j'imagine que les débuts de l'album ont été solitaires. Ça ressemblait à quoi? T'étais sur ta guitare? T'étais comment?
2: J'ai eu une sorte de blanc où j'arrivais plus à écrire. J'étais en tournée en même temps, donc je pense que j'étais nourrie dans tous les sens, mais j'avais pas digéré tout. En fait,
0: t'avais peut-être pas l'espace pour te poser,
2: pour réfléchir à tout. Et du coup, j'ai eu des blancs un peu dans le studio comme ça, où je me disais merde, j'ai plus à écrire, j'arrive plus et tout. Et il y a un titre qui est né, et puis après les autres ont suivi. Et en fait, on est parti, on s'est dit ok, si genre faut changer aussi de décor quand c'est comme ça. Et on est parti à Deauville, ce coup-là, pas dans un chalet. On a loué une petite maison et on a amené un piano, nos ordinateurs, et on était tous les trois là-bas, et on a fait l'album comme ça. Et en fait, quasi 90% de l'album est né là-bas. Et c'était il y a un an maintenant, mais...
0: Avec toutes ces histoires, en parlant de cœur brisé, de trahison, de rupture, etc., j'avais une question toute bête, mais...

0: ton nouvel album, la nouvelle Oshi. N'empêche que, comme l'ancienne, elle est bien accrochée au style pop rock.
1: Ouais.
0: Ça, c'est un truc, voilà, ça changera pas chez toi. Malgré la tournée acoustique, t'as pas eu envie d'aller vers d'autres territoires musicaux?
2: Non, mais en fait, la tournée acoustique, déjà, mais j'ai eu envie de la faire parce que j'avais écouté une plug de Nirvana. Donc, en fait, oui. Au final, ça m'a encore plus nourri, je pense, en termes de guitare et tout,
1: oui,
2: ça.
1: Oui, bien sûr.
2: Et du coup, non, même l'album qui arrive, il est plus rock même que pop, je pense, hein, sincèrement, ouais.
0: Ça, c'est une bonne nouvelle pour celles et ceux qui étaient en manque de guitare. Et puis, des chansons à guitare qui chantent, qui font du bien et qu'on peut reprendre tous ensemble en chœur. Il y en a un paquet. T'as participé à la renaissance d'une de ces chansons avec Nicolas Sirkis d'Indochine et Superbus.

0: années de camaraderie aussi avec des gens comme Nicolas Sirkis d'Indochine, comme Superbus. Et est-ce que tu peux me dire à quel point c'est important pour toi d'avoir d'autres artistes comme ça dans ton spectre?
1: Bah c'est trop marrant. En fait, je pense que mon projet n'aurait jamais existé s'il n'y avait pas eu Indochine et Superbus. Parce que moi, en fait, j'écoutais Indochine et Superbus quand
0: j'étais ado.
1: Ouais.
0: Oh,
1: c'était les artistes français que j'écoutais. Et après, on est devenus potes avec Jen, donc la chanteuse de Superbus. Et un jour, on est devenus potes depuis des années, mais on n'avait jamais fait de musique ensemble. Et elle m'appelle, elle me dit, tu veux pas qu'on ressorte Lola et tout. J'étais en mode, bah, si grave, c'est mon hymne d'adolescence, quoi. Avec College Boy d'Indochine, justement, trop marrant. Et en fait, elle a appelé Nicolas et ça a donné ça. Et du coup, ouais, ils sont hyper importants dans le paysage musical, enfin dans le mien en tout cas, c'est en intraveineux, j'écoute ça toute la journée. Donc.
0: Et dans ta vie aussi, d'avoir voilà, autour de toi des artistes dont tu es proche, avec qui tu peux parler des trucs bah, qu'il n'y a que les artistes qui peuvent comprendre finalement.
1: Ah oui, bah Jen, ça a été, c'était pas Allo Lola, c'était Allo Jen hein, pendant ces derniers mois. Non mais franchement, je l'appelais à pleine nuit, on restait 2 heures au hôtel. C'est vraiment une amie, donc elle a été là pour moi dans plein de moments de jour, notamment le dernier en date. Et franchement, elle comprend tout. Et en plus, mine de rien, ça fait longtemps, Superbus.
0: Et puis tiens, ils sont en tournée eux aussi, une belle tournée de Superbus. N'hésitez pas à aller les applaudir. Alors Auré, les nouvelles aventures d'Oshi, il y a aussi tes allers-retours incessants en Belgique, et c'est pas pour un trafic de chocolat, c'est parce que tu fais partie de The Voice Belgique, tu fais partie des coachs. C'est quoi cette expérience de ouf d'être juré maintenant?
1: Ben en fait, j'ai l'impression que la rupture et tout ce qui s'est passé de pas beau dans ma vie, en fait, a fait naître du beau. En fait, j'aurais jamais pu faire The Voice avant. Je me serais jamais senti capable déjà en tant que candidate et en plus après en tant que coach encore moins. Et c'est vrai que c'est comme si tout s'est libéré et j'ai dit oui à plein de trucs. Alors que je disais pas non, mais on me proposait même pas avant. Ça a libéré plein de choses positives et du coup, c'est une expérience de dingue.
0: Voilà, alors t'as des talents, une équipe et tu leur fais chanter. 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Ça c'était il y a 10 jours, donc une battle, et toi tu leur as fait chanter Nothing Else Matters de Metallica.
1: Et oui, c'était incroyable, en plus ils sont trop forts. En plus ça a été ma presta, vraiment. Je suis partie loin, j'ai adoré. Et j'ai adoré qu'on me laisse faire ça aussi. Je me suis dit, c'est cool, c'est une émission.
0: C'est très très cool, The Voice en Belgique.
1: Ah ouais, hein. C'est inscrivez-vous quoi.
0: Ah bah oui, non mais franchement, si vous aimez le rock, là-bas il n'y a aucun problème, pas de barrière. Tu fais Metallica, tout le monde est content. Et transmettre justement, parce que quand on est coach dans The Voice, alors évidemment il y a le côté, on se retourne, on choisit pas. Mais on a aussi le côté où on conseille les jeunes artistes. C'est quelque chose qui te plaît?
1: Je crois que c'est même mon moment préféré dans l'émission. En fait, bien sûr, au début, on est retourné, on doit créer notre équipe et tout ça. Ça m'a rappelé Pokémon quand j'étais gosse et tout. Il fallait choisir ses Pokémon et tout. Et maintenant, j'ai les Pokémon, c'est cool.
0: Elle a les meilleures cartes.
1: Ouais, et en fait, là, maintenant, ils sont là et j'ai adoré.

0: Pour une maman, on s'est fait écouter des trucs, on s'est rencontrés, et en fait, là, je fais des allers-retours. Là, après l'émission, je repars en Belgique pour préparer les directs de mardi. Et en fait, je me nourris à fond d'eux aussi, quoi. C'est genre des gens qui m'apprennent énormément parce que je dois apprendre à apprendre. Oui. Ça, c'est fou, en fait, comme expérience.
1: Ah, bah, écoute, en plus, alors, tu me fais une transition géniale pour le titre avec lequel on va se dire au revoir. C'est « J'ai appris ».
0: Très marrant.
1: J'ai appris, évidemment. J'ai appris. Alors justement, de toute cette expérience-là, derniers mois, même de la dernière année passée, est-ce que on en tire donc un quatrième album, donc ça c'est déjà positif. Est-ce que t'en tires aussi des leçons de vie? Est-ce que tu te dis, bah tiens, par exemple, la prochaine fois que je serai amoureuse, je dirai à personne? Est-ce que tu prends comme ça des décisions radicales, ou est-ce que tu te laisses un peu d'espace là?
0: Il y a une décision que j'ai prise, vraiment radicale, c'est de penser à moi. En fait, de faire attention à ma santé mentale, à ma personne et à ce qu'on n'en abuse plus. Donc c'est la décision, c'est radical malheureusement, mais c'est en tout cas, si je me suis dit maintenant, faut que je me respecte, faut que je fasse attention, faut que j'analyse mieux et que je me fasse plus avoir. Donc faire attention, ouais, et de justement apprendre, continuer d'apprendre, parce que même quand on croit qu'on a appris, parce que c'était sur l'ancien album, bah j'avais pas appris en fait.
1: Et bah voilà, on n'a jamais fini d'apprendre, les amis. J'ai appris. Merci Oshi. Bon voyage en Belgique, bon fignolage en studio, et on se reparle bientôt pour le quatrième album. Merci.
0: Salut, merci.

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3: Christophe, comment ça va?
4: Oh, salut Émilie.
3: Tu vas bien?
4: Écoute, ça va très bien, merci.
3: C'est un album qui vient d'arriver, qui s'appelle Fête foraine. Mais attention, c'est pas ce que vous croyez. C'est pas la vie est un manège et une barbe à papa géante. Non, c'est la vie, c'est pas la fête foraine. C'est pas...

0: Fête foraine, le nom de la chanson et le nom de l'album. Et avant de te poser la première question, Christophe, je rappelle à celles et ceux qui nous écoutent que tu es auteur, compositeur, interprète. Ça veut dire que et les musiques et les paroles de l'album viennent de toi.
1: Ça veut dire que je me prends la tête.
0: Ça veut dire que tu te prends la tête.
1: Je réfléchis. Voilà. Je réfléchis beaucoup, mais je ne suis pas tout seul. J'écris mes chansons avec un garçon qui s'appelle Paul École depuis une dizaine d'années. Et puis, là, pour le coup, pour les musiques, il y a un garçon qui s'appelle Felipe Saldivia, qui lui est mon acolyte depuis une quinzaine d'années, nous travaillons ensemble. Okay. Moi, j'ai pour habitude de vraiment démarrer les choses chez moi, de réfléchir les thèmes, d'avoir peut-être un couplet, un refrain, un début de mélodie. J'aime pas arriver les mains dans les poches dans une maison où on se retrouve, on se fait un séminaire d'écriture en gros, une semaine par mois. Donc pendant 3 semaines, je suis à la maison, je réfléchis, je monte un peu mes trucs, et quand ça commence à ressembler à des chansons, paf, je les appelle et là on s'isole et on se fait une semaine ensemble. En général, on fonctionne comme ça.
0: Ok, mais bon, ce que je veux dire, et ce qui m'intéressait dans ta démarche, c'est que t'es impliqué autant dans les paroles que dans la musique. Ça veut dire que même si après il y a d'autres qui viennent mettre leurs pattes, n'empêche que tout ce qui est dit dans ce disque, à un moment, ça vient de ton cœur à toi.
1: À un moment donné, c'est...
0: Ou ton cerveau.
1: C'est le cœur et le cerveau. Je crois qu'il y a les deux, mais c'est vrai que tout me plaît dans ce métier-là. Tu vois, en ce moment, je suis en train de penser à la scène, je pense le décor, je pense les fringues de mes musiciens, je m'implique dans tout parce que tout me plaît et j'ai toujours cette envie de me surprendre et de surprendre les gens qui m'apprécient à nouveau et je crois que c'est important en tous les cas.
0: Ouais, alors vous parlez les amis de ce nouvel album de Christophe Maé. Si vous ne l'avez pas encore écouté, dites-vous bien que c'est étrange de dire ça, mais tant pis, je le dis. J'ai l'impression que c'est l'album d'un homme qui a digéré sa crise de la cinquantaine. J'ai halluciné, Christophe, parce que je me suis jamais demandé quel âge t'avais. Et en fait, j'ai regardé et t'as eu 50 ans récemment.
1: Ouais, j'ai fêté mes 50 ans au mois d'octobre.
0: Ouais, c'est ça. Et on dit toujours que, voilà, dans la vie d'un homme, et peut-être encore plus d'un artiste, c'est un cap à passer. Et toi, en l'occurrence, je trouve que dans cet album, on sent que t'as pas eu peur de te poser certaines questions, d'aborder certains thèmes, même archi-personnels, et que tout ça est digéré. Donc la vie, c'est pas la fête foraine, mais c'est pas non plus l'horreur, quoi.
1: En fait, c'est... Tu sais, j'ai pas réfléchi énormément. En fait, je travaille de manière très instinctive. Ouais. J'avais qu'un désir, c'était de me raconter, de raconter ma vie sans phare. Voilà.
0: Oui.
1: C'est-à-dire que aller à l'essentiel et parler des gens et dire que quand je dis que ma vie c'est pas la fête foraine et c'est pas la misère non plus. Hein.
0: C'est pas la misère.
1: Attention.
0: Ouais, ouais.
1: Mais c'est vrai que c'est pas, je m'invente pas une vie. J'ai pas peur de dire que je peux être chez moi, je peux m'ennuyer, je peux tourner en rond
0: dans ton salon.
1: Je peux avoir peur. Tu vois, il y a plein de choses qui me préoccupent. J'ai des enfants, donc il y a plein de choses qui me préoccupent. Et la vie, c'est vrai que c'est pas la fête tous les jours, mais en revanche, chaque jour se fête. Ça, je l'avais déjà écrit dans une chanson qui s'appelle Bouquet de roses il y a quelques années. Donc on peut mettre un genou à terre, mais en sachant que la vie est faite de cycles et qu'on va revoir la lumière et qu'on va voilà. En tous les cas, je reste un éternel optimiste, quoi qu'il arrive. Mais c'est vrai que ça fait du bien aussi d'aller à l'essentiel et de pas se voiler la face et de dire qui l'on est. À un moment donné, tu es ce que tu es. Et puis voilà, on t'apprécie pour qui tu es ou pas, mais on va pas se mentir, quoi.
0: Ouais, y a des moments super touchants, en tout cas, comme quand tu fais cet inventaire d'images rassurantes. La chanson s'appelle Dans ma tête.
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1: Énormément de choses dans la tête de Christophe Maé, vous l'avez compris. Cette chanson-là, elle est hyper intéressante aussi au niveau de la musique, parce que le premier extrait qu'on a écouté, Fête foraine, qui était très Motown, hein, quelque part, il y a plein de textures musicales différentes sur le disque.
2: Ce qui est important, en tous les cas, c'est que en temps normal, c'est vrai que j'ai l'habitude d'aller parcourir un peu le monde, d'aller à la rencontre au Cap-Vert, à la Nouvelle-Orléans, en Afrique. Quand je finis une tournée, que la lumière s'éteint, je m'éteins un peu avec.
1: Ouais.
2: Donc ça, j'ai la bougeotte et c'est vrai que j'aime bien partir, retrouver l'anonymat et aller écouter un peu de la musique ailleurs, me nourrir d'autres influences. Là, pour le coup, je fais cet album-là à la maison.
1: Ouais.
2: Et en revanche, j'ai pris énormément de plaisir à le semer, à parsemer de toutes mes influences qui m'animent depuis toujours. Et en plus, ça, c'est un album qui est joué live. Par des virtuoses qui m'accompagnent. Donc c'est un album incarné, très organique, solaire dans la musicalité, qui me permet de raconter un peu ma mélancolie, un peu des moments de nostalgie, et d'y raconter la vie telle que je la vois, quoi.
1: Solaire, c'est très intéressant que tu dises ça, parce que c'est vrai que si parfois certains textes sont plutôt graves ou mélancoliques, en tout cas, très, très intérieurs, la musique, elle est jamais triste.
2: La conception de ma musique, en tous les cas, c'est ça.
1: Ouais.
2: J'adore les rythmiques afro-caribéennes, j'aime bien quand ça pulse, j'ai besoin de danser en studio, j'ai besoin de vivre. Voilà, c'est viscéral. Et c'est ce qui me permet aussi d'y raconter peut-être des choses plus graves, sans que ça devienne... je fais pas de la musique de dépressif.
1: Non, non plus, non, ne vous en faites pas.
2: Au contraire, j'ai envie de donner de la vie, quoi.
1: Ouais. Ouais, mais c'est un album très généreux, ce Fête foraine, et très personnel aussi. Il y a eu beaucoup, beaucoup de bonnes critiques. Est-ce que attendais avec impatience?
2: Ben écoute, on attend toujours.
1: Ouais.
2: Et ça fait, et effectivement, je sens qu'il y a un engouement et que les retours sont plutôt positifs. Donc ça, forcément que je fais ça aussi pour ça, quoi. Tu vois, pour avoir le retour des gens qui m'apprécient, et les gens sont bien au rendez-vous, donc ça fait trop plaisir, quoi.
1: Ils sont fidèles, hein. Il y a des gens qui te suivent depuis 20 ans maintenant.
2: Cette histoire est folle. Non, mais c'est vrai, parce qu'en fait, quand on décide de sortir le premier titre, 50 ans déjà.
1: Oui.
2: C'était au mois d'octobre, et donc on en profite d'ouvrir la tournée. Et au mois de décembre, la tournée était déjà complète.
1: Ouais.
2: Ce qui fait qu'on a rajouté des dates pour 2027. Et les gens sont là, quoi. Donc, c'est c'est juste le pied, quoi. C'est un kiff.
1: Tu évoquais ta chanson 50 ans déjà.
2: J'ai 50 ans déjà.

0: on danse et on sourit, mais n'empêche, 50 ans, quand on est une chanteuse, on demande aux chanteuses de rester belles, de rester jeunes, de faire attention, etc. Est-ce que c'est la même problématique pour les chanteurs? Est-ce que toi, tu fais attention, tu te dis, merde, j'ai 50 ans, est-ce qu'il faut que maintenant, quand je vais, je sais pas, à la télé ou tourner un clip, je me maquille un peu? Comment t'es par rapport à ça?
1: Et dis-moi, moi, je suis pas une chanteuse.
0: Non, toi, t'es un chanteur, mais je me demande si c'est un sujet pour toi.
1: Écoute, c'est un sujet, tu sais quoi, tu vieillis, avec le temps on change forcément. Oui.
0: Mais par exemple Zazie, tout le monde avait râlé parce qu'elle avait laissé ses cheveux blancs.
1: Mais Zazie, elle est belle comme elle est. À un moment donné, tu vas voir Zazie, c'est pour écouter sa musique. Oui. Et après, elle est ce qu'elle est, et puis elle est plutôt belle comme elle est. Elle est hyper naturelle et moi je pense que non, moi sincèrement, j'apporte pas d'importance là-dessus.
0: Ouais.
1: Je suis comme je suis et c'est clair que je fais du sport, j'essaie de m'entretenir et d'être, mais déjà avant tout pour moi quoi, j'ai envie de me sentir bien. Maintenant j'ai pas commencé le botox et tout le bordel. Ça, je vais attendre un petit peu, je vais repousser ça, d'accord.
0: Mais tu vas pas atteindre ta barbe.
1: non.
0: C'est en noir.
1: Non.
0: Christophe Maé, sur ce nouvel album, on le disait, t'abordes des thèmes qui sont vraiment hyper personnels et à la fois, plus c'est personnel, plus c'est universel et ça va parler à tout le monde. Je pense par exemple à cette phrase terrible, mais qui est vraie, quoi. C'est on est seul, on meurt seul. On arrive tout

0: Seul, avec plein de monde autour, c'est une sensation qui est hyper étrange.
1: C'est ça. Là, je parle vraiment de ça, quoi. Je parle de... C'est un des premiers titres que je commence à écrire. Je sors de la tournée et ouais. C'est vrai que là, je me retrouve à la maison. Et même s'il y a du monde, s'il y a ma femme, mes enfants, tout ça, j'ai ce sens du vide qui est là. Ce sentiment de vide, de solitude qui est là, qui me traverse.
0: C'est un album qui parle aussi beaucoup d'amour. Il y a des chansons d'amour très lumineuses. Et puis, il y en a une qui aborde la peur d'être quittée.

0: chanson où tu dis que tu veux pas qu'on te dise adieu, mon amour. Qui est cette voix féminine incroyable qui t'accompagne sur la chanson?
1: C'est une demoiselle qui s'appelle Cécile Évraud, une chanteuse de flamenco traditionnelle qui, quand elle chante, elle pleure, quoi.
0: Mais nous aussi, hein.
1: Mais de toute manière, c'est la force du chant, du chant flamenco. Il y a quelque chose de tellement viscéral. Il y a une âme dans ses voix. Et ça fait quelques années que j'ai envie de solliciter cette demoiselle-là. Mais j'avais pas la chanson. Et là, pour le coup, cette chanson est arrivée. Et j'entendais sa voix. Au moment où je l'ai composée, j'entendais déjà sa voix. Et c'est vrai que je parle de ce couple qui traverse la vie, qui est tout simplement la mienne. Puisque ça fait 22 ans que nous marchons main dans la main avec ma femme et puis voilà, avec toujours cette peur de que ça se termine. En tous les cas, j'aime traiter ce sujet-là parce que je déteste les choses qui se terminent. Que ça soit en amour, en amitié, la fin d'une soirée, la fin de l'été, la fin des fêtes de Noël. Et il y a quelque chose comme ça dans l'album qui se tient la main, entre ces chansons se tiennent la main, parce que c'est un sujet assez récurrent qui vient sous une autre forme. En fait, ce que j'essaie de dire par là, c'est que moi je fige ces moments, ces jolis moments, je les fige à travers ces chansons-là. Pour en garder un souvenir, parce que en fait ce temps qui passe, c'est quelque chose qui me travaille, quoi, tout simplement. Et le fait de le figer, et sinon c'est revenir aussi à l'instant présent, quoi, de relever ces sujets là c'est d'être plus dans l'instant présent et de profiter pleinement, parce que voilà.
0: Ah oui, mais alors à la fois
1: c'est essayer de ralentir le temps, quoi.
0: Ouais, tu profites pleinement, mais en fait quand t'es en train de vivre un truc qui te plaît, t'es déjà en train de te dire merde, ça va se finir.
1: N'exagérons pas. Ça, en soirée, par exemple, quand ça commence quand je commence à y penser, c'est quand il y en a un qui va se lever, qui va dire, ouais, j'y vais parce que faut que je libère la nounou, ou j'ai je sais pas quoi demain matin. Là, le premier qui se lève qui dit ça, c'est le casse-délire de la soirée.
0: C'est vrai.
1: Tu vois? Moi, je sais quand je suis en soirée.
0: C'est jamais toi le premier.
1: Moi, je suis le dernier à partir. Je déteste quitter la table. Ah ouais, pour de bon.
0: Et c'est ce qu'il raconte dans Je voudrais que ça continue. Donc, quand on n'aime pas que les choses se terminent. Moi, j'ai...

0: Alors il y a un moment, je parie que tu t'es dit, j'aimerais bien que ça continue. C'est le moment où tu es avec Francis Cabrel en train d'enregistrer votre duo. C'est une chanson qui s'appelle La boutique des rêves. Est-ce que tu peux nous raconter ton histoire avec Francis Cabrel ?
1: Écoute, avec grand plaisir. Il me fait cet immense cadeau de pencher une oreille, d'écouter cette chanson-là. Je l'appelle. Cette chanson, on l'enregistre, on la compose. Je l'enregistre et puis, il manque plus que sa voix, quoi. À un moment donné, je me dis, oh, s'il pouvait poser sa voix. Donc, je l'appelle et je lui dis, écoute, je viens d'écrire une chanson qui parle de ce métier que tu connais mieux que personne. C'est un hommage aux artisans et là, en l'occurrence, je parle de notre métier, d'aller chercher des mots, des notes et de créer des émotions, des sentiments comme ça. Et il me dit, ah, j'aime bien le sujet. Et donc, je lui envoie la chanson et puis, il me dit, écoute, laisse-moi vivre un petit peu avec et je reviens vers toi.
0: T'avais le trac ?
1: Ouais, écoute.
0: Tu vois comment, Cabrel, toi ? C'est un de tes héros ? C'est un ami ? C'est comment pour toi ?
1: C'est quelqu'un pour qui j'ai énormément de respect. C'est quelqu'un, je l'ai dit à plusieurs reprises, c'est mon idole. C'est la personne que j'ai le plus écoutée. Qui représente mieux l'artisanat dans ce métier ?
0: Que Cabrel ?
1: Ouais.
0: Ah bah évidemment, oui.
1: Non mais il y a forcément que je pense aussi à Alain Souchon, Laurent Voulzy, les plus grands quoi, tu vois, dans leur manière de faire. Mais lui, sa musique, le côté blues de sa musique, son œuvre, son répertoire, de prendre le temps comme ça de livrer une œuvre un album tous les 7-8 ans. C'est l'élégance, la classe. À l'abri

0: avec Francis Cabrel, la boutique des rêves. C'est un des grands moments de ce nouvel album, Fête foraine. Christophe, fier.
1: Carrément.
0: Hein?
1: Plus que fier.
0: Il est réussi, ce disque.
1: Ouais, je suis très heureux. Très content du résultat, en tous les cas, parce que je souhaitais vraiment enregistrer cet album-là.
0: Il est né dans la joie, dans la douleur?
1: Franchement, c'était un peu force tranquille. Je ne me suis pas énervé.
0: La Cabrel.
1: Non, on n'y est pas encore là. Lui, il est trop loin. Mais en tous les cas, j'avais vraiment envie d'apporter ça et de parler de la vie sans phare, de parler des gens qui donnent du sens à ma vie, c'est-à-dire que la famille, mes proches, mon refuge, tu vois. Parler des gens qui m'apprécient à travers cette chanson-là que je leur dédie. Il y a que de l'amour chez toi.
0: Ah oui, on l'écoutera tout à l'heure. Ouais.
1: Entouré de ces virtuoses qui m'accompagnent, que des musiciens qui arrivent d'ailleurs. C'est une invitation au voyage. Et puis en même temps, voilà, où j'ai recentré vraiment les thèmes où j'avais parlé. Envie d'aller à l'essentiel, finalement.
0: Alors, il est très bien fait, cet album. On sent que tu as pensé, Christophe, à l'ordre des chansons de Fête foraine. En fait, il y a vraiment un triptyque au milieu du disque, la 4, la 5, la 6. Trois amours différents, mais trois amours hyper importants, alors dans ta vie à toi, mais dans la vie de tout le monde. C'est maman, ma femme et le public. Tac, tac, tac, 4, 5, 6. C'est drôle quand même qu'elles se suivent, ces chansons, et qu'elles se...
1: Tu sais quoi, j'avais même pas capté.
0: Ah bah moi, j'ai capté tout de suite. Moi, c'est mon petit côté psychanalyse.
1: Mais que ma mère soit là
0: En prums. Elle était là au début de l'histoire.
1: Ah ben, disons que c'est elle qui écrit cette histoire.
0: Voilà, ma femme et le public. Moi, j'aime bien.
1: Ouais, écoute.
0: Franchement.
1: Mais c'est vrai que c'est un album sur l'amour. C'est un album d'amour. Écoute, de toute manière, je crois que l'amour, on en a tellement besoin. Et c'est tout ce qui nous restera, finalement.
0: L'amour, c'est la lune, c'est maman.

0: quel moment ta femme, elle a entendu cette chanson qui parle d'elle?
1: Sur la fin. Sur la fin
0: elle
1: de
0: était
1: la
0: déjà prête. Elle n'a pas entendu au début.
1: Et puis, c'est vrai que j'avais vraiment envie de. Bah, tu sais, je me cache souvent derrière elle, quoi. Je la mets dans la lumière. Là, en l'occurrence, je dis qu'elle mérite carrément les applaudissements, tu vois.
0: Parce
1: que. Parce que c'est elle qui me porte et qui me supporte surtout au quotidien. Tu vois, parce que quand on passe à table et qu'elle voit que je suis dans mes pensées, parce que je suis en train de réfléchir à mes chansons, et c'est vrai que ça. Tu sais. J'essaie d'en parler avec un peu de légèreté, mais ça me prend 24 heures sur 24, cette histoire. C'est-à-dire que quand je suis pas en tournée, je suis chez moi, mais je pense à ça du matin au soir. J'arrive à vivre, forcément, et normalement, et j'arrive à m'épanouir, tout ça, mais ça me prend beaucoup, beaucoup d'énergie et beaucoup de ça me prend
0: Ça me prend la tête.
1: Et à un moment donné, elle me parle et il y a pas de réponse, quoi. Elle me dit, dis-moi, tu vas nous faire ça tout l'hiver? Tu vas tourner en rond comme ça tout l'hiver? Et au moment où elle me dit ça, ben, elle déclenche ce morceau.
0: Ouais.
1: Le lendemain, je vais me retrouver avec une boucle comme ça, très hypnotique, l'intro de cette chanson-là, où je démarre, ma femme est belle, voilà. Et je raconte ce truc-là. Et merci d'être là, merci de me remuer, merci de me bousculer, parce que grâce à ça, en tous les cas, j'arrive à écrire, et puis elle me réveille, quoi.
0: Qu'est-ce qu'elle a dit quand elle a entendu la chanson pour la première fois?
1: C'est sa chanson préférée, je crois.
0: C'est ta meilleure.
1: Ah ouais, tu as jamais fait un chef-d'œuvre pareil. Ça, c'est vraiment, tu vois.
0: Et puis il y a la chanson pour le public que tu évoquais tout à l'heure. Il n'y a que de l'amour chez toi. Les amis, vous qui allez applaudir Christophe Maé en concert, cette chanson, elle est pour vous.

0: Il n'y a que de l'amour chez toi. C'est marrant, tu dis tu. C'est toi le public.
1: Ouais.
0: Tu vois une personne.
1: Et pourtant quand je suis sur scène, j'aime pas tutoyer les gens.
0: Ouais.
1: Donc je vous vois en général tout le monde, mais là je sais pas, il y a que de l'amour chez toi, il y a quelque chose à je les prends un par un quoi, tu vois.
0: Ouais.
1: C'est un refrain que j'avais cette idée depuis quelques années. J'ai envie d'écrire ce truc-là. Et j'avais ce refrain, il y a que de l'amour chez toi, il y a que ça. Et putain, j'ai tourné en boucle, mais des mois avec ce refrain. J'arrivais pas à déclencher le couplet. Et puis, c'est venu tout doucement et je suis tellement heureux du résultat. Et puis, en plus d'un arrangement très soul, ce côté Motown que j'adore. Ouais, il y a quelque chose de très très sexy dedans.
0: Je pense que ça va bien fonctionner sur scène, parce que je pense que ça y est, maintenant tout le public la connaît déjà par cœur et ça va vous faire sans doute des beaux moments en concert.
1: Ouais, j'imagine.
0: Ça va être bien.
1: Je l'ai vraiment pensé pour la scène.
0: Ouais.
1: Cette chanson-là, de toute manière, toutes les chansons. Au moment où j'écris, où j'ai l'album devant moi, je sais à peu près où. Début, milieu du show, fin du concert, je sais à peu près où elles vont être placées dans l'album. J'ai envie de vraiment raconter une histoire, quoi. De démarrer un concert, emmener les gens où je le souhaite, quoi.
0: Les 10 nouvelles chansons de Christophe Maël racontent une histoire, oui, c'est la sienne. Et c'est réjouissant. Fête foraine est disponible. Bonne tournée à toi.
1: Merci infiniment. Bientôt. Merci.
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0: Stéphanie Hackette, Amour charnel. Un coup de cœur ici au Serre.
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2: L'écomusée de Marquèze est né en 1969. Un village reconstitué, témoin de la vie à la campagne au 19e siècle, au cœur de la forêt des Landes, avec ses gens, ses métiers et son petit train. Notre guide, David Escarpite, chargé des expositions et de la recherche.
3: Le fameux petit train, bien sûr, qui est fondamental et qui est une pièce du dispositif essentiel. Alors, le petit train, c'est un vrai train, hein, donc ce sont des locomotives du début du XXe siècle. Elles étaient à vapeur jusqu'en 2001, puis maintenant, ce sont des locomotives actuellement diesel qui traînent des wagons également du début du XXe siècle qui viennent de l'Hérault. Ce sont des vrais wagons hein, du début du XXe siècle qui sont classés. Et ce petit train, c'est un tronçon de 3 km et quelques de l'ancienne voie ferrée Sabre Mimizan, qui a fermé en 69 et rouvert en 69, puisqu'en fait, je crois qu'elle a fermé à l'été. Et dès le mois de septembre, elle était rouverte sous la forme d'un chemin de fer associatif qui a été monté, qui continue de fonctionner. Donc ce petit train est censé vous faire passer du monde civil du 21e siècle à un autre monde, par un phénomène de... C'est un des effets recherchés, un phénomène de bulle. Vous arrivez dans un autre... Vous sortez du train, après 3 km de périple très très lent, donc il faut une grosse dizaine de minutes, vous arrivez dans un autre monde. Il y a une immersion qui est faite. On ne peut pas accéder à Marquèze, en théorie, autrement que par le petit train. Donc c'est vraiment un endroit qui est voulu comme étant une bulle à laquelle on accède par une espèce de machine à remonter le temps. C'est l'idée de base qui est le petit train.
2: Quand on en descend du train, dans quel monde se retrouve-t-on ?
3: Eh bien, vous retrouvez sur un quartier qui, de par sa physionomie, représente ce qu'était la Lande traditionnelle. Alors, on a l'habitude de mettre des dates. Il n'y a pas vraiment de date pour Marquèze, parce qu'il y a le train, c'est de 1890. Il y a des évocations d'activités plus anciennes. Vous vous trouvez, en gros, au temps de Félix Arnaudin, si vous voulez, dans une représentation de la société landaise traditionnelle, avec des maisons de type traditionnel, c'est-à-dire local, en bois et en torchis et en brande, avec des gens qui, de par leurs vêtements, représentent le mode de vie traditionnel, des savoir-faire traditionnels, des représentations de pratiques comme la vannerie, un berger sur échasse, qui est aussi musicien en général. Puis il y a aussi des choses du 21e siècle, il y a deux restaurants, enfin un restaurant, des buvettes, etc. C'est-à-dire que c'est une sorte d'immersion dans un espace qui évoque le monde de la Lande traditionnelle dans ses pratiques.
2: Au cœur du parc régional de Gascogne, Marquèze est labellisé réserve étoilée. 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
4: On le sait, les histoires de famille sont parfois un peu compliquées. Mais voici quelqu'un qui répare les arbres généalogiques qui ont pris la foudre. Pour une succession, elle peut vous appeler à 14h un mardi pour vous annoncer que vous avez un frère caché qui élève des chèvres dans le Larzac.
5: Alors, je m'appelle Virginie Nguyen-Brion, je suis généalogiste successorale.
4: Virginie, voilà un métier bien savant. Ça consiste en quoi exactement ?
5: Alors, ce métier consiste à retrouver donc les héritiers dans le cadre de succession. L'objectif, c'est justement la transmission d'un patrimoine. Mais ce qui rend ce métier passionnant, c'est que ça va au-delà, en fait, la transmission du patrimoine. On vient rouvrir une histoire familiale. Ça peut arriver que ça amène à de véritables retrouvailles.
4: Alors, c'est pas commun comme métier, on y arrive comment ?
5: On arrive à ce métier un peu par hasard. Pour ma part, c'était un peu un coup du destin. À la fin de mes études de droit, je me dirigeais plutôt vers le notariat. Et j'ai découvert ce métier et j'ai eu la possibilité de rentrer dans un cabinet historique local. Et j'y ai travaillé pendant 16 ans.
4: Et ces gens que vous retrouvez, ils espèrent quoi et ils demandent quoi ?
5: Retrouver ces photos, c'est ça qu'on nous demande. Donc c'est pour ça qu'il y a quand même vraiment une vraie partie généalogie. De s'intéresser aux défunts et voir si on n'y a pas des photos de famille.
4: Vous devez en avoir des histoires à raconter. Une en particulier ?
5: Pour moi, le cas le plus exceptionnel, c'est toujours ce côté humain. C'est-à-dire quand on vient annoncer à un frère qu'il a une sœur et donc à la sœur qu'elle a un frère. Que le papa, désolé mais c'est souvent le père, n'avait rien dit. C'est-à-dire qu'il avait eu un fils d'une deuxième union. Et il n'avait pas du tout parlé de sa fille d'une première union. Parfois, les frères et sœurs ont des destins complètement différents et ça va être compliqué pour eux de bien s'entendre. Mais là, en l'occurrence, ils étaient tellement heureux de se retrouver et je pense qu'ils se voient toujours aujourd'hui. Et ça a changé leur vie, ça a bouleversé leur vie.
4: Comment fait-on dans des histoires aussi personnelles pour que ça se passe bien ?
5: Il faut à la fois être méthodique, parce qu'il faut respecter une certaine méthodologie au départ. Ensuite, je pense qu'il faut être empathique, parce que l'empathie, c'est ça qui va faire l'empathie dans les recherches. Parce qu'on va se mettre un peu à chaque fois à la place du défunt, mais pourquoi il serait parti par là, connaître les comportements sociaux de l'époque, etc. Et puis l'empathie, parce que quand on va retrouver les héritiers, en fait, certains ont besoin d'être écoutés, puis il y a certains qui bloquent, mais parce qu'ils ont juste besoin d'être entendus. Alors moi, c'est ici, à Lille, que j'exerce mon métier avec passion de généalogie successorale et que j'ai la chance de pouvoir exercer cette profession qui est toujours pleine de surprises.
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6: Je suis sûr que vous êtes déjà passé devant le château du Barou, sauf que le château du Barou, sans un homme, il serait aujourd'hui inexistant, détruit, entièrement détruit. C'est André Vaison de Pradennes qui l'a sauvé. Il arrive en Vaucluse au début du 20e. Très vite, il s'enracine, il devient conseiller municipal, conseiller départemental, puis maire de Murs pendant près de 4 mandats. André Vaison de Pradennes, c'est un homme public, engagé, décoré de la Croix de guerre 14-18, chevalier de la Légion d'honneur, mais c'est surtout un sauveur de pierre. 3 châteaux vont marquer son existence. D'abord, celui de Murs, dont il devient propriétaire. Ensuite, il y a le château de Javon sur son plateau forestier. Et puis, il y a donc le Barou. L'histoire la plus spectaculaire, quand il prend possession au début du siècle, le château féodal est dans un état catastrophique. Les guerres, les pillages et l'incendie de 1929 ont tout dévasté. Je vous renvoie d'ailleurs à la chronique consacrée sur l'histoire du château du Barou. Et là, donc, André Vaison de Pradennes va se lancer dans une reconstruction titanesque. À l'époque, pas de subvention, pas de mécénat, hein, tout est à ses frais. Et sur 10 ans, il fait travailler 10 maçons pendant 10 ans. On va consolider les murs, refaire les toitures, dégager les salles, restaurer les escaliers. Il va redonner une silhouette, une sorte de colonne vertébrale à ce château qui domine les dentelles. Et c'est ce gros travail, notamment la nouvelle toiture en béton, qui va permettre au château du Barou de survivre lorsqu'il y aura un second incendie en 1944 pendant la Seconde Guerre mondiale. Sans ces travaux-là, le château qu'on visite aujourd'hui n'existerait plus. Et puis il y a aussi cette autre facette moins connue. André Vaison de Pradennes était un passionné de préhistoire. Ses travaux aujourd'hui font encore référence. En fait, il a longuement étudié les ateliers préhistoriques autour de Murs grâce aux paysans qui lui rapportent leurs trouvailles contre quelques pièces. Une grande partie, aujourd'hui, de sa collection a été donnée au musée d'Orsay. Et c'est loin d'être fini. Aujourd'hui, une biographie est actuellement en préparation par son petit-fils Jean-Baptiste Vaison, en collaboration avec un archéologue. Mais la vie d'André, elle, se termine tragiquement. Il meurt accidentellement à Paris, intoxiqué au monoxyde de carbone dans son appartement, avec son épouse et sa fille. Seul son fils survit. Et c'est ce fils qui va prolonger l'esprit du père en protégeant les propriétés familiales. Et aujourd'hui, donc, c'est son petit-fils, Jean-Baptiste, avec Fanny, qui poursuivent cette histoire au Barou, notamment avec la création du premier whisky du Vaucluse, élaboré à l'intérieur même du château.
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1: Tout ce qui a trait au caractère des humaines et des humains, j'adore. Je trouve que la langue occitane se délecte à qualifier les comportements humains. Roumé, je savais que tout le monde connaît qu'au mot. C'est un bon exemple. Tu pourrais faire un sourire plutôt que de roumé. Roumé. Comme ce mot l'indique dans sa construction, ça grogne, ça fait trembler les murs. Quelqu'un qui roume, c'est un râleur d'excellence. T'as voulu faire les courses? On y est. Qu'est plus le moment des roumas, mon grand. Ce n'est plus le moment de râler, ok? Plutôt que de roumer, on finit vite et on rentre. Roumer, ok? Vous connaissez, bon. Et si je dis marouner, marouna, c'est la même chose. Dans le mot, le R roulé nous montre une personne qui râle aussi, qui bougonne. Il marronne comme un burga au kevonvo, non. Il râle comme un frelon qui vrombit. Roumer, marouner, faites vos courses, mesdames et messieurs. Allez, adieu.
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2: À Cognac, la solidarité ne date pas d'hier. Il y a plus de 100 ans, on distribuait déjà des repas gratuits aux personnes dans le besoin. Une soupe populaire avant l'heure, en quelque sorte, née dans une loge maçonnique et qui va rapidement provoquer une guerre ouverte avec l'Église. Dès le XVIIIe siècle, la franc-maçonnerie s'implante dans la cité cognacaise, notamment autour du négoce du cognac. Alors on y retrouve des noms bien connus dans la ville, Martel, Hennessy, Autard, des notables, des élus, des négociants qui jouent un rôle majeur dans la vie locale. À la fin du XIXe siècle, dans le contexte de la Troisième République naissante et de ses différentes réformes sociales, eh bien, une idée émerge dans les rangs de la loge cognacaise qui est alors dénommée la Liberté. Il s'agit de créer une œuvre caritative nouvelle, efficace et laïque. Et cette œuvre, eh bien, va prendre le nom des fourneaux économiques. Concrètement, les fourneaux économiques, eh bien, on y distribue gratuitement des soupes, des légumes, de la viande, mais aussi du charbon et du bois de chauffage aux habitants les plus démunis. Et les archives de cette œuvre caritative montrent une solide organisation et un engagement qui va durer près de 40 ans. Donc on est vraiment là, clairement, face à un ancêtre des Restos du Cœur. Jusqu'alors, la charité, eh bien, c'était surtout l'affaire de l'Église. Et avec les fourneaux économiques, eh bien, la loge maçonnique, elle entre sur un terrain sensible. Et elle va concurrencer directement les œuvres religieuses locales. Très vite, les tensions montent. Des rumeurs circulent, des accusations de mauvaise gestion, voire de sabotage. Écoutez bien, en 1899, un des responsables de l'œuvre raconte même que des personnes payées par le clergé local auraient mis du verpillé, du verpillé dans les aliments pour discréditer les fourneaux économiques et affaiblir la franc-maçonnerie cognacaise par la même occasion. Alors là, la riposte est immédiate. L'Église crée à son tour ses propres fourneaux économiques tenus par des religieuses. Derrière l'aide aux plus pauvres, on se rend compte que ce sont en fait deux visions du monde qui s'affrontent, la charité religieuse d'un côté et la solidarité républicaine de l'autre. Malgré toutes ces péripéties, les fourneaux économiques des francs-maçons, ils vont poursuivre leur action jusqu'en 1940, avant d'être stoppés par l'occupation et le régime de Vichy. Aujourd'hui, si on prend un peu de recul, on se dit surtout que ces fourneaux, ils ont été une réponse simple et humaine à la pauvreté du quotidien. Un peu de pain et de chaleur pour ceux qui en avaient besoin.
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1: 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Je suis trop fier de mon jingle, j'en suis fier. Je l'assume, j'en suis fier. Comment ça va les gens sur Ici Picardie? C'est la Camini Minute, votre chronique de la joie et de la bonne humeur. Écoutez-moi, ça va, sauf que je suis encore un petit peu ému, parce que comme beaucoup de Français, j'ai vu le biopic sur la vie de Philippe Nicolic des To Be Free partir un jour. Sans retour, c'était émouvant. Il paraît que Caris, le rappeur, l'a vu et il a pleuré. C'est pas vrai. Je précise que c'est pas vrai parce que j'aime mon nez, ok? Je veux le garder.
3: Les années 90, nous, on a connu les grandes manias, les plus belles manias. Michael Jackson mania, Club Dorothée mania, Patrick Bruel mania. Et vous, vous avez quoi? La Chikung mania. Voilà, c'est Chikungunya, c'est nul, nul. Nous, on a connu des manias de ouf, on a connu les boys bands. Et au final, les 2B Free, qu'est-ce qu'ils faisaient? Ils faisaient un peu de la dance et de la techno. Vous connaissez cette musique? La musique avec des textes extraordinaires, dignes de Baudelaire, de Balzac et de Molière. Il y a un Américain, il est arrivé, il a dit... I like to move it, move it. I like to move it, move it. I like to move it, move it. You like to move it. I like to move it, move it. I like to move it, move it. Ça, c'est même pas un refrain. C'est un mantra, les gars. Extraordinaire. Les Allemands, ils ont vu ça, ils ont dit, OK, nous aussi, on va s'y mettre. Eins, zwei, Polizei. Drei, vier, Grenadier. Fünf, sechs, Saint-Kirk. Tite Nacht, Gute Nacht. Je suis pas très fort en allemand, j'ai fait ce que j'ai pu. Mais on sentait le niveau du texte. Il y a un mec qui avait écouté ça, il a dit, OK, d'accord, vous voulez jouer ça? Tout ta, tout ta, tout ta ta. Tout ta, tout ta, tout ta ta. Lui, on pensait qu'il avait fini le game. Mais non. Après, les mecs, ils se sont dit, nous, on fait plus de mots, on fait juste des sons. Pi, pa, pa, palopo. Pa, pa, palopo. Pi, pa, pa, palopo. Même les chanteurs, ils comprenaient même plus ce qu'ils disaient. I'm a scat man. Vous allez pas me faire croire que le mec, il comprenait ce qu'il disait. Voilà, c'était ça, les années 80.

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1: Des circuits courts, je privilégie ça. Je me dis qu'on de la richesse, il y en a partout, mais il y en a chez nous aussi.
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3: Il travaille le chêne ou le frêne pour redonner vie, notamment au jeu des staminets dans son atelier. Il s'appelle Damien et avant de parler de vos créations, de l'amour du bois, d'ailleurs cet amour, il est rentré comment dans votre vie ?
1: Difficile à dire comment c'est rentré dans ma vie. En tout cas, je suis quelqu'un curieux de nature. Et le travail du bois, je trouve que c'est assez noble en fait. C'est une activité assez noble. Et puis, il y a l'amour du jeu aussi là-dedans. Et finalement, en étant curieux, en s'intéressant aux choses, j'ai vu ces jeux en bois, hein, ces jeux d'estaminets qui existent depuis très très longtemps. Et puis, j'ai eu envie de les faire moi-même. Donc, il y a l'envie de créer, et une fois que c'est créé, il y a aussi l'envie de partager.
3: Bon, il faut le dire, entre l'envie, la réalisation, il y a quand même un pas, Damien. Il faut être sacrément bricoleur pour transformer une pièce brute en un jeu fonctionnel, non ?
1: Clairement, oui. Curieux déjà, oui, bricoleur beaucoup, mais j'aime toucher à tout. Ça fait longtemps que je bricole un peu tout et n'importe quoi. Et puis, on voit un jeu, on le teste, on l'essaye, ça nous plaît. Donc, voilà, la curiosité, ça anime cette flamme de la curiosité. Et du coup, je cherche à comprendre comment il a été conçu. Et je me penche sur la question. Et puis, de fil en aiguille, on fait des essais. Ça marche pas forcément du premier coup. Hein. Ça, c'est normal. C'est le jeu aussi. Et puis, au bout du compte, on arrive à créer quelque chose. On teste ce jeu. Finalement, il marche. Ça donne envie d'en créer d'autres, de s'intéresser à ce qui a été créé, ce qui existe déjà. Et puis, par là aussi, on a des idées sur des choses qui n'existaient pas. Alors, on a envie d'apporter sa petite touche, sa petite patte personnelle. Et puis, de fil en aiguille, on produit, on continue. Et...

0: Et puis, je pense qu'il y a une certaine addiction là-dedans, mais c'est une bonne addiction, en fait.
1: Vous travaillez surtout en circuit court avec du bois local, des produits naturels. Est-ce que c'est essentiel pour vous que le jeu reste un objet sain?
0: La démarche, elle est complètement... on est vraiment là-dedans. Enfin, je suis là-dedans parce que je suis seul dans cette aventure. Mais le bois, oui, est local aussi bien sur les éléments de jeu que je vais créer aussi. Enfin, les plateaux de jeu, on va dire. Mais aussi les éléments, voilà, comme je disais tout à l'heure, que je vais faire autour à bois. Mais des circuits courts, je privilégie ça. Je me dis qu'on de la richesse, il y en a partout, mais il y en a chez nous aussi. Donc, ça serait dommage d'aller chercher trop loin ce qui existe déjà chez nous. Donc, oui, je reste local. Et puis, en dehors de ça, il y a aussi une volonté de rester sur quelque chose de naturel. Le bois est un élément naturel. En transformant le bois, en le travaillant, on peut faire des choses magnifiques. Moi, je crois beaucoup en ça, mais je crois aussi en tout ce qui va sublimer le bois. Ce que je vais utiliser pour teindre le bois, pour cirer le bois, pour le huiler. Je vais vraiment rester sur des produits naturels parce que pour moi, ça fait sens.
1: Damien Lefèvre, créateur de jeux en bois, a retrouvé sur les réseaux sous le nom « Il était un petit atelier ». 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
3: Nous l'avions déjà reçue dans Toujours à la page en tant que romancière. La romanaise Magali Milot est de retour dans les librairies, mais cette fois en tant que médecin. Le métier qu'elle a exercé passionnellement jusqu'à un burn-out en blouse blanche. C'est d'ailleurs le titre qu'elle a choisi pour ce témoignage qui paraît chez l'Archipel. Mon burn-out en blouse blanche. Un livre qui commence le jour où Magali échappe de peu à la mort au volant parce que son cœur déclenche au milieu de nulle part une crise de tachycardie. Et ce n'était pas le premier symptôme, il y avait eu des bronchites à répétition, l'eczéma et même l'apparition d'un foyer d'endométriose. Et bien sûr, la course contre le temps pour s'occuper de ses enfants, recevoir ses 40 patients par jour, les ruminations nocturnes, la boule au ventre le jour. Et il y a aussi eu le déni, un refus de voir qu'il était urgent qu'elle arrête. Même cet accident, évité de justesse, n'aura pas su lui mettre les points sur les i. Pourquoi, Magali Milot?
4: Je ne sais pas exactement, mais c'est vrai que j'avais beaucoup de culpabilité à m'arrêter par rapport aux patients, par rapport à ma famille. Dans nos études, on ne nous apprend pas à prendre soin de nous. On nous apprend à toujours être là, toujours travailler, voilà, faire plus. Et puis, en tant que femme, j'allais dire, on est un peu des rocs, on est... Voilà, on est les piliers et oui, je me disais, il faut que je tienne, quoi. Il faut tenir.
3: Et vous aviez des reproches qui vous étaient faits dans le cadre familial, effectivement. Comment vous les expliquez?
4: Je pense que c'est pas compris ce qu'on vit quand on est en burn-out. Et voilà, et peut-être que l'entourage a besoin de savoir que c'est pas quelque chose qu'on ne veut plus faire, c'est juste qu'on peut plus parce qu'on n'a pas assez d'énergie. Donc je pense que c'est pas compris.
3: Pas compris non plus par une partie du corps médical, parce que vous avez quelques consultations qui sont quand même assez violentes.
4: Oui, les médecins ne m'écoutaient pas vraiment, en tout cas certains que j'ai vus. C'était assez compliqué ça pour moi.
3: Qui a été ou quelle a été la première personne ou le premier moment qui vous a autorisé à vous dire là, je vis quelque chose et c'est légitime de dire stop?
4: Alors la première personne, ça a été quand même la psychologue qui m'a suivie. Mais au début, c'est pareil, je voulais pas croire à ce qu'elle me disait. Elle m'a vraiment dit, c'est un burn-out, etc. Il va falloir du temps. Mais moi, j'étais encore dans le déni, en me disant, non, mais c'est trop long. Elle me parle d'un an et demi de repos. Moi, j'ai envie de reprendre et je vais reprendre bien plus vite.
3: Écrire ce livre, pour vous, c'était un bilan, c'était un message. Comment est-ce que vous l'avez abordé?
4: Pour moi, c'est plus un message, en fait. C'est plus pour aider les gens qui sont en burn-out, mais aussi les proches. Après, c'était aussi alerter, parce qu'il y a beaucoup de burn-out en ce moment, dans toutes les professions, mais le milieu médical est quand même bien impacté. Le système médical, actuellement, je vais dire, il est plus performant, parce que chaque médecin a trop de patients, comme je le mets à la fin. La patientèle a augmenté de 1/5 par médecin. C'est très compliqué. Donc, c'est pour ça qu'il y a des médecins qui tombent, j'allais dire, malade de plus en plus. Moi, je dirais ce qui est essentiel par rapport aux professions médicales, aux médecins, c'est prendre soin de soi pour pouvoir ensuite redonner aux autres. Et puis après, même pour la plupart des personnes, essayer toujours de se ramener un peu à soi et à quels sont mes besoins, quelles sont mes limites, et j'ai le droit de dire non pour certaines choses pour pouvoir me préserver, préserver ma santé.
3: Magali Milot a vécu 3 ans de descente aux enfers et a mis 3 ans à se reconstruire grâce au repos, à la méditation, à la danse, à l'écriture. Grâce à un recentrage sur elle-même et une remise en question profonde de son mode de vie, elle délivre un témoignage touchant et un message indispensable dans « Mon burn-out en blouse blanche » paru chez l'Archipel.
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5: Bonjour Daniel.
3: Bonjour.
5: Alors vous êtes fleuriste, vous êtes installé ici depuis pas très longtemps dans cette boutique, vous étiez un petit peu plus haut avant. Votre spécialité, c'est les fleurs.
6: Voilà, c'est ça, c'est les fleurs, le monde du végétal plus exactement.
5: Alors moi j'ai pas du tout la main verte, j'ai même réussi à tuer un cactus une fois, c'est pour dire. Mais vous allez m'apprendre à faire un bouquet de fleurs. Est-ce que c'est dur à faire un bouquet de fleurs ?
6: Oui, ça peut être difficile. Plus on a de tiges, plus c'est compliqué, oui. On va essayer de vous montrer comment on fait un bouquet. Mais bon, après, on va voir. On va voir si notre animateur préféré est doué en bouquet.
5: Mal barré, mais on essaye, allez, c'est parti. Déjà, qu'est-ce que vous avez choisi ?
6: Alors déjà, j'ai choisi des margots, des herbes un peu séchées, des gerberas, des roses, des craspédias, des astères et puis des aclepsias.
5: Ok, et donc qu'est-ce qu'on va devoir faire maintenant ?
6: Alors là, il y a 17 tiges, à vous de vous lancer.
5: Moi, si ça tenait qu'à moi, je les prends, je les regroupe, je les mets à un élastique et c'est fini.
6: Il faut essayer de les assembler un peu harmonieusement quand même, hein, parce que sinon, ça ne va pas être joli.
5: Ok, donc là, il faut m'aider.
6: On prend une fleur, on en prend une autre, et puis on voit si ça matche bien.
5: Donc là, admettons, je prends du blanc.
6: Ouais.
5: Le blanc, ça va bien avec le rouge,
6: voilà,
5: pas de bêtises.
6: C'est ça.
5: Tac, tac. Ça, je trouve ça hyper joli, il y a un petit côté jaune.
6: Un craspédia, oui, une petite boule jaune. C'est mignon jaune. Comme tout, et ça se fait sécher, c'est ça qui est sympa. Un petit peu plus haut, ton craspédia. Okay. Peut-être un petit peu d'orange.
5: C'est bien déjà.
6: Voilà, c'est pas mal. Là, on peut en remettre. Là, on en a un, mais on peut le mettre à l'opposé, par exemple. Nickel. Moi, je trouve que c'est pas mal. Hein. C'est pas mal. Bon, après, je viendrai animer la radio.
5: Quand vous voulez.
6: Ah ben, pas de souci.
5: Ça peut être très bien aussi.
6: Alors après, qu'est-ce qu'on peut mettre ? Peut-être un petit peu de blanc pour adoucir toutes ces petites couleurs.
5: Hein. Donc là, ce serait plutôt de l'autre côté, du coup.
6: Voilà. Ah, mais t'es quand même délicat, je dois dire.
5: Oula,
6: très bien.
5: Si mes collègues entendent ça.
6: Comme ça, il y aura de la bâche pour demain matin.
5: C'est beau.
6: Et puis là, on va couper.
5: Ah, et c'est là qu'on égalise,
6: alors.
5: Avec le sécateur. Faut que ce soit tous à la même taille. Hein.
6: Voilà. Mais tu coupes tout en même temps.
5: Ah, faut couper tout en même temps.
6: Ah, ouais, parce que sinon, là, tu vas y passer la nuit, mon pauvre ami. T'as 50 clients qui t'attendent derrière.
5: Donc, bon. On l'emballe.
6: Alors, on l'emballe dans du papier.
5: Faites ça avec une simplicité.
6: Oui, un petit cornet de frites, en fait. Mais avec des fleurs dedans.
5: Ouais, avec moins de frites, du coup.
6: C'est plus digeste. Et puis donc, on va faire un plaisir d'offrir. Plaisir d'offrir, merci, bon anniversaire, merci pour la petite bouffe.
5: Mes condoléances, mais bon, c'est moins drôle.
6: Ah, ça, c'est moins drôle, par contre. Voilà, eh bien, le bouquet, il est pour toi.
5: Ah bah, c'est gentil.
6: Voilà.
5: Bah, merci beaucoup.
6: Je t'en prie.

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1: Les trois quarts des gens pensent qu'ils ne sont pas photogéniques. Et tu vois dans leurs yeux qu'ils se trouvent beaux. Et ça, ça fait trop plaisir.
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1: Alors bonjour, je m'appelle Florent Collat, je suis photographe sur Tours. Je fais du portrait, je fais du reportage, je fais de l'animalier, je fais plein de choses. J'ai pas envie encore de m'arrêter sur quelque chose. Mes réseaux sociaux, c'est florian.collat sur Instagram et sur TikTok.
3: Et ces réseaux sociaux ont quand même vraiment du bon. Sur Instagram, un jour, je tombe sur ça.
1: Excusez-moi de vous déranger, je suis photographe, je me balade dans la rue, je fais des portraits d'inconnus. Est-ce que t'as genre deux secondes, je fais un petit portrait vite fait?
3: Florian arrête les gens dans la rue et leur propose gratuitement de capturer leur visage.
1: Quand les personnes se voient et qu'ils découvrent qu'ils sont photogéniques, c'est trop beau. Et même moi, après, en retouche, je prends beaucoup de plaisir à faire des retouches. Un peu comme si je dessinais, j'ai mon petit pinceau en plus. Pendant des années, on m'a, entre guillemets, rendu beau à l'image en me filmant quand j'étais comédien. Et j'aime bien rendre l'appareil, du coup, mettre en avant les gens, mettre en valeur des gens. Et voilà, ça me fait plaisir.
3: Peut-être que vous avez déjà vu notre photographe sur le petit écran.
1: Ouais, j'ai commencé dans la télé, le ciné, j'avais 14 ans. J'ai fait des séries Léo Mattei sur TF1. Récemment, j'ai joué Clovis, roi de France sur France 2. Une grande barbe, des grands cheveux, méconnaissable du coup. Mais en fait, le métier de comédien, tu dépends vachement du désir de tout le monde. Du désir d'un directeur de casting, des envies d'un réalisateur, de ci, de ça. Et j'en ai eu un peu marre. Je voulais prendre les choses en main. Et là, en l'occurrence, mon appareil. Regardez-vous.
3: On va passer de la théorie à la pratique. Mise en situation. Florian Alpag, un père.
1: Je vous montre ce que ça donne.
3: Et sa fille.
1: Vous êtes trop beau. Je crois que le papa a vu que la fille était partante. Donc j'ai dit, bon, allez, pourquoi pas. Et puis, finalement, ça leur fait des souvenirs. Quoi, ça leur fait des belles photos faites par un professionnel gratuitement. Mine de rien, c'est pas tous les jours que ça arrive, j'imagine.
3: Amour, amitié, complicité en tout cas, visible avec une photo. Certaines images d'ailleurs restent dans la tête de notre photographe.
1: Moi j'ai un petit coup de cœur pour les vieux couples, les personnes âgées qui s'aiment. Je trouve ça trop beau de voir cet amour qui continue avec l'âge. Quoi. Moi ça me touche beaucoup. Et c'est des petits détails, c'est une petite main qui passe sur le dos, une petite attention, un truc. Je trouve ça trop mignon quoi. De voir que ça fait 50, 60 ans qu'ils s'aiment et qu'il y a toujours des petites fleurs, petits machins, petits bisous. Moi, ça me fait fondre.
3: TikTok, Insta, son site web ou juste la rue, tout simplement, où vous pouvez croiser Florian Collat, de beaux clichés qu'on aime voir exister.
0: L'amour. 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
4: Victor Hugo est venu à Reims à plusieurs reprises, et notamment lors du sacre de Charles X, le 29 mai 1825. Charles X qui a succédé à son frère, Louis XVIII, quelques mois plus tôt, en octobre 1824. Depuis 10 ans, en fait, les Bourbons retrouvaient le trône après la chute de Napoléon et l'entrée dans la période dite de la Restauration. Louis XVIII n'avait pas souhaité renouer avec la tradition du sacre. La Révolution restait présente dans les esprits, puis sa santé fragile rendait une longue cérémonie difficile pour lui. Charles X, lui, choisit l'option inverse. Le souverain entend affirmer la légitimité monarchique par un retour aux rites ancestraux. La cathédrale Notre-Dame de Reims accueille la cérémonie et c'est une véritable parade en ville. Un cortège royal avec bannières, soldats, les dignitaires du royaume et les membres de la famille royale qui composent donc cette procession spectaculaire. Parmi les invités figure un jeune écrivain de 23 ans, Victor Hugo. Et il est invité officiellement à cet événement car il ne cache pas son penchant royaliste. Mais il n'est pas dupe. S'il est convié au sacre royal, c'est pour en écrire tout le bien qu'il en pense. Le roi a demandé si j'étais ici. Je suis effrayé de ce qu'ils attendent de moi, précise-t-il à sa femme Adèle dans une lettre. Il en profite tout de même pour faire un peu de tourisme. Et comme tout écrivain qui se respecte, il observe et prend des notes. Il passe notamment rue de Venise et tombe sur une jeune femme dans une cour de la rue Folpen. C'est une gitane qui danse. Il poursuit sa balade dans le quartier Saint-Remy et s'arrête devant la basilique pour en faire la découverte. Il croise un petit homme d'une trentaine d'années. Il est bossu. C'est en fait le sonneur de cloche de la basilique. Tout cela inspire Victor Hugo pour l'écriture des personnages principaux de son roman Notre-Dame de Paris, publié en 1831. Le bossu sera Quasimodo et la gitane devient bohémienne sous le nom d'Esmeralda. Les héros de Notre-Dame de Paris, imaginés à Reims, c'est l'un des trésors de Champagne-Ardenne.
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3: Wikizef, petit guide à l'usage des étrangers du sud du péage d'Arras en vacances dans notre belle région.
5: Je suis sûr qu'il vous arrive dans la vie de ne pas être en forme et même d'être carrément chafouin, sans raison précise. Et là, ma grand-mère vous aurait dit « Je sais pas ce que j'ai, mais je bâtis roué comme nombre ». Ça veut dire que je suis tellement de mauvaise humeur que je me disputerai avec mon reflet. J'ai pas toujours tout expliqué non plus, hein, c'est vrai. Hein, et puis c'est pas le jour, je vous préviens, je suis pas d'humeur. Et puis ça m'énerve et je sais pas ce que j'ai, de toute façon tout m'énerve. Ah, il y a jamais rien qui va. Vous voyez, c'est ça. Et pour illustrer mon propos, là vous êtes dans un estaminet, tranquille, en famille, et la serveuse n'est pas des plus aimables. Ça arrive. Et avant de partir, vous entendez le patron lui dire « Tu vas faire fuir les clients en force de faire un nez comme une bottine !» Ne paniquez pas, Wikizef est là pour vous aider. Le sens profond de cette phrase est évident, c'est la forme qui est troublante. Parce qu'une bottine, c'est fait pour aller sur les pieds. Et quelquefois, des précautions olfactives vous empêchent de les approcher de votre nez. Alors, comment est-ce possible ?
3: Traduction.
5: Eh bien, prenons notre serveuse, ce joli estaminet des Flandres, vous voyez, avec des assiettes pendues aux poutres et des fleurs de houblon qui pendoulent. Imaginez à cette serveuse son visage que si elle sourit, elle serait plus jolie. Sourire de mai, rendez-moi ma jeunesse, comme on dit. Ensuite, vous prenez une bottine à bourron, comme au temps où la mode était de mettre des Rangers de GI. Vous pliez la bottine, ça fait quoi ? Des fronces. Bah faites pareil avec votre nez. Voyez, ça fait des fronces, et vous avez un nez comme une bottine. Et on dirait que vous faites la gueule. Enfin, moi je dis ça. Je dis rien. D'ailleurs, j'arrête.
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1: Paris, c'est le trait d'union, disons-le, entre les cultures. C'est le cas entre l'Alsace et l'Île-de-France. La preuve avec la réussite d'un Alsacien qui va créer chez nous la brasserie Beaufinger, devenue un monument de la gastronomie à Paris. Thierry Boeuf vous y invite, c'est Bistrot de Paris.
2: Et le cocktail américain, c'est quoi?
3: C'est un cocktail grillé avec une sauce américaine, tomate, échalote, une pointe de cognac, du vin blanc. C'est un peu relevé.
4: Un bécarin.
5: Pâté, jambon, c'est tout en gruyère, chantal, rosbif, jambon de pays.
6: Eh ben, tout ça, ça va aller dans la blanquette.
3: Bon appétit.
7: À Paris, subsistent encore quelques mammouths de la gastronomie, encerclés de toutes parts de chinoiseries et de fast-food endémiques.
8: Sandy, une pointe de sel, un coup de moulin à poivre dans l'aioli, s'il te plaît.
7: Le dernier rempart de la Bastille se nomme Beaufinger. La résistance est rude, soutenue par des tonnes de guirlandes de saucisses de Strasbourg et de plats de choucroute fumante, où jadis, les critiques Go et Millot aimaient s'attabler.
9: Henri Go, Christian Millot, vous allez nous faire les honneurs de cette table, qui est certainement l'une des meilleures de Paris.
10: Elle est surtout réputée pour sa choucroute qui est merveilleuse, je dois dire.
11: Ça s'appelle Beaufinger et la brasserie Beaufinger a été à partir de 1920 le lip des années folles. Il y avait une assistance très brillante qui venait dans cette vieille brasserie alsacienne avec une salle de peinture de Hancy. Et on voyait Cocteau, Chaplin, Marie-Laure de Noailles. Tout Paris venait chez Beaufinger, qui était célèbre également pour ses huîtres et son banc d'huîtres. C'est le concurrent de Lip maintenant, vraiment.
7: Beaufinger est la plus vieille brasserie de la capitale. En 1864, Frédéric Beaufinger, originaire de Colmar, quitte son Alsace chérie pour Paris avec dans ses malles toutes les spécialités de l'Est de la France. Mais le coup de génie du jeune Alsacien consiste à servir de la bière fraîche et mousseuse, brassée à l'air et distribuée à l'aide d'une pompe. Autrement dit, les Parisiens découvrent pour la première fois la bière pression. Repas d'affaires, dîner d'anniversaire, viré entre copains, touristes en goguette, couple légitime, amant pressé, pour paraphraser André Malraux, Beaufinger, c'est comme le métro parisien à 18h. Et même un renfort inattendu vient prêter main forte à la brasserie, en la personne de l'intellectuel et philosophe Roland Barthes.
12: Les cafés à Paris, chez lui, c'était plutôt le Flore, c'était le Bonaparte,
13: oui,
12: c'était son quartier de Saint-Germain-des-Prés.
13: Oui, c'est ça. Mais le seul restaurant vraiment d'élection, en quelque sorte, qui ne soit pas lié à des opportunités de géographiques, c'est cette manie, dit-il, pour Beaufinger. Et il a beaucoup aimé Beaufinger dans ces années-là, qui était un restaurant parce qu'il y mangeait du poisson.
12: C'était pas du tout dans son quartier, ça.
13: Non, justement.
12: C'était un expatrié.
13: Ça voulait dire que c'était justement un choix.
7: Envie d'une soupe à l'oignon gratiné, de 6 huîtres creuses de Normandie, de gros escargots de Bourgogne, un œuf mayonnaise, un pâté en croûte, un homard flambé au whisky ou la fameuse choucroute servie depuis 160 ans. Direction la Bastille, qui a fait sa révolution à deux reprises, en 1789, aux commandes les révolutionnaires du Faubourg Saint-Antoine, et en 1864, grâce à un seul homme, Frédéric Beaufinger.
1: Je ne sais pas vous, mais toute l'équipe du 7-9, ça nous a ouvert l'appétit avec cette chronique. Les bistrots de Paris, on réécoute sur francebleuparis.fr. Merci à Thierry Boeuf.
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14: Christian Rock, musicien.
15: Les Limousins sont formidables. Stéphane Pigateau.
14: Depuis tout petit, je voulais faire de la musique. C'était une passion, j'écoutais la musique, ça me travaillait. J'étais très amoureux de la musique dès le départ, depuis tout petit. À 7 ans, j'ai commencé à prendre des cours de solfège. J'ai commencé par la clarinette dans une fanfare. Et donc, j'ai pris des cours de solfège avec un prof d'accordéon. Et je voulais pas faire d'accordéon, mais bon, j'ai craqué quand même et je suis devenu accordéoniste.
16: Vous intégrez du coup très jeune, un groupe avec notamment d'autres accordéonistes de renom. On peut citer Jean Ségurel. Comment ça se passe, ça, quand si jeune, à 15 ans, on intègre ce genre de groupe?
14: 12, 13 ans, 14 ans, je jouais comme ça pour les petits papis mamies dans les EHPAD. Et il y a quelqu'un qui m'avait repéré, et il s'avère que c'était un musicien de Robert Monédière. Et je suis rentré, donc j'avais 15 ans à peu près. J'ai donc travaillé avec Robert Monédière et Ségurel qui venait aussi jouer avec nous.
16: Et alors, comme à l'époque, il y a un moment, faut partir à l'armée. Donc vous allez faire votre armée.
14: Et à la sortie de l'armée, je refais un an de plus avec l'orchestre d'Alain Kleiner. Et ensuite, je suis rentré dans un orchestre à Toulouse qui s'appelait Sentimental Trompette.
16: C'est un des gros orchestres de l'époque.
14: Oui, tout à fait.
16: Et vous commencez là une carrière nationale.
14: C'est ça. C'est-à-dire qu'au départ, avec cet orchestre, on faisait toutes les grosses soirées de prestige. Et un jour, on a été remarqué par Daniel Guichard qui a enregistré deux albums. Et il nous a proposé de partir en tournée avec lui pour la promotion de ses albums, qui était à l'époque Le Gitan, et voilà. Et on a accompagné Annie Cordy, on a accompagné Hervé Villard, Herbert Léonard.
16: À cette époque-là, vous habitez Paris, enfin vous habitez Paris si on peut le dire, parce que vous tournez beaucoup. Comment arrive ce moment où vous allez intégrer la garde républicaine? Parce que ça aussi, c'est pas commun de sortir de cette carrière pour intégrer la garde républicaine. En deux mots, comment ça arrive, ça?
14: Comme on dit chez nous, j'étais en pleine bourre, comme on dit, ça tournait plein pot, quoi. On était souvent en studio, on faisait des télés avec Guy Lux. Quand Manuela, mon épouse, attendait notre fils, il a fallu trouver une solution pour vivre un peu et vivre à peu près normalement, quoi. J'ai passé le concours pour la garde républicaine et je suis rentré donc comme trompettiste à la garde républicaine, oui, effectivement, pour l'accueil des chefs d'État et les concerts avec le président, voilà.
16: Et quand vous regardez dans le rétroviseur comme ça sur cette vie qu'on vient de parcourir assez rapidement,
14: oui.
16: C'est quoi votre plus grande fierté dans tout ça?
14: Ma plus grande fierté, c'est d'avoir pu faire passer le goût de la musique à des élèves. J'étais prof de trompette et d'accordéon et j'ai des élèves maintenant, j'en ai un qui est prof à Toulouse. Je suis fier d'avoir donné envie à des enfants de faire de la musique. J'ai 66 ans, j'ai eu la chance de vivre de ma passion et ça, c'est pas rien.
16: Il arrive le moment où on pense s'arrêter peut-être?
14: Moi, mon pays, c'est la Corrèze. Je voulais revenir en Corrèze et travailler en Corrèze. Donc j'ai monté mon orchestre, ce qui a très bien fonctionné pendant 20 ans. Parallèlement, j'ai monté un chœur d'hommes, voilà, qui continue à tourner. Ça s'appelle le chœur de loup de Lubersac, avec lequel on tourne pas mal et on va voilà.
16: Et là, vous qui vouliez rester un petit peu tranquille en Corrèze, avec ce cœur-là, vous faites le tour de France et finalement, c'est reparti pour un tour. Quoi.
14: C'est reparti pour un tour, effectivement.
16: Et pour paraphraser la chanson de Dalida, alors le plus tard possible, là, on est d'accord, Christian, vous mourrez sur scène?
14: Sur scène, peut-être pas, mais dans la musique, oui. C'est quand même très fatigant faire de la scène. Quand on part en tournée et tout, c'est quand on part sur plusieurs jours, ou même des fois plusieurs semaines, c'est quand même dur. Ça, je ne ferai plus. Voilà, donc, mais je serai toujours dans la musique, c'est sûr.
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4: Nous sommes avec une des dernières et la plus ancienne fabrique de pâtes de fruits en Auvergne. Avec Anthony Vallat, qui est le directeur général. Merci de nous recevoir, Anthony. Nous sommes face à une vieille photo qui montre, je pense, le tout début de cette maison Cruzy, c'est ça?
17: C'est pas le début historique, hein, puisque la maison Cruzy a été fondée en 1880, mais c'est effectivement une photo du site de fabrication ici, sur la zone du Brézé, telle qu'il était en 1956, au moment où la maison Cruzy a déménagé du centre de Clermont pour venir s'installer sur la zone du Brézé.
4: De l'usine Goffredi à Mijan-Mermoz sur le champ d'Angélique. Et on aperçoit des angéliques,
17: oui,
4: sur ce champ.
17: Et l'angélique étant un des produits un petit peu signature des confiseurs et de la confiserie. Et donc c'est un beau clin d'œil de l'histoire que de penser que voilà, notre site de fabrication ici est basé sur un ancien, oui, champ d'angélique. Voilà.
4: L'angélique, ces petits bâtonnets de couleur verte, hein, c'est
17: exactement
4: ça? Je ne dis pas de bêtises.
17: Il y a beaucoup de particuliers qui ont aussi de l'angélique à la maison. Voilà.
4: C'est la tige? C'est la tige?
17: On confie la tige, tout à fait.
4: D'accord, oui. Ok. Et aujourd'hui, vous en faites toujours? Vous avez toujours des producteurs d'angélique qui bossent avec vous?
17: Oui, oui, tout à fait. C'est un agriculteur qui vient nous livrer en tracteur chaque année.
4: En tracteur, toujours?
17: Oui, tout à fait. C'est au mois d'août, quand la récolte est prête. On se met d'accord avec lui l'année d'avance sur les quantités dont on aura besoin. Et puis, il vient nous livrer. On la travaille, on la prépare. Et puis après, on va la faire confire. Donc, c'est un produit auquel on tient beaucoup.
4: Il y a toujours une grosse tradition autour de ça. Enfin, en Auvergne, on offrait des pâtes de fruits. C'était un incontournable.
17: Effectivement, la création de la pâte de fruits a été faite en Auvergne. Hein, à la base, la pâte de fruits s'appelait la pâte d'Auvergne. Et c'était vraiment une spécialité, on va dire, régionale. Ce qui a fait que l'Auvergne était une terre de fruits confits, c'est que, on va dire que la noblesse venait, descendait de Paris dans le 16e, 17e siècle et venait dans les cures, à Roya ou autre. Ils découvraient, ils dégustaient les fruits d'Auvergne. Et la méthode de conservation à l'époque, hein, puisqu'on n'avait pas toute la pasteurisation, etc., c'était de confire les fruits. Ce qui faisait que, du coup, les confiseurs auvergnats ont prospéré sur la base des gens qui venaient en cure et qui ramenaient leurs fruits à Paris en général. C'est comme ça que la confiserie et le métier de confiseur a démarré en Auvergne.
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3: L'artiste toulousain Robin Arnaud, c'est facile.
4: C'est facile d'avoir peur, de s'ennuyer quand on est tout seul.
3: Robin Arnaud, un auteur-compositeur-interprète qui séduit par une écriture lumineuse et une sensibilité très personnelle. Une voix douce mais ancrée, portée par de belles mélodies. Une voix qui explore avec finesse les émotions qui traversent nos vies, les élans, les fragilités, les reconstructions. Mais...

0: Robin Arnaud. C'est facile, un coup de cœur ici Occitanie.
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3: Et Olivier, ce matin, retourne à l'école primaire aujourd'hui.
2: Eh oui, et pour y trouver du gaga. Mais blette, mais blé, je voudrais aujourd'hui vous parler du mémoire de Judith Boucher, réalisé l'an dernier à l'Université Jean Monnet de Saint-Étienne, et qui s'intéresse à une question rarement étudiée. Comment le parler stéphanois, le gaga, circule encore aujourd'hui dans les écoles primaires, et dans quelle mesure le parler des enseignants influence le parler des élèves? Son travail porte sur toutes les classes de l'école primaire, en milieu urbain comme en milieu rural. Judith a formulé trois hypothèses. Premièrement, le gaga serait peu utilisé par les enseignants en situation d'enseignement. Deuxièmement, lorsque les enseignants l'utilisent, les élèves auraient tendance à le reprendre. Et troisièmement, le gaga serait plus présent dans les écoles rurales que dans les écoles urbaines. Pour répondre à ces questions, elle a observé des classes, mené des entretiens avec les enseignants et avec les élèves, et elle a mené des observations dans les temps informels à l'école. Son analyse porte à la fois sur le vocabulaire gaga et sur des structures spécifiques comme le pronom neutre Y, employé comme complément direct, j'y ai fait, l'inversion des pronoms personnels après un impératif, donne-moi-le au lieu de donne-le-moi, ce qui nous vient du patois, hein, puisque Pierre Duplay écrivait déjà en 1896, à l'inverse du français, quand un verbe à l'impératif a deux pronoms pour complément, l'un direct, l'autre indirect, c'est ce dernier qui s'énonce en premier. Exemple en patois, by may lou. Et puis aussi la formation d'adjectifs à partir de participes passés. Il est trempe de chaud, ses joues sont enfles, la reloge est arrête. Donc qu'en est-il des résultats du travail de Judith? Les observations révèlent une situation un peu plus nuancée que ce qu'elle attendait. Très surprenant, 54% des enseignants utilisent au moins une fois un régionalisme en cours au cours des séances observées. Un élève sur six emploie spontanément un mot ou une expression gaga lors des entretiens. Et dans les classes, un régionalisme apparaît dans 20% des situations que Judith observe. Il semblerait donc que le gaga soit encore bien présent dans nos écoles. Mais quels sont les mots, les expressions, les tournures qui ressortent le plus, ou plutôt qui ressortent le mieux? Un peu de patience les amis, la suite c'est pour bientôt.
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4: Je rêvais d'avoir une maison à la campagne. Cette maison, c'est comme si j'y étais née. C'est ma maison de famille.
5: Ma maison s'appelle l'Ostao de la Mar.
6: C'est une maison un peu envoûtante.
7: Eh bien, vous voyez, des livres et trois fenêtres qui me donnent le paysage du pays, comme si c'était trois tableaux.
8: Ils ont vécu ici.
9: Thibaut Gaudry.
10: Ah, je m'appelle Nina Simone.
8: L'histoire de Nina Simone, c'est celle d'une petite fille amoureuse de Jean-Sébastien Bach qui rêvait de devenir la première pianiste concertiste noire américaine. Mais qui grandit dans l'Amérique profonde des années 30 et 40 où la ségrégation raciale est de mise.
11: I put a spell on you. J'ai commencé à étudier le classique 5 ans.
12: Et vous avez continué, vous avez eu vos diplômes.
11: Et après j'ai obtenu le doctorat de musique de Amherst University.
8: Élève studieuse, oreille absolue et jeune prodige, elle ne parvient pas à intégrer l'école de musique dont elle rêvait, brisant la carrière à laquelle elle aspirait. Et elle emportera le regret et la douleur toute sa vie.
11: I'm sorry that I didn't become the world's first black classic pianist. Oh yeah, I think I would have been happier. I'm not very happy now. Oh yeah.